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2: 6h20, c'est votre rendez-vous les gens d'ici. Tous les jours, nous mettons en lumière une personnalité qui fait briller notre région. Elle se confie au micro de Romain Bruno sur votre radio locale ici Paris Île-de-France. Et aujourd'hui, retrouvons Romain en Seine-et-Marne avec son invité dans une garderie pas comme les autres, n'est-ce pas Romain ?
3: Oui, je suis dans une garderie très spéciale, car elle n'est pas pour les enfants, non, mais pour les animaux et surtout pour les chiens. Et j'ai Fanny. Bonjour Fanny.
4: Bonjour Romain, ici c'est chez Duck Decker, c'est la garderie pour chiens que j'ai créée et ouverte il y a un an à Séris.
3: Alors pour celles et ceux qui ne connaissaient pas et qui n'ont pas entendu l'interview d'il y a un an, on rappelle ce qu'est Duck Decker.
4: Duck Decker, c'est une garderie pour chiens à la journée. Vous pouvez y laisser votre chien pendant que vous travaillez ou si vous avez un déplacement. Mais c'est aussi une boutique avec des friandises et des accessoires, des dog wash en libre service pour laver son chien et un espace bien-être pour prendre soin de lui avec des professionnels du monde animalier qui se relaient chaque mois pour prendre soin de votre toutou.
3: Est venue d'où cette idée de créer comme ça ce petit endroit magique pour les chiens?
4: Cette idée, elle m'est venue il y a 6 ans lors d'un voyage à New York. Je suis passée devant une garderie canine et là, je me suis dit, c'est le paradis pour chiens, pour mon chien, Snow, parce que je cherchais une solution de garde à l'époque. Je n'en trouvais pas et en tombant devant cette garderie, je me suis dit, c'est le lieu où je veux l'emmener.
3: Qui vient ici exactement?
4: Je vais avoir la clientèle locale qui souhaite laisser son chien pendant qu'il travaille. Ils n'ont pas forcément le temps de s'en occuper. Mais j'ai aussi une clientèle qui va à Disneyland Paris, qui n'a pas la possibilité de laisser son chien dans la chambre d'hôtel et qui veut offrir une journée magique à son chien. Donc ils choisissent Duck Decker. Parce que Disneyland Paris, c'est juste à côté, à 5 minutes.
3: C'est quoi la journée type d'un chien ici?
4: Une fois qu'on a déposé son chien, il va être accueilli, on va jouer avec lui, lui proposer des activités, que ce soit de l'agilité d'intérieur ou de la stimulation mentale. C'est parfait pour l'enrichissement personnel. Et ensuite, on va les emmener se promener, puisque les chiens ont besoin d'aller explorer et de renifler. Et on a plein d'espaces verts autour de nous.
3: Vous avez un super métier, Fanny.
4: Ah, je l'adore, mon métier.
3: Il y a combien de chiens d'inscrits ?
4: Alors, je peux vous donner ce chiffre-là. En un an d'ouverture, j'ai accueilli plus de 250 chiens au sein de ma garderie, avec des chiens venus à la fois du territoire, Val d'Europe, où je suis implantée, mais aussi depuis l'étranger. Le chien le plus loin, il vient d'Australie. Et il y a 3 jours, il venait du Panama, les toutous. Donc, on arrive à me trouver partout dans le monde.
3: Et d'ailleurs, si on veut prendre rendez-vous, si on veut laisser tranquillement et sereinement notre chien...
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3: Merci Fanny, voilà, c'était un petit rendez-vous au paradis des chiens.
2: Et c'était très mignon. Merci Romain Bruno et merci à votre invitée Fanny, jeune entrepreneuse et créatrice de Dog Daycare en Seine-et-Marne. Une interview à retrouver en intégralité, même en vidéo, hein, avec tous les petits chiens sur notre page Instagram et sur notre site ici.fr.
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1: Circuit court aujourd'hui au cœur du village de Roiffieux où l'on va se régaler avec Noémie Marron de l'atelier du père Marron.
2: Nous sommes donc dans un vieux bâtiment qui date d'après une pierre gravée sur la façade de 1612. C'était en fait l'ancien entrepôt du boulanger du village puisque mon papa est natif de Roiffieux. Donc ici nous sommes un atelier de transformation de fruits. Notre objectif c'est de décliner le fruit sous plusieurs formes. On a commencé avec la confiture, on fait maintenant des pâtes de fruits et on aimerait faire à terme encore plus de déclinaisons. Ça peut être de la compote, des coulis, des sorbets, enfin voilà. Avec un cahier des charges extrêmement exigeant et qui ne bougera pas, qui correspond en fait tout simplement à nos valeurs. Que des fruits français qu'on va chercher en direct chez les producteurs, des variétés dites dans le monde du fruit on dit premium, donc ça veut dire très qualitative, très gustative, et le tout très peu cuit et peu sucré. L'idée c'est à chaque fois à travers nos produits d'avoir l'impression de manger le fruit cru. C'est un substitut en fait lorsque le fruit n'est pas de saison.
1: Et ici on est confiturier de père en fille, Christian le papa et Noémie sa fille, associés dans cette belle aventure gourmande depuis 2024 dans l'atelier du père Marron, mais depuis toujours à la maison pour régaler les épicurieux avec une vingtaine de parfums de confitures extra.
2: Donc la gamme Corse, ce sont la clémentine de Corse, le pommelot de Corse et le citron Corse, une confiture d'ailleurs très rare à trouver. Une gamme réunionnaise avec l'ananas Victoria et la mangue José. Et ensuite, on a les classiques et en plus original, on va dire, mais extra local. On va avoir tout ce qui est poire, qui est vraiment une belle découverte parce que c'est un fruit extrêmement classique, mais rarement transformé. La pêche de vigne, les fruits sauvages, donc mûre, myrtille ainsi que cynorhodon. Et j'y tiens, c'est très important, on ne fait pas de crème de marron, on fait de la confiture de châtaigne. La différence, elle est majeure à notre sens. On fait des choses très haut de gamme, mais on veut quand même rester sur de l'abordable. Nous, on va vraiment être sur de la retranscription du fruit. Ce qui fait qu'on n'aura jamais d'assemblage de plusieurs fruits ou d'épices. Et dans la crème de marron ou confiture de châtaigne, nous, on va se différencier parce qu'on ne met pas de vanille, on met moins de sucre. Ce qui fait que ça fait beaucoup plus châtaigne à tartiner. En fait, nous, notre principe, c'est de se dire, quand un fruit est excellemment bon, il se suffit à lui-même et il n'a pas besoin de rajout, d'exhausteur de goût, que sais-je, pour être savoureux.
1: Et alors, avec ce même savoir-faire, Noémie et Christian confectionnent également des pâtes de fruits savoureuses.
2: Alors, les pâtes de fruits, c'est vrai que ça a été un grand enjeu puisqu'en fait, ce qui se faisait sur le marché, attention, je ne mets pas tout le monde dans le même sac, mais on était quand même sur des produits extrêmement sucrés qui n'avaient de fruits que le nom dans pâtes de fruits. Et donc là, c'était un vrai challenge parce qu'il fallait que la texture suive. Donc ça nous a mis vraiment des mois et des mois pour trouver le juste équilibre. Mais on est extrêmement fiers de ce produit-là. On voit qu'il a beaucoup de succès parce qu'effectivement, on fait une pâte de fruits, plus de 50% de fruits, avec cette espèce de trompe-l'œil qui fait qu'on a l'impression de manger le fruit. Et certains, d'ailleurs, clients pensaient que c'était un fruit confit tellement qu'il ressemblait à la clémentine, par exemple.
1: Donc, vous l'avez compris, dans l'atelier du père Marron, on fait vraiment tout artisanalement et le plus souvent possible, donc en circuit court.
2: On essaye vraiment toujours d'être extrêmement local. Après, il s'avère qu'on est dans une région très limitrophe avec la Drôme et l'Isère. Donc, des fois, il est plus local d'aller en Drôme et l'Isère que dans le sud de l'Ardèche, par exemple. On travaille avec une bonne vingtaine de producteurs et aussi des cueilleurs. Les cueilleurs, c'est quand vous voulez, où vous voulez, il n'y a aucun problème. On est vraiment à la recherche de ce savoir-faire. Donc, on le fait pour la mûre sauvage et le cynorhodon. On a la chance d'être dans une région où il y en a plein. Il n'y a pas de mal à les trouver. Par contre, un peu plus de mal à les cueillir.
1: Donc, l'appel est lancé. Si ça vous intéresse, rapprochez-vous de Noémie et de l'atelier du père Marron à Roiffieux. Vous retrouvez leurs confitures et pâtes de fruits dans certaines épiceries fines, chez certains restaurateurs également, notamment les maisons Marcon, ou directement ici à l'atelier boutique à Roiffieux, où Noémie se fera un grand plaisir de vous faire déguster ses douceurs.
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3: Bonjour, c'est Christophe Mouton, donc le spécialiste de la brandade sur Nîmes. Je voulais parler d'une petite passion que j'ai, qui me tient à cœur depuis ma plus tendre enfance sur nos côtes languedociennes, c'est la pêche à mer. Voilà, je suis un passionné de pêche à mer, de toutes les pêches.
4: Alors contrairement à votre métier, puisque vous pratiquez et vous fabriquez la brandade qui est à la base de morue, on n'en trouve pas en Méditerranée, donc vous ne pêchez pas de la morue.
3: Non, mon grand malheur, il est là, quoi. Donc j'ai essayé essayé avec les carpes du jardin de la Fontaine, ça n'a pas fonctionné parce qu'elles devenaient roses et c'était pas terrible quoi pour notre brandade. Et donc je me suis rabattu sur le poisson de Méditerranée, bien sûr. Mais je vais y venir, aller pêcher mes morues bientôt en Norvège, dans les pays froids.
4: C'est prévu.
3: Ah, c'est la finalité.
4: Ok. Alors, une pêche en Méditerranée, ça se fait comment? Sur le bateau?
3: Y a beaucoup de pratiques, quoi. Hein. Alors, bon, c'est pas une pêche statique, comme on peut le voir, avec sa canne à pêche, son bob et en attente, quoi. Hein. Y a différentes pêches. En plus, on a les poissons actuellement qui sont en train de changer. On a des nouvelles espèces qui sont en train de regagner le rivage.
4: Et le pêcheur est de plus en plus malin. Et on vous a offert un beau cadeau il y a pas longtemps. Racontez-nous.
3: Il était au courant, Olivier. Ouais, effectivement. Mon cadeau de Noël, j'ai eu la chance de trouver au pied du sapin un drone. Donc, dès que je parle de cet appareil, tout le monde rigole. Me dit, mais qu'est-ce que tu fais avec un drone?
4: Un drone de pêche.
3: C'est vraiment un drone de pêche. Elles m'ont fait venir ça des États-Unis. C'est un drone qui peut tomber à la mer et qui se relève automatiquement et qui est surtout étanche, quoi, à tous les embruns, à toutes les conditions un peu dures. C'est vrai qu'à ces périodes un peu d'hiver, j'aime bien aller affronter les éléments avec mes grandes cannes et donc j'utilise ce drone pour pouvoir aller déposer mes appâts où je le souhaite parce que il y a énormément de vent, il y a énormément de vagues. Donc il faut braver quand la mer est déchaînée. Et maintenant j'ai plus la force pour jeter très loin et je n'arrive pas à atteindre le poisson. Et avec ce drone, ça me permet de pouvoir positionner mes appâts où je le souhaite, hein.
4: Qu'est-ce que vous mettez comme appât?
3: Ah ben là, en ce moment, c'est le bibi, c'est le couteau, c'est la coque rouge, voilà, là, c'est,
4: donc il y a une petite pince sur le drone.
3: C'est exactement ça. Il y a la pince, ça prend l'appât et ça va le déposer où je le souhaite. Alors les gens, quand ils me voient faire ça, ils me disent, mais c'est pas possible, mais qu'est-ce que c'est cette pêche? C'est vraiment pour passer un moment et d'être au cœur de la nature. Moi, c'est ce qui me ressource.
0: 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Wikizef, petit guide à l'usage des étrangers du sud du péage d'Arras en vacances dans notre belle région.
5: Dimanche matin, levé avant le soleil, vers 9h, vous descendez prendre un café que vous pensez amplement mérité. 8 heures de sommeil, franchement, on mérite une pause café. Et devant la cafetière, votre cousin regarde attentivement le café couler. Ça s'appelle une sentinelle de cafetière. Et là, il se retourne et dit « Bon, t'es déjà debout? Il fait corps noir, t'as qu'est de ta lit ou quoi ?» Ne paniquez pas, Wikizef est là pour vous aider. Taquer de tin-lit. C'est une réflexion semi-désagréable, parce qu'il y a plusieurs niveaux de réflexion désagréable. Ça dépend de l'heure qu'il est, du temps qu'il fait. Admettons, il fait 27 degrés à l'ombre, et ben c'est l'heure de « fais pas chier ». Ou alors, il y a 3 grammes à quart. Et ben c'est pas la peine de se demander pourquoi il est désagréable d'un seul coup, c'est parce qu'il n'y a plus de canette.
0: Exemple.
5: Vous avez la réflexion désagréable qui serait « t'es déjà debout ? Ah, retourne te coucher, c'est pas le jour à me faire quiller du côté de la cafetière, hein ?» La réflexion pas désagréable, t'es déjà debout. Oh bah alors, j'ai fait du café pour un régiment de soldats, t'inquiète, assis-toi, je te ramène un jet. Réflexion semi-désagréable, bah t'inquiète, t'as lié ou quoi? Petite phrase qui présuppose que pour que vous parvinciez à vous lever tôt, il faille forcément que vous fûtes tombé du lit. Vu que vous n'êtes pas totalement du nord et que forcément tout ce qui est au sud du péage d'Arras possède un degré de fainéantise qui augmente au fur et à mesure qu'on s'approche de la Côte d'Azur. Ou là-bas, pour se lever tôt, bah faut pas qu'ils quittent leur lit, hein, mais qu'ils descendent en rappel. Allez, au revoir, hein, et à une baisse à marraine.
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1: Et aujourd'hui, dans les histoires insolites, on va découvrir le parcours d'une femme exceptionnelle du forêt, une historienne résistante, pionnière, Marguerite Gonon. Bonjour Jessica Vial.
2: Bonjour.
1: De l'Office du tourisme Forêt Est. Qui était-elle, cette Marguerite Gonon?
2: Alors, Marguerite Gonon, c'est vraiment une figure incontournable du forêt. Elle naît en 1914 à Saint-Étienne, d'un père, Joanie, issu d'une famille de chapeliers de Chazelles-sur-Lyon, et d'une mère, Marguerite, de famille de meuniers à Poncin. Elle grandit dans cette commune, une enfance plutôt simple, mais qui annonçait ses futurs intérêts.
1: Oui, car elle ne va pas rester très longtemps dans l'ombre des moulins.
2: Non, pas du tout. Elle devient institutrice à Artin, et là, elle rencontre le comte de Neubourg, qui l'encourage dans sa passion pour l'histoire médiévale. Elle entre alors à la Diana, la grande société historique du forêt, et rejoint l'équipe des chartes du forêt. Un travail titanesque qui a consisté à lire, traduire et publier plus d'un millier de textes datant d'avant 1300.
1: Ce qui frappe surtout, c'est qu'elle ne s'est pas contentée de fouiller les archives. Elle a aussi pris part à l'histoire qui était en train de s'écrire.
2: Exactement. Quand son frère est tué en 1940, elle entre dans la résistance. Elle organise une filière d'évasion pour des officiers de la France libre. Et en 1943, elle devient même l'une des responsables de l'armée secrète du secteur de feu. Une femme vraiment de courage.
1: Et après la guerre, elle poursuit sa carrière d'érudite et devient même la première femme à être nommée au sein du CNRS.
2: En effet, elle devient donc docteur en lettres, ingénieure dans cette institution. Elle passe même un doctorat au sujet de la vie familiale en forêt au XIVe siècle et sera récompensée par le Grand Prix Gobert de l'Académie française.
1: Ouais, c'est une résistante, une historienne, une pionnière. On n'en a pas beaucoup parlé de cette Marguerite Gonon.
2: Non, c'est vrai. Elle meurt en 1996 à Feur et elle nous laisse en fait une connaissance immense de l'histoire et de la langue du forêt. Marguerite Gonon, c'est un peu la mémoire vive de notre territoire.
1: Merci beaucoup Jessica Vial. À bientôt.
2: À bientôt.
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3: Chaque année, près de 800 000 personnes montent sur un bateau à Strasbourg. Soit plus de la population entière de Marseille qui ferait la queue pour voir la petite France. Aujourd'hui, je teste pour vous les coulisses de Batorama. On est bien évidemment à Strasbourg, embarcadère du Palais Rohan. Et il est tôt, il est très tôt. Hein. La ville s'éveille tout doucement et je monte à bord d'une navette Batorama avec Dylan et les capitaines. Autour de nous, l'île est particulièrement silencieuse et on entend juste les clapotis de l'eau contre la coque. Pendant que les premiers touristes dorment encore, eh bien, l'équipage lui prépare déjà la journée. J'ai comme l'impression que je vais prendre part au spectacle que je vois défiler tous les jours devant les fenêtres des studios d'Ici Alsace. Et une fois à bord de la navette, direction le port du Rhin, dans les locaux techniques de Batorama. Avant même qu'un touriste monte à bord, ah bah les bateaux passent par une vérification technique complète. Et Dylan m'explique que chaque navette est contrôlée quotidiennement. Hein. Les niveaux, la sécurité, les systèmes électroniques. Normal, on peut transporter jusqu'à 135 passagers par bateau. En fait, Batorama appartient au port autonome de Strasbourg. C'est le deuxième port fluvial français. Et à l'origine, les visites servaient surtout à montrer la puissance industrielle du port aux investisseurs. C'était pas vraiment pour les touristes. Aujourd'hui, la visite dure environ 1h10. Et on traverse la petite France, la Neustadt et le quartier européen. Et selon le capitaine, la difficulté principale, c'est de réussir à anticiper d'une part le courant, mais aussi les écluses et les autres embarcations. Hein, dans un espace, il faut le dire, relativement petit. Et ça prend pas mal d'entraînement pour réussir à passer un aussi long bateau sous les ponts de Strasbourg. Et moi, je me fais trimballer et je dois avouer que depuis l'avant du bateau, la ville est encore plus belle. On voit les rues et les façades des bâtiments complètement autrement. J'ai adoré ça. Aujourd'hui, la flotte compte une dizaine de bateaux. Parce que oui, il y a du monde. Et pour gérer l'afflux des visiteurs, j'ai rencontré Lucie. Lucie, elle est agent de quai. Et elle m'explique que ce sont plusieurs centaines de personnes par heure qui montent et descendent des navettes en haute saison. Et le timing est super précis. Parce qu'un bateau part environ toutes les 30 minutes. Alors moi, pour montrer ma bonne volonté, j'ai tenté d'aider à amarrer le bateau. C'était une mauvaise idée. J'ai tiré la corde, mais dans le mauvais sens. Bref, le bateau ne bougeait absolument pas. Mais ça a eu le mérite quand même de lancer un fou rire général. Bon, le capitaine m'a même dit que ça arrivait aussi aux marins. Bon, je me dis qu'à travers ça, je viens d'être officiellement adopté par la marine alsacienne. Youhou ! En tout cas, je réalise que derrière l'image romantique des bateaux qui défilent tranquillement le long de l'île, se cache surtout une organisation quasi aéronautique. Car finalement, Strasbourg, vu d'en haut, c'est sûr, c'est beau. Mais vu d'en bas, depuis l'eau, c'est encore plus beau.
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1: Je vous emmène dans les locaux d'un transporteur mayennais, ceux de Brégé, entreprise de plus de 1000 collaborateurs. Il y a 12 agences en France, une présence également en Espagne et au Portugal. Le siège est à Saint-Berthevin, où il y a les bureaux, des entrepôts et aussi un garage, un atelier de réparation et d'entretien des véhicules. Je démarre la visite avec Sébastien Bluteau, c'est le chef d'atelier, dans une partie de ce garage que je trouve un peu trop calme.
2: Oui, en effet, là on se situe dans le magasin, donc le magasin des pièces détachées dans lesquelles on va retrouver les composants nécessaires soit pour la carrosserie, soit pour les entretiens des véhicules.
1: Bon, moi je veux entendre du bruit et voir du monde. Je pense qu'il faut s'avancer par là.
2: Oui, en effet, en allant par ici, je pense qu'on va trouver plus d'activité.
1: Voilà, on rentre dans l'atelier où il y a plein de pneus. Alors des pneus de camions, évidemment. Là, on est sur du format, du volume XXL.
2: Ouais, tout à fait. Donc là, on va retrouver les pneus à la fois pour les remorques et pour les tracteurs, les véhicules moteurs. On travaille tous nos pneumatiques ici en local, sauf bien sûr les véhicules qui crèvent sur la route pour lesquels on fait des dépannages à l'extérieur.
1: Vous êtes combien à travailler dans cet atelier en tout, Sébastien ?
2: Les pneumatiques, c'est 2 personnes. Et si on élargit à l'ensemble de l'atelier des activités de l'atelier, on est en tout 20 personnes. On va inclure dans ces 20 personnes toute la partie aussi administrative qui fait le planning et qui contribue aussi à piloter les activités, qu'elles soient ici en interne ou qu'elles soient en externe.
1: Et justement, on se rapproche de vos mécaniciens. Oh là là, il y a de l'étincelle là devant nous.
2: Ouais, donc là on est sur des opérations de carrosserie. Donc ils vont consister à remettre et maintenir en état les remorques pour que les opérations de chargement puissent se faire en sécurité pour le conducteur et puissent se faire de façon efficace au moment des passages chez les clients.
1: Alors au sein de l'entreprise, un camion va faire jusqu'à 800 000 km. Pendant notre conversation avec Sébastien, nous sommes interrompus par un gros bruit.
2: Donc là, on est sur le démontage de roues sur un véhicule moteur, donc justement pour pouvoir effectuer les opérations sur les pneumatiques.
1: Alors, il y a environ 350 véhicules moteurs, donc les cabines. Pour le nombre de remorques, c'est le double. Alors, il y a des diesels, une partie qui roule au gaz, une nouvelle génération de véhicules électriques. Dans l'atelier, je rejoins Steven, c'est l'un des salariés mécaniciens chez Brégé. Il est en train d'intervenir sur l'un des poids lourds.
3: Mon collègue est en train de démonter la face avant parce qu'il a tapé un sanglier.
1: C'est pas votre collègue qui a tapé, c'est le camion,
3: non,
1: le poids lourd.
3: Oui, oui. Quand même, on fait aussi des entretiens. On va basculer pour voir s'il n'y a pas une fuite. On va faire un peu de tout ça, un peu de préventif.
1: Et vous, apparemment, vous êtes le chef d'équipe, Steven, vous confirmez ?
3: Oui, je gère 2 gars avec moi. On est soit de matin, soit d'après-midi. Le garage, il est ouvert de 5h30 à 21h.
1: Et donc là, aujourd'hui, vous êtes de l'équipe du matin, ce qui veut dire que vous êtes réveillé à quelle heure ? Hyper tôt ?
3: Eh bien, 4h30, on est debout pour être là à 5h30.
1: Qu'est-ce qui vous plaît dans votre métier ?
3: On aime bien travailler sur la mécanique, on aime bien avoir un peu les mains sales, un peu toucher à tout.
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4: À la base, le chemin de Saint-Jacques, c'est vrai que ça, c'est plus ou moins spirituel, quand même. Il faut pas se leurrer.
5: Spirituel, parce que spirituel.
4: Oui, spirituel. Pardon. Excusez-moi, spirituel. Spirituel, excusez-moi. Vous n'avez pas enregistré, c'est bon.
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0: qu'ils ont été hébergés et que cette rencontre a changé quelque chose en eux pour toujours. Exemple avec Miguel qui accueille les gens sur Lunas depuis 2016.
1: J'étais marcheur avant d'être hébergeur. Je fais les deux parce que je continue de marcher. C'est un manque qu'on a dans le cœur que à un moment donné, on se dit, je disais, ça me manque, c'est un besoin qu'il nous faut combler.
0: C'est-à-dire que tous les ans, vous partez pour marcher?
1: Oui, moi, tous les ans, je fais un chemin ou l'autre. Cette année, j'ai fait le chemin de Saint-Guyen. J'ai fait une partie du chemin de Saint-Guyen.
0: Ouais.
1: Et bon, l'an dernier, il y a deux ans, j'ai fait le Camino Primitivo en Espagne.
0: Ah ouais,
1: aussi, qui était magnifique, qui est très beau.
0: Qu'est-ce qui fait qu'à un moment donné, vous vous dites, Miguel, je vais accueillir des gens?
1: Grâce à une pèlerine. Et qui avait eu un souci et qui était tombée. Et je n'avais pas encore le gîte ouvert. Et que grâce à elle, par rapport à ce qu'elle a vécu, ce qu'elle était tombée, tout ça, elle sortait d'une séparation, d'une maladie. Et je l'ai accueilli, on l'a accueilli ce jour-là. Et donc, ça fait que le déclenchement de pouvoir entamer le gîte.
2: Il n'y a pas de hasard, en fait.
0: Albine, marcheuse et accompagnatrice sur le chemin.
2: Le chemin vient nous chercher et ne nous lâche pas, en fait. Et donc après, même après avoir cheminé, il va encore créer des choses pour nous. Et...
0: C'est drôle, vous dites que c'est le chemin qui vient nous chercher.
2: Vraiment.
0: C'est-à-dire que quand on a l'idée, parce que moi, ça m'a déjà traversé l'esprit, de me dire, tiens, je vais faire un bout du chemin de Saint-Jacques de Compostelle. Pour vous, ce n'est pas moi qui décide, c'est le chemin qui vient m'appeler.
2: Totalement.
0: Ça, c'est hyper religieux et mystique, votre truc.
2: Pas du tout, non.
1: Non, pas spécialement.
2: Vraiment...
1: Non, pas spécialement pour moi. Comme on dit, chacun trouve midi à sa porte.
0: Oui,
2: c'est la foi. Et la foi n'est pas forcément religieuse.
0: Mmh. Si après tu deviens toi-même hébergeur, c'est parce que tu n'as pas envie de quitter ce truc-là, tu as envie de continuer.
1: C'est un peu ça, c'est-à-dire retracer la convivialité, tout l'accueil que j'ai eu.
0: Alors voilà. Ça veut dire que vous transformez votre maison à ce moment-là? Comment ça
1: pas
0: se passe?
1: Pas spécialement. Mais moi j'ai la chance que je suis dans une villa et que j'ai le rez-de-chaussée à disposition.
0: Et est-ce que c'est payant ou pas?
2: Oui, mais alors c'est
0: dérisoire.
1: Oui, c'est-à-dire on fait des sommes en s'adaptant au pèlerin.
2: De toute façon, c'est ça le chemin. C'est vraiment l'idée, je pense, comme tu le disais tout à l'heure, c'est de rendre ce qu'on a reçu. C'est de continuer en fait le chemin d'une autre façon.
0: Miguel me dit qu'il y a une grande différence entre randonner et marcher. Quand je lui demande laquelle, il me répond « il faut le vivre pour le comprendre ».
1: C'est ça. C'est
3: exactement ce que j'ai. 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
4: L'auteur du livre que je vous présente aujourd'hui dans Toujours à la page les a tous interrogés. Ce père de famille qui, après avoir tué femme et enfant, s'inquiète du sort de sa chienne. Ce japonais cannibale interpellé au bois de Boulogne ou encore ce membre de la Société de protection des oiseaux soupçonné d'être un tueur en série. Jacques Poinaz fut commissaire de police, chef adjoint de la brigade criminelle de la police judiciaire de Paris, également chef de l'unité de coordination de lutte antiterroriste. Cet Ardéchois de naissance témoigne de sa carrière dans « Le temps des aveux, le réfrigérateur du japonais cannibale et autres récits de la brigade criminelle », un livre paru chez Mareuil Éditions. Le retour sur 13 des enquêtes les plus marquantes de sa carrière avec, en ligne de mire, à une époque où l'ADN n'était pas encore la reine des preuves, l'obtention des sacro-saints aveux. Des aveux qui viennent ou non, et qui dissimule parfois une partie de la réalité, qui laisse aussi souvent l'enquêteur avec un sentiment de frustration. Jacques Poinaz.
5: Oui, de la frustration, parce que les aveux ne sont pas toujours totalement sincères, ou complets, ou indiscutables. Il y a souvent une fragilité de l'aveu, puisque lorsque dans les aveux, on se projette déjà dans le procès et la preuve devant les assises pour les homicides. Mais ces histoires, c'est aussi ce basculement de la personne qui avoue, et souvent, même si le policier avant tout est content d'avoir résolu une affaire, parce qu'une affaire criminelle est toujours un poids pour les policiers, mais il y a également parfois un peu de, sinon de pitié, du moins de tristesse de voir un homme qui parfois avait une vie jusque-là normale et qui bascule dans le monde de la prison pour une longue peine.
4: Mais quelle perception vous avez de ça quand vous êtes face à quelqu'un qui n'est pas un criminel aguerri et qui bascule pour des raisons qui paraissent en fait futiles, si on y pense bien?
5: Alors, je crois que ça reste un mystère de l'homme, un mystère de l'humanité. Comment comprendre que quelqu'un qui a jusque-là eu une vie parfaitement banale, d'un seul coup, pour des raisons difficiles à imaginer, passe à des actes terribles?
4: On voit la grande diversité des affaires que vous avez traitées. C'est d'autant plus agréable à lire qu'effectivement, on ne sait jamais où vous allez nous emmener.

0: et à chacune des histoires. Comment vous avez fait la sélection?
1: J'ai pris celles qui sont restées dans ma mémoire, je dirais, qui m'ont laissé un sentiment, soit de satisfaction, soit d'échec, ou comme celles qui se passent en Ardèche, où je reviens pratiquement dans mon village natal pour enquêter sur une affaire d'explosifs dans la communauté de l'ex-tueur de l'Ardèche, Pierre Conti. Mais souvent aussi parce que ce sont des affaires qui ont quelque chose de particulier, parfois de presque burlesque, parfois de troublant, comme ces adolescents qui, pour donner un alibi à leur ami, inventent un stratagème un peu diabolique. J'ai essayé de montrer que la réalité est souvent plus surprenante que la fiction même.
0: Et c'est sans doute ce qui est le plus fascinant dans chacune des histoires que nous confie Jacques Poinaz. Et ce qui est captivant, c'est ce récit au plus proche du travail de l'enquête et les impressions, les réflexions que partage l'auteur avec nous au fil de chacune. Alors si vous êtes fan de faits divers, jetez-vous sur Le Temps des aveux de Jacques Poinaz, paru aux éditions Mareuil.
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3: Bonjour, Serge Papagali.
4: Ah, monsieur Thomas, bonjour. Et cher Dauphinois, cher Dauphinois, bonjour également, bien sûr.
3: On est samedi pour le Dauphiné Tour. Aujourd'hui, où est-ce qu'on part?
4: Ah, vous allez voir. Hommage aux Grésivaudins, aux Grésivaudins et aux Chalassiennes et Chalassiens au pied de la montagne de Bramfarine. Donc, je suis désolé, mais c'est le vrai nom de la montagne, pas de ma faute. Hein. Donc, on est où?
3: Au Chalard.
4: Bravo. Ça farine Bram, au Chalard, je sais pas. La Bramfarine. Elle en a marre d'être broyée, je sais pas quoi. Bref, une précision, en dauphinois, Chala, ça se prononce Sala, en fait, Sala. Ce qui veut dire faire un chemin dans la neige. J'ai appris ça, dis donc. Ah oui, d'où le nom du Chela, qui est un lieu de passage pour aller à l'étranger.
3: Ah.
4: À Chambéry, par exemple.
3: L'étranger, Chambéry.
4: Ah ouais, carrément. Ouais, donc, t'es les autres étrangers, quoi. Bon. Les Chela porte du Grésivaudan. Je précise également que le Chela n'est pas le village de naissance de la fameuse chanteuse Aquette, bien évidemment.
3: Oh,
4: oh bah attends.
3: J'avais dit.
4: Bien sûr, bah tu peux, ouais. on confond souvent le Chela et la Chela, qui n'ont bien les mains, rien à voir. Le Chela n'est pas le mari de la Chela. Enfin, en gros,
3: non
4: quoi.
3: Plus.
4: Voilà, ça veut dire. Chela, qui depuis a coupé ses couettes d'ailleurs, et a été retendue entièrement, alors que les habitants du Chela, eux, sont détendus, on va dire ça. Et ils n'ont pas de couette, bien évidemment. Entre Mortel de Maille et Pontcharra, le Chela est ici chez lui. Alors, c'est dur à dire ça. Le Chela est ici chez lui, allez-y, bien
3: le
4: sûr.
3: Le Chela est ici chez lui.
4: Oui, mais vous êtes un jeune professionnel de talent, plein d'avenir, bref, c'est normal. Chela ou chez ici, comme vous voulez, ça n'empêchera pas le manoir de la Tour de prendre garde au village. C'est peut-être de là que vient l'expression la Tour. Prends garde au toit, pas à toi, au toit, car les toits coûtent cher, j'ai lu ça quelque part, à entretenir, surtout dans un château du 16e siècle qui est au Chela. Alors vous allez penser, le papa Gali, il a picolé de la chartreuse parce qu'il part un peu dans tous les sens, mais même pas, hein, vous confirmez.
3: Non, je suis témoin.
4: Voilà, je ne bois jamais en studio.
3: Jamais.
4: Voilà, toujours
3: en dehors.
4: Dans les toilettes. Une autre précision, si au Chela vous entendez parler de la Rolande, il ne s'agit pas de la péripatéticienne du coin, péripatéticienne, c'est dur à dire. En dauphinant de la pute, de la péripatéticienne du coin, non. Mais d'un espace naturel sensible. C'est vrai, c'est un peu comme ça. La péripatéticienne du coin s'appelle Josiane, ce que vous m'avez dit, mon cher Thomas.
3: Ah
4: oh,
3: bah oui.
4: M'a dit,
3: vous
4: la connaissez très bien, donc voilà. Alors, la Rolande, en fait, un espace naturel. Mais qu'est-ce qu'un espace naturel sensible? J'ai l'impression que la planète entière, actuellement, est un espace naturel plutôt sensible. J'ai l'impression,
3: c'est,
4: voilà.
3: C'est vrai.
4: N'empêche que dans la Rolande du Chela, vit, écoutez-moi bien, la Rainette arboricole.
3: Oh.
4: Sans vous embouche un coin, comme dit l'autre, ben c'est son dernier îlot isérois en dehors de l'île Crémieux. Alors si certains d'entre vous s'en moquent, ben ils ont bien tort. Je vais vous dire pourquoi. Les Rainettes valent parfois bien mieux que les petites reines et les roitelets de cette terre. Protégeons-les, elles surtout. Les autres, on s'en tape. Alors, tous ensemble, ce que je veux dire, allez,
3: on n'est pas des quand même.
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5: Nous sommes à Brun, près de Nantes. Voici Johan, c'est un passionné qui a beaucoup donné, jusqu'à en être limite dégoûté. Il a su se recentrer sans jamais perdre l'essentiel, l'envie de transmettre. Parce que s'engager pour les autres, c'est dans son ADN.
6: Pas un déclic, mais plutôt un sens de la responsabilité. Dans le sens où, pour moi, si on veut continuer à vivre le sport, il faut que des gens expérimentés, des gens qui ont vu des choses, prennent le relais de gens qui l'ont déjà fait et puis qui veulent le faire après à suivre.
5: Comment votre engagement a évolué au fil des années, Johan ?
6: Au début, beaucoup d'idées, beaucoup d'énergie forcément. Après, j'ai aussi mon métier qui m'a pris de plus en plus d'énergie. Donc du coup, je pense que c'est l'attitude des gens qui tout doucement, alors surtout avec le Covid, où là il y a vraiment eu un fossé qui s'est creusé, ou en termes de comportement, où les gens... c'est ce que je disais à la fin, c'est que j'avais plus de négatifs que de positifs. Même si le positif était très beau, était très bien, et j'arrivais pas à passer le truc, quoi.
5: Vous avez fait une sorte de burn-out associatif. Qu'est-ce qui s'est passé dans votre tête à ce moment-là?
6: Les demandes des gens. Les demandes des gens qui comprennent pas que c'est pas notre travail, déjà. C'est quelque chose qu'on fait en plus de notre travail, qu'il y a des choses qui nous demandent, qui prennent beaucoup de temps. Qu'il n'y a pas d'effort de leur part, parce que nous on a donné l'information par mail, par SMS, sur notre site internet, mais les gens n'ont pas envie de chercher, ils se laissent porter. Alors même si on est plusieurs dans le bureau, et c'est vrai que bon, on n'a pas tous le même rôle, mais on a quand même essayé de répondre à beaucoup de demandes. Il y a un moment où une boîte à mail, c'est pas une personne. Et ça fait trop. Je pense que les gens se laissent trop porter, ne s'engagent pas assez. On va dire au moins une journée à deux journées dans l'année, bénévolement auprès de l'association pour les aider, peu importe la mission. Tenir un bar, ça peut être aider les gens, tout simplement.
5: Qu'est-ce que vous avez envie de peut-être faire passer comme message pour encourager les gens à s'engager, à donner un coup de main, même quelques minutes de leur temps chaque semaine?
6: Je vais être un peu dur. Je vais dire lâchez vos smartphones et puis vos écrans, et puis allez plutôt passer 2-3 heures avec une association.
5: Qu'est-ce que vous gardez de positif de cette expérience?
6: J'ai énormément de positif. J'ai quand même, on a renoué avec le niveau national. Donc ça, moi j'en suis très content. On a des jeunes qui ont été en championnat de France. Donc ça faisait des années qu'on n'avait pas réussi à ça. Il y en a même certains qui ont fait des podiums. Mais voilà. Après, le positif, c'est vraiment la réussite, moi, de mes adhérents. C'est ça qui me plaît. J'ai vu les enfants tout petits, à 5 ans, 4 ans. Et aujourd'hui, je les vois à 16, 18 ans, passer leur ceinture noire avec moi. Je serai prêt à continuer à former les gens, parce que bon, avec 44 ans de judo dans les pattes, forcément, on a des choses à dire. On a encore des choses à apprendre aussi, hein.
5: Qu'est-ce qui vous rend fier, Johan, aujourd'hui?
6: Pour moi, c'est tous ces jeunes. C'est tous ces jeunes qui ont compris ce qu'était le judo et qui ont été au bout de la démarche, et je pense qu'ils vont continuer à aller au bout de la démarche.
5: Johan, un parcours sincère et une passion intacte pour accompagner les jeunes à grandir sur le tatami, comme dans la vie.
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7: Tous les jeudis, vous partagez avec nous un lieu de Provence. Et ce matin, vous allez nous faire découvrir une source.
8: Eh ben non.
7: Ah bon?
8: Non.
7: Mais qu'est-ce que vous m'avez écrit alors?
8: C'est faux ce que vous... Sur le coup, je voulais, puis après je me suis dit non, une source, ça se dit pas.
7: Vous faites un peu comme vous voulez.
8: Exactement. Non, ça se dit pas une source. Alors c'est pas moi qui le dis, c'est Lily Desbellon dans le château de ma mère. Voilà. Mais je vais quand même vous parler de source à travers ces gentils Manon. Oui. Hier, vous vous rappelez, je vous ai parlé d'expression patin couffin.
7: Oui.
8: Hein, qu'on emploie dans le sens de etc. Et j'ai mentionné l'expression et le con de Manon. Et pour n'offenser personne, j'ai dit ne le prenez pas pour vous les Manon, c'est juste une expression. J'ai ajouté on vous aime d'amour. Ok. Problème, c'est qu'à peine ma chronique finie, ma chérie m'a demandé c'est qui cette Manon que tu aimes d'amour?
7: C'est vrai.
8: Alors je lui ai dit mais personne, c'est une expression. Et elle me dit mais pourquoi tu me dis que tu l'aimes d'amour? J'ai dit mais non, t'as pas la ref, c'est Pagnol, c'est Manon des Sources, c'est Hugolin, hein. Vous savez, Manon, je t'aime d'amour. Vous le faites, c'est non, Eric.
7: Manon, je t'aime d'amour. Je t'aime, Manon.
8: Voilà, on est d'accord, là. Mais désolé, on va quitter la poésie bucolique et romantique de Manon des Sources et les collines pour que je vous explique cette expression, le conte de Manon. Alors pour tout vous dire, on ne sait pas trop d'où elle vient, elle ne semble pas typiquement provençale, en tout cas on la connaît dans le sud-ouest, jusqu'à chez Francis Cabrel, même si elle est très attachée à la Provence, notamment à travers l'œuvre de Pagnol, bien sûr. Comme je vous l'ai dit, on l'emploie pour exprimer là aussi une suite que l'on n'énumérera pas, comme pour dire etc. Exemple dans un roman de Jean-Paul Delfino, et tout le con de Manon et tout le tremblement. Ou encore chez Maurice Gouirand, il regrettait la prospérité de Marseille, mais aussi le respect de la religion, de la morale, de la discipline, du patin couffin, et du comte de Manon. Oui, le comte de Manon, c'est l'équivalent de Patin Couffin et Tutti Quanti. Autre subtilité décrite par Rivonora dans son dictionnaire des parlers régionaux, l'expression serait utilisée pour couper court aux exigences de son interlocuteur. Exemple, et le comte de Manon, non, pendant que tu es, leur dire, allez, c'est bon, hein, arrête-toi, tu m'as gonflé. Dans la lignée des fatio de, fan de chichoulo, fan de pute, ou même, autre expression avec d'autres prénoms, je suis désolé, la putain d'Adèle ou la putain de la Caroline, c'est, on va avoir des problèmes.
7: Je pense, oui.
8: Cette interjection est aussi utilisée pour marquer la surprise. En voici un exemple sous la plume de Maurice Gouiran, cette fois dans le théorème de Langambi, le con de Manon, mais c'est mon riri. Et on la trouve aussi chez Gilles Del Papas, sous la variante la con de Manon. Selon Robert Bouvier, dans le Parler Marseillais, l'expression exprime aussi le dépit ou l'irritation, hein, et il donnait cet exemple, le con de Manon, ça a encore foiré. On trouve aussi des variantes avec le con de Madon, et on vous aime aussi d'amour, les Madons. Non, je vais rien dire, parce que je vais avoir des problèmes avec Magaté. Magaté, c'est toi que j'aime d'amour. En tout cas, tous les auteurs s'accordent à dire que Manon est sûrement là juste pour la rime, sans aucun lien avec une quelconque Manon qui aurait existé.
7: Ben bien sûr.
8: Et je vous le confirme parce que j'ai vérifié toutes mes sources.
7: Parfait. Un petit bonjour à votre gâté qui nous écoute ce matin.
9: Manon des sources.
7: Oui, non, mais c'est pardon.
9: Il avait bien Manon des sources.
8: Non, j'ai vérifié mes sources. Manon, je ne sais pas s'il l'a vérifié.
7: Oui, non, mais bien sûr. Ah, non, bah, bien sûr, bien sûr. Mais vous me prenez.
8: On vérifie. Hein, on vérifie.
7: C'est possible, ça.
8: C'est comme ça.
7: Non, mais si vous voulez, je vous laisse.
8: Mais non, thème d'amour, Eric.
7: Bon, donc un petit bonjour à votre gâté. Oui. Je le confirme. Mais Eric est sage comme une image.
8: Mais exactement. Enfin, chérie.

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4: Salut à toutes, salut à tous et bienvenue dans Décibel. Ravie de vous retrouver en direct jusqu'à 21h pour faire ensemble un tour joyeux et complet de l'actualité musicale. L'anniversaire du jour est celui de la chanteuse anglaise Adele. Le coup de cœur, la découverte, c'est Metro Verlaine, un groupe de rock français que vous allez aimer. Le blind test de ce soir s'intéresse aux chansons qui vous ont fait vibrer il y a tout pile 30 ans. Oui, blind test spécial 1996. C'est-à-dire que ça nous fera plaisir, mais ça nous mettra quand même un bon coup de pelle, ces chansons qui ont 30 ans. 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Le standard est ouvert et Alexandra vous y attend. Le numéro du standard, 0810 055 056 0810 055 056. À gagner ce soir, ça fait drôlement plaisir, le nouveau roman de Éric Emmanuel Schmitt, Après Dieu, il y a Papa. C'est un bouquin magnifique qui raconte l'histoire d'amour entre le père et le fils Mozart. Ah bah oui, tout le monde connaît Wolfgang Amadeus, mais Léopold, le papa, eh ben, il n'y est pas pour rien dans l'histoire de Mozart. Alors c'est ce livre qui est à gagner ce soir au Blind Test. Éric Emmanuel Schmitt qui sera d'ailleurs bientôt notre invité pour les chansons préférées le samedi dans Décibel. Voilà, vous avez le programme. Un petit coup de Laurent Voulzy aussi, c'est prévu puisque il vient de sortir son autobiographie. Je file retrouver mon invité maintenant. C'est Kid Sophie. Mais bonsoir, bel enfant.
5: Hello.
4: Hello. Alors, je t'appelais Line à l'époque de Hyphen Hyphen. J'adore ce pseudo Kid Sophie, ce nom de scène qui n'est pas tout nouveau, contrairement à tes chansons solo là, qui viennent de sortir. Kid Sophie, ça arrive quand
5: Ça arrive avec Hyphen, en fait.
4: Ouais, hein.
5: On a toujours écrit tous les trois, mais moi, j'aimais bien écrire tard le soir. Et je pense que je suis arrivée à un moment où j'écrivais des choses qui étaient très intimes et reliées un peu à un journal intime, j'imagine.
4: Ouais.
5: Et ça prenait du sens que ça passe par ma voix. J'ai mis beaucoup de temps, du coup, à ce que ça prenne forme, parce que j'ai commencé à écrire peut-être en 2022.
4: Ah ouais. Oui, quand même. Et nous sommes 4 ans plus tard, voilà. En 2026. Alors juste pour se rappeler, Hyphen Hyphen, si vous les aviez vus en concert, eh bien Kid Sophie, elle était sur la scène derrière une basse.

0: Je le disais, c'est pas rien, hein. iPhone, c'est quand même 3 albums, énormément de concerts, des victoires, de la musique, des choses comme ça. C'était entre 2015 et 2023. Mmh. C'est ton groupe d'ado qui est devenu le groupe du début de ta carrière, en fait.
1: Bah, c'est la fondation de ma vie, hein. Je pense que je peux le dire. J'ai rencontré Santa et Adam à 15 ans dans la cour de récré. J'étais une ado très timide, un peu loner.
0: Et t'étais déjà musicienne?
1: Bah oui, je faisais de la basse. J'ai commencé à 14 ans et j'ai rencontré Santa dans la cour de récré. Du coup, il cherchait une bassiste. Je fais une audition et tout. Et j'ai été prise.
0: Sérieux? Mais c'est en faisant les choses sérieusement qu'on arrive à faire des grandes choses.
1: Parce que c'était sérieux tout de suite. Je crois que quand je suis rentrée dans le groupe, on s'est dit, ok, par contre, on fait ça de notre vie. Enfin, on avait cette ambition de jeunesse aussi, je pense, et de liberté où on se mettait pas trop de limites. Et je pense que ça m'a beaucoup aidé à avoir confiance en moi.
0: Oui, tu parles de timidité. C'est vrai que vu les scènes que vous avez faites avec iPhone, hein, des plus petites, des débuts aux plus grandes, enfin, vous avez joué dans des zéniths, vous avez joué vraiment dans des lieux énormes. Ça t'a guéri ta timidité ou juste t'as appris à bosser avec?
1: Je pense que j'ai appris à bosser avec. Mais après, je trouve qu'il y a cette chose formidable dans la scène et je pense que c'est pour ça que je m'y retrouve. J'ai l'impression de me dépasser aussi, où à partir du moment où on met le pied sur la scène, il y a quelque chose qui se passe, où je sais pas si c'est une sorte de dissociation, parce que je pense être quand même présente, mais il y a quelque chose assez d'inouï qui arrive, et là j'ai confiance en moi, ce qui m'arrive rarement.
0: Et quand tu fabriques de la musique, quand t'es en studio, quand t'es derrière des machines ou derrière des instruments, j'imagine que tu bosses aussi sur des ordi, enfin voilà, quand t'as cet environnement-là, est-ce que là aussi tu es timide ou bien est-ce que ta timidité est réservée aux humains et
1: Bah justement, elle est réservée aux humains. Et moi, j'aime bien bosser, pas vraiment dans des grands studios, j'adore travailler chez moi. Je suis un peu une geek, j'aime bien faire de la prod toute seule, c'est quelque chose qui m'apaise énormément. Et c'est vrai que ça devient plus compliqué quand il faut parler.
0: Alors, cette carrière à toi, solo, Kid Sophie, elle commence, tu le disais, quand t'es encore avec iPhone. Tu commences à te dire qu'il y a des choses qui arrivent, mais qui sont pas pour le groupe, qui sont pour toi. C'est un peu le même process que Santa nous a raconté.
1: Exactement, ça m'a donné envie, en fait, quand je l'ai vu faire. Je voyais qu'elle se sentait très bien par rapport à ça.
0: Ouais.
1: Je me suis dit, mais pourquoi pas, parce que je suis dans ce processus et je voyais qu'il y avait quelque chose qui se passait en elle, qui lui faisait du bien. Et je me suis dit, ok, ça me tente aussi.
0: Et en plus, ça fait du bien à celles et ceux qui écoutent. Kid Sophie, pour le moment, a sorti 2 chansons. Il y en a une des deux qui s'appelle Love Again.

0: Mais tu chantes comme un petit oiseau. On le savait pas. Non mais c'est fou ça. Toi tu le sais depuis quand que t'as cette voix?
1: Bah franchement j'ai toujours été très gênée avec ma voix. Et ça, enfin ma voix en général, je pense le fait de m'exprimer et le fait d'accepter de chanter, ça m'allait très bien de faire des chœurs.
0: Ouais.
1: Avant. Et je pense que c'est vrai quand je suis rentrée dans un processus où j'ai commencé à écrire, c'était différent qu'avec iPhone parce que je commençais avec une mélodie de voix, ce que je faisais jamais. Et en fait, en commençant par une mélodie de voix, ce que je faisais, c'est que je commençais à chanter en yaourt.
0: Ouais.
1: Et il y a des thèmes qui s'abordent. Je pense que tout passe principalement par l'émotion. Et à partir de là, je me suis dit, ah, bah, ma voix, elle sort, en fait, c'est étrange. Qu'est-ce qui se passe? J'imagine que c'est en grandissant, en ayant plus confiance en moi. Et bah, en fait, je la découvre un peu en même temps que je sors mes morceaux.
0: Ouais.
1: Donc, c'est un peu ça.
0: T'as commencé les concerts aussi.
1: Oui.
0: Comment ça se passe?
1: Bah, c'était, en fait, bon, c'est trop chouette. C'est que la première fois que j'ai joué sur scène, j'étais en tournée avec Santa, parce que je jouais avec elle aussi sur scène. On avait joué au Lézard Festival, qui est un festival queer lesbien. Et Santa, pendant les balances, elle m'a dit, bon, c'est un peu ton festival. Fais ton morceau, s'il te plaît. Et moi, au début, je fais, mais non, t'es folle et tout, je vais jamais faire ça, j'ai trop peur.
0: Tu laisses sortir l'arc-en-ciel qui est dans toi.
1: Et elle m'a un peu poussée. Et du coup, pendant son set, j'ai joué un de mes morceaux, bah, qui est pas sorti encore d'ailleurs.
0: Ouais.
1: Et je me suis dit, c'est un peu kiffant quand même. Et grande chance, je me suis fait reprogrammer au Lézard Festival en tant que Kid Sophie l'année d'après.
0: Donc, c'est que t'as laissé quand même un bon souvenir. Voilà.
1: Ouais, et le concert s'est trop bien passé. J'ai pu faire un remix de Tattoo qui était super d'ailleurs.
0: Bravo.
1: Donc, trop chouette.
0: Bravo. Voilà une histoire qui est au tout début, mais d'une artiste qu'on suit depuis déjà pas mal d'années. Ça fait, tu te rends compte, 10 ans, plus de 10 ans maintenant. Le premier album d'iPhone, ouais. C'est 2015. Donc, ouais, ça fait un bail. Alors, écoutez, Kid Sophie, la chanson s'appelle Closer to You. C'est le début d'une grande aventure. En solo donc.

0: fille de Kim Wilde et Charlotte Gainsbourg. Mais non, mais pardon, mais j'adore. Closer to You, Kid Sophie. Ben voilà, c'est lancé, c'est parti cette histoire. Ouais. Donc t'as déjà sorti deux chansons, on écoutera la deuxième tout à l'heure, qui s'appelle Love Again. Il y a des concerts, je vais vous donner les dates si vous voulez aller applaudir Kid Sophie, les amis.
1: Oui, venez.
0: Mais oui, le 13 juin à Périgueux, au Sans Réserve.
1: C'est la pierre de la Pride en plus, ça va être fun.
0: Ah, ça c'est bon ça. Le mois de juin au festival Cabourg, mon amour. Et festival Les Nuits Guitares à Beaulieu-sur-Mer, ça c'est au mois de juillet. On reviendra tout à l'heure sur la nouvelle chanson Love Again. Là maintenant j'aimerais que tu me parles d'une autre partie de ton travail. Mm-hmm. Après iPhone iPhone, il y a donc cet album solo de Santa. Qui est devenu un énorme succès.
1: Oui, c'est fou.
0: Tournée dingue, Bercy, enfin bon, tous les plateaux télé, toutes les radios, c'est vraiment un gros truc. Et j'aimerais savoir, tiens, par exemple, sur Popcorn Salé, qui est une des premières chansons que les gens ont découvert, quel était ton job ? Allez, viens !

0: exister comme réalisatrice artistique et arrangeuse, qu'est-ce que ça veut dire ?
1: Ça veut dire pas mal de choses. Après, on travaille toutes les deux avec Santa, donc c'est vraiment une co-réalisation. Santa, c'est une super productrice aussi. Et je pense que le fait qu'on se connaisse depuis qu'on est 15 ans, enfin, on se comprend énormément au niveau des juste textures de son et des visions, j'imagine. Et c'est arrivé assez simplement. Il y avait Santa avait déjà fait son EP et elle bloquait un peu sur des titres et elle m'a dit tu veux pas essayer quelque chose. Et je me suis dit ok parce que bah c'est ma meilleure amie, je l'aime et puis j'aimais bien les morceaux et je sais que j'ai commencé par travailler sur Où va le temps qui s'en va.
0: Ouais.
1: Et j'ai pris son projet Ableton parce qu'on travaille sur Ableton, c'est un logiciel pour faire de la musique. Et j'ai commencé à m'amuser dessus, en fait, à mettre ce que moi je ressentais par rapport à ce qu'elle avait écrit, par exemple. Et ça me faisait penser à quoi, à quelle texture de son. C'est quelque chose qui me plaît de faire des textures. Je pense que c'est un des seuls moments où j'ai pas de syndrome de l'impostrice où je sais que je sais le faire.
0: Ouais. Oui, donc ça veut dire ajouter, par exemple, des instruments, des choses.
1: Ça peut être des synthés, ça peut être plein de choses. Ça peut être aussi écrire des guitares, écrire des lignes de basse. Et en fait, on voulait vraiment que la voix soit le sujet principal, parce qu'elle a quand même une voix qui est incroyable. Et tout ça, c'était un peu un jeu qui était assez drôle pour moi, parce qu'en plus, j'avais plein de références que j'avais pas, parce que je connais pas très bien la musique française. Et je pense que c'était un peu le fun qu'on avait en écrivant cet album. Bah, c'était que ça soit un peu hybride, en fait. Ouais. Et je crois que ça nous plaisait à toutes les deux, et on a pris beaucoup, beaucoup de fun à le faire, et je suis trop, trop fière, je suis trop fière d'elle. C'est trop bien.
0: Voilà, et il y a évidemment ce tube imparable. Alors, avec pour le coup énormément de clins d'œil à la variété française et spécialement à Céline Dion.
1: Oui, absolument. Voilà. Mais pour moi, dans ma tête, c'était les Talking Heads un peu.
0: C'est ça, voilà. Et ben, c'est exactement là que je voulais t'emmener. C'est que je suis sûre qu'il y a de ça aussi. C'est qu'on dit, OK, on fait une chanson Céline Dion. Alors en plus, c'était rigolo, parce que je crois que c'est le même studio, la même console.
1: Ah oui, elle voulait absolument le même micro. Donc on a trouvé le bon micro dans le bon studio, et avec des personnes incroyables en plus. Enfin, c'était génial de faire ça, super expérience.
0: Et toi, quand elle te dit qu'elle veut faire une chanson, donc Céline Dion, étant donné que Céline Dion n'est pas dans tes références musicales.
1: Pas quand même, Céline. Quand même.
0: On la connaît, mais je veux dire, en tout cas, c'est pas ton inspiration.
1: Oui.
0: Comment tu tords ça?
1: Ok. En fait, je crois que j'aime bien suivre aussi des personnes qui ont une vision et les accompagner là-dedans et essayer. J'adore les Legos, tu vois. Enfin, je sais pas, genre suivre des instructions et essayer de trouver des chemins.
0: Tu veux pas monter une commode Ikea? Parce que moi, j'en ai une dans un carton puni. C'est ça ton kiff?
1: Un peu.
0: Mais on va t'amuser. Ok, ouais, donc suivre comme ça,
1: d'avoir un peu des directives, mais genre de rester très dans une énergie créative en fait là-dedans et trouver des solutions ou des biais parfois de transformer quelque chose. Où je sais que Santa, il y a eu des moments où elle était contente parce que j'ai bougé des morceaux où elle pensait pas que ça allait être comme ça et ça lui créait une surprise aussi qui était superbe et on repartait de ça et on finissait ça ensemble et c'est vraiment des moments que je chéris et j'ai hâte qu'on fasse la suite aussi.
0: Oui, et puis c'est la preuve éclatante aussi que finalement des carrières solo, ça veut pas dire laisser tomber les copains
1: jamais de la vie,
0: parce qu'en fait vous êtes restés très groupés iPhone autour du projet de Santa.
1: Regarde, même juste sur mon projet, la personne qui enregistre mes voix, c'est Santa, c'est elle qui me coach, elle m'aide à finir mes paroles. Quand je lui fais toujours écouter mes morceaux et les sortir, elle me dit mais il manque un pont ou genre t'as pas fait ça. Et Adam, il m'aide à faire les visuels. Enfin, on reste en fait, on reste ensemble parce qu'on s'aime et je pense qu'on se comprend artistiquement aussi.
0: Et puis c'est beau de pouvoir se réjouir aussi du succès des autres quand on a partagé. Alors certes, le succès que vous avez connu avec iPhone, mais aussi les galères qui étaient affiliées à ça.
1: Bien sûr.
0: Parce que vous étiez super jeune et vous étiez lancé sur les routes tout seul, sans chaperon. J'ai bien essayé, moi, de m'incruster de temps en temps pour les surveiller, mais il n'y avait rien à faire. Non, mais c'est quand même particulier ce que vous avez vécu, tous les trois.
1: Oui, je pense qu'on a eu beaucoup de chance de vivre à une époque où c'était aussi plus simple d'être un groupe. Il y avait encore des subventions. Je pense qu'il y avait plein de choses qui se passaient où c'était possible. C'était plus simple, en tout cas, je trouve. Il y avait quand même un réseau de nouvelles scènes qui était chouette. On croisait les mêmes personnes. Il y avait des salles dans lesquelles on pouvait jouer plus facilement. Et surtout, en tout cas, de découvrir ça en sortant du lycée, de pouvoir gagner nos vies, en fait, même comme ça, c'était une chance inouïe, je trouve.
0: Et ils sont donc encore ensemble aujourd'hui avec la dernière fois quand vous avez vu sur la scène des Victoires de la musique, du coup c'était pour la victoire de Santa. Et ça c'était chouette. On va écouter Recommence-moi pour se souvenir de cet excellent moment. Embrasser Santa aussi, toujours. Et puis ensuite on découvrira une autre chanson à toi, Kid Sophie, qui s'appelle Love Again.
1: Oui.

0: La tournée de Santa qui vient de s'achever après 500 000 billets vendus, 50 zéniths, 25 festivals, etc. Ça, c'est la folie. Vous pourrez le voir au cinéma, ce concert, le 4 juin prochain. Et alors, c'est très facile pour réserver vos places. Il faut écrire sur un moteur de recherche Santa au cinéma. Ça m'aime bien quand c'est simple, comme ça. Ça me va très bien. Santa au cinéma, donc le 4 juin. Toi, c'est une tournée voilà, que tu as suivie sur toutes les dates, aussi en tant que directrice musicale.
1: Oui.
0: Ça aussi, c'est encore un job essentiel.
1: Après, je le faisais déjà sur iPhone. En fait, j'aime bien écrire les shows. J'aime bien écrire ce qui se passe entre les morceaux. Et enfin, l'album de Santa, par exemple, dure 40 minutes, mais on jouait 1h40. Donc, qu'est-ce qu'on fait de tout ça? Et comment on rend le moment le plus cool pour les gens qui vont voir le concert, en fait? Et Santa, bien sûr, faisait partie du processus aussi. Mais c'est quelqu'un qui adore un peu Disney, ce genre de trucs. Et il fallait trouver des sons qui faisaient peur, mais pas trop, parce qu'il y a plein d'enfants en fait aussi qui vont voir le concert. Enfin, c'était vraiment monter un spectacle, c'était une super expérience, j'ai adoré le faire.
0: En fait, c'est ce qui est la différence entre le concert et le spectacle.
1: Ouais, c'est ça.
0: Ça, j'en ai parlé souvent avec Julien Doré aussi, qui fait hyper attention à ça. C'est ok, bien sûr, il y a les chansons, etc., mais l'artiste, il reste sur scène pendant tout le concert, et donc il faut qu'il se passe des choses, et des choses que même nous, le public, on réalise pas. Des sons, des choses, mais voilà, il faut que quelqu'un
1: écrive. Même moi, sur scène, je suis à gauche sur mon praticable, et en fait, je passais mon temps parfois à redécouvrir des choses, parce que Santa, elle volait de partout, il y avait du feu à ma gauche, à ma droite, j'étais waouh, je dois être concentrée sur ma guitare.
0: Mais en tout cas, bravo, parce que ce job de réalisatrice artiste, d'arrangeuse ou de directrice musicale de la tournée, ça dit aussi beaucoup de choses de ta personnalité, c'est-à-dire que tu sais être dans l'ombre et te réjouir que le fruit de ton travail voilà soit apprécié par tout le monde, et c'est pas tout le monde qui est comme ça.
1: Oui, donc, mais je sais pas, moi j'aime bien aussi me faire discrète et c'est nouveau enfin de vouloir monter mon projet et d'être seule sur scène aussi, c'est très différent, mais je sais que j'aime bien les deux. Et c'est quelque chose que je veux garder dans ma vie parce que je crois que c'est mon équilibre.
0: Et elle sait faire les deux. Kid Sophie, vous avez entendu Closer to You. Vous allez découvrir Love Again. À tout de suite.
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0: Et l'actu de ce mardi 5 mai, c'est l'anniversaire d'Adèle, la découverte de Métro Verlaine, un vrai coup de cœur. Un blind test autour des chansons qui ont marqué l'année 1996. Et puis la biographie de Laurent Voulzy. Vous avez le programme, on est ensemble jusqu'à 21h. Et je file retrouver mon invité, Kid Sophie. On a entendu, cher Kid Sophie, tout à l'heure, ta chanson Close to You.

0: Comme j'ai des rêves de personnes âgées, étant âgée, j'ai dit tout à l'heure la fille de Kim Wilde et Charlotte Gainsbourg, mais t'as peut-être d'autres références un peu plus dans ta génération.
1: Pas forcément. En fait, j'ai eu de la chance de grandir aussi avec des parents qui écoutaient beaucoup de musique, donc ouais. Je suis tombée très rapidement dans Tears for Fears, ce genre de choses.
0: Oui.
1: Qui est une énorme référence d'ailleurs pour ce morceau. Parce que j'adore les pianos avec plein de réverb.
0: Ouais, ça c'est beau.
1: Et ouais, je pense qu'il y a ça. Il y a aussi beaucoup de Kate Bush. Je pense que sur le couplet, il y a du M83.
0: Oui.
1: Il y a plein de trucs. De toute façon, j'écoute beaucoup de musique depuis longtemps et j'ai plein de tiroirs. En fait, je vois un peu ça. J'adore mélanger en fait plein de choses. Ça part d'une émotion et après, comment j'ai envie de l'habiller. Et ça me dit, ça me fait penser à ce morceau. Et je m'amuse avec ça.
0: Je vois que tu t'amuses, parce qu'elle nous le dit, alors vous ne la voyez pas, car c'est de la radio et pas de la télé, mais je vous décris, Kit Sophie, a non seulement la bouche qui sourit, mais les yeux qui sourient aussi en nous parlant de ça, et ça, c'est, je pense que c'est très très bon signe. On entend des chœurs là sur Closer to You, tu fais tes propres chœurs aussi?
1: Oui, mais il y a un peu Santa en fond sur ce morceau.
0: On l'entend un peu à la fin, il me semblait bien. Je me demandais, comme ça, ouais, elle avait un peu l'oreille. Bon, en tout cas, il faut aller voir Kit Sophie en concert à Périgueux sans réserve le 13 juin, au festival Cabourg Mon Amour et au festival Les Nuits Guitares de Beaulieu-sur-Mer au mois de juillet, début juillet. Comment ça se présente sur scène? T'es toute seule?
1: Ouais, je suis toute seule, c'est très nouveau pour moi. Je pense que j'essaie un peu de découvrir déjà ce que j'aime faire et de m'amuser. Ce que j'ai compris, c'est que j'aimais bien le faire. Parce que ça me faisait peur, je savais pas. Le premier concert que j'ai fait, je me suis vraiment posé la question de est-ce que ça va me plaire?
0: Est-ce que je vais aimer chanter seule?
1: Être en lead, devoir parler aux gens.
0: Eh oui, c'est
1: entre
0: vrai.
1: Les morceaux.
0: Ah mais oui.
1: Parce que moi, je le faisais pas sur iPhone, j'avais pas envie. Hein.
0: Tu t'es entraînée?
1: Ça me faisait peur.
0: Bonsoir Cabourg.
1: Santa, elle m'a coachée, elle m'avait écrit des trucs au début. Ouais. Elle m'a dit, tu dis ça si tu bloques et tout. Et en fait, c'est assez naturel et en fait, je me sens bien. Et ça m'amuse et j'ai trop hâte là de remonter sur scène parce que les concerts qui se sont passés, il y avait une énergie qui était vraiment folle et ça m'a fait du bien. Et je pense que ce projet, je le fais pour me faire du bien aussi essentiellement.
0: Est-ce qu'il sera intégralement en anglais ou est-ce qu'il y a du français qui te vient aussi?
1: Il y a un titre qui est en français qui est arrivé tout seul dans la nuit, un soir, qui s'appelle « Mes nuits ».
0: Mais c'est vrai, ça, c'est pas une légende.
1: Non,
0: alors.
1: C'est
0: Il y a des chansons vraiment qui viennent toutes seules.
1: Ça m'a hyper surprise. Je m'en souviens, j'étais rentrée et j'étais dans mon... J'ai un endroit où je travaille dans ma chambre, quoi. Et j'avais mis une petite lumière orange.
0: Ouais.
1: Je me rappelle vraiment bien. Et j'ai pris ma guitare électrique qui était complètement désaccordée. Et j'ai commencé à chanter avec. Je pense que j'étais un peu triste. Et il y a ça qui est sorti. Je me suis dit, waouh, je suis en train de chanter en français, c'est trop bizarre. Mais je l'ai enregistré sur mon dictaphone et je l'ai pas réécouté parce que ça me faisait peur. Et après, je l'ai réécouté, je me suis dit, mais je crois que c'est pas mal. Et ça a été un peu une lutte interne de me dire, qu'est-ce que je fais de ce morceau? Mais en même temps, je trouvais ça beau.
0: Ouais.
1: Et je l'ai fini. Et je suis trop fière et je vais le sortir le 22 mai.
0: Oh,
1: donc, trop bien.
0: On l'écoutera dans décibels.
1: J'espère.
0: Oui, faites-moi confiance. On va rester sur ce dossier Kit Sophie et on va le suivre de près. Love Again, la chanson qu'on va écouter maintenant, qu'est-ce que tu peux nous en dire? Pourquoi est-ce que cette chanson-là, par exemple, quand elle est venue, tu t'es dit, mais oui, clairement, ça, c'est ma chanson, je peux pas l'imaginer chantée par quelqu'un d'autre, même si j'ai du mal, t'avais peut-être du mal à l'époque à t'imaginer en tant que chanteuse au milieu d'une scène, c'était encore plus dur d'imaginer que quelqu'un d'autre la chantait.
1: Oui, je pense que c'était des choses que je vivais... Enfin là, c'était plutôt dans un délire de rupture amoureuse, on va dire.
0: Ça fait des très bonnes chansons.
1: Oui, exactement.
0: Beaucoup plus que les mariages.
1: Ce que je me dis maintenant.
0: Oui.
1: Mais je pense que j'étais un peu coincée dans un état où j'arrivais plus à ressentir des choses parce que j'avais trop peur de me réouvrir, parce que j'avais peur d'avoir mal, je pense. Et j'étais complètement fermée à tout. Et c'était pas un moment où j'étais très bien, mais j'ai écrit ce morceau et je me suis dit que j'analysais mes émotions et que j'étais, qu'est-ce qui se passe avec mes émotions, justement. Et c'est comme ça que ce morceau est sorti. Et depuis que je l'ai sorti là, ça va beaucoup mieux, d'ailleurs. Donc c'est chouette.
0: Alors ça c'est une très bonne nouvelle et on te souhaite encore plein d'histoires d'amour, quand même un peu foireuses pour faire des bonnes chansons, mais pas trop pour briser ton petit cœur, ça marche?
1: Oui.
0: Allez, Love Again, Kit Sophie, c'est un projet, vous l'avez compris, à suivre de très près, prochaine étape le 22 mai, la chanson en français, Mes Nuits.
1: C'est ça.
0: Bon, on s'en reparlera d'ici là. Et merci d'être venue nous voir.
1: Merci à toi vraiment.
0: Bonne route Kit Sophie et dans Décibels, Love Again.

0: Sophie, vous l'aviez découverte dans iPhone. Elle était bassiste. Ensuite, elle a travaillé sur l'album solo et la tournée de Santa, elle aussi, issue de iPhone. Et la voici donc désormais en solo, Kid Sophie, Love Again, que vous venez d'écouter. Le prochain concert de Kid Sophie, ça sera le 27 mai au Darius Club de Lons-le-Saunier.
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0: Alors, il ne les fait pas, mais Laurent Voulzy a quand même 77 ans. Il était temps de raconter sa vie. Il a sorti ses mémoires, écrites en collaboration avec Isor Le Faou. C'est un bon choix. Elle connaît bien le dossier Voulzy, puisque c'est sa compagne. Donc forcément, ça fait sens. Il parle de son enfance, pleine de rêves, mais aussi de blessures. Il parle de sa rencontre avec Alain Souchon, qui allait changer leur vie, pour le coup, à tous les deux. Que ce soit les doutes ou les moments de grâce. Le cancer aussi qu'il a frappé en 2014, il n'en avait pas parlé à l'époque, Laurent Voulzy. Il s'est fait soigner en Angleterre. Il avait peur qu'en fait, les journalistes en France se mêlent un petit peu trop de sa vie, et notamment de sa santé. Donc, il a préféré être discret. Il raconte tout ça donc dans cette autobiographie, ses mémoires qui viennent de sortir aux éditions du Cherche Midi. Et ses mémoires s'appellent « Caché derrière ». Clin d'œil au titre de son troisième album. Ça me plaît, « Caché derrière ». Et dessus, il y a cette chanson, oh là là, merveilleuse. Le rêve du pêcheur. Il faut lire, Laurent Voulzy. Faites-moi confiance, le bouquin est incroyable.

derrière le troisième album de Laurent Voulzier, sorti en 1992. Énorme succès, victoire de la musique, etc., etc. Et alors, il va prendre l'avion, Laurent Voulzier, pour aller jusqu'à New York au mois de juillet. Tous les ans, à Central Park, il y a des grands concerts gratuits tout l'été. Ça s'appelle la Summer Stage. Et il y a un jour de l'été qui est consacré aux artistes français. Ça s'appelle le Bastille Day. Bon, alors ça tombe pas le 14 juillet, ça tombe le 12 juillet cette année. Et donc, grand

0: que j'ai encore la chorégraphie. Si, c'est vrai. Bras gauche, bras droite. Et le pied, ah oui. Et le dos, et la tête. Un truc comme ça, non?
1: Les... Alors, génial. To et le biopic, enfin, je dis, qui a été joué, était drôlement bien.
0: Ah, la série?
1: Oui.
0: La série ou le téléfilm qui est passé sur TF1? Parce qu'il y avait une série sur Amazon.
1: Attention. Ah oui. Téléfilm. Oui, j'ai aimé. Bien joué.
0: La série d'Amazon, moi, j'ai lâché. Ça m'a. Je sais pas, j'ai trouvé que c'était pas terrible. Mais j'ai pas vu le téléfilm de TF1. Donc peut-être qu'il faut que je le regarde.
1: Téléfilm très intéressant. Voilà. Okay. Très bien réalisé. Très bien fait, joué.
0: J'irai jeter un œil. Elisabeth et Claire, avec toutes les deux, les To Be Free, je vois qu'elles sont au point sur les boys band des années 90. Voyons si. Elles sont au point sur les correspondants anglais.
1: Oui, Elisabeth, Claire, les Spice Girls.
0: Ouais.

0: Les Spice Girls, ça c'était super bien. Et on peut encore espérer une reformation. Hein. Elles s'étaient reformées exceptionnellement pour les Jeux Olympiques de Londres. Il faut dire, cette cérémonie d'ouverture des JO de Londres, il y a quand même la reine d'Angleterre qui a joué dans un bout de James Bond. C'était fou.
1: Ce oui, truc-là. Effectivement. Alors, c'est autant parachute. Hein.
0: Mais c'était fou. Et donc, les Spice Girls, elles sont pas fâchées et tout le monde va bien. Et donc, pourquoi pas? Moi, je pense qu'on est prêt à une petite tournée mondiale des Spice Girls. Ça pourrait être pas mal. En tout cas, j'ai
1: rêvé. Donc, le point est pour Claire. Hein. Je me suis trompée. Hein. J'ai bien dit les L5. Attention.
0: C'est pas grave, Elisabeth.
1: Mais c'est Claire. Hein.
0: Mais on adore les L5 et toutes les femmes de ta vie.
1: Oui. Mais que j'ai vu, hein, tu le sais.
0: Je le sais. Donc ça fait un point pour Elisabeth, un point pour Claire. Tout le monde a gagné de toute façon, mais on se fait une dernière chanson de cette année-là. Il n'y avait pas que des boys bands et des girls bands, il y avait aussi des artistes solo, évidemment, dont celui-ci, qui sera bientôt notre invité.
1: Ah ben, Elisabeth,
2: Claire, ça fait à l'obispo.
0: Oui.

0: Il va sortir le 22 mai son album Héritage, enfin la partie 2 de son album Héritage. La partie 1 sortira à la rentrée et il sera l'invité de Décibel le 25 mai prochain pour vous raconter tout ça. Pascal Obispo qui avait marqué l'année 96 avec Lucie. Eh bien Elisabeth et Claire, je suis très très satisfaite. Vous avez très bien bossé. Vraiment. Si j'étais votre patronne, je vous ferais une augmentation, un bureau, vraiment tout ce que vous voulez. Une voiture de fonction, tiens, avec les tickets essence. Parce que sinon, en ce moment, juste la voiture de fonction, ça ne sert à rien. Il faut l'essence qui va avec.
1: Le prix du carburant à l'heure actuelle qui a flambé, c'est impensable. Je dirais anormal, hein, entendons-nous. Hein. Un peu écœurant, je dirais.
0: Je suis d'accord.
1: Même plus.
0: Je suis d'accord. Alors, courage d'ailleurs à celles et ceux qui sont des grands rouleurs et qui se demandent comment ils vont faire. Nous, en tout cas, ce qu'on va faire, c'est qu'on va chanter très fort en oubliant nos problèmes pendant 4 minutes. Si ça vous va, ça me va aussi. Et faire un tour justement en 96, hein, où il y a 30 ans. En vous remerciant, Elisabeth et Claire, d'être venues jouer avec nous. Merci. Merci beaucoup.
1: Merci Jean-Louis. Merci Marie.
0: N'oubliez
1: merci
0: pas Elisabeth. Aussi ici.fr, notre site sur lequel, évidemment, il y a tout un dossier sur le prix du carburant en ce moment, et puis pour savoir où il est moins cher aussi, le carburant, on a de petites cartes interactives, vous allez pouvoir trouver tout ça. Et là, en l'occurrence, en 96, on se posait pas ces questions-là, on se demandait juste, oh là là, mais qui est ce groupe américain génial qui chante Killing Me Softly? La réponse, ça n'a pas changé, 30 ans après, c'est toujours les Fugees.

0: trop drôle, hein. L'effet des chansons, l'effet Madeleine de Proust. Je viens de me rappeler du nom du garçon qui m'avait embrassé sur cette chanson à une boum en 1996. Olivier Abrunosa, si tu écoutes cette émission, voilà, j'ai pensé à toi et j'avais passé un bon moment à l'époque. C'est fou, c'est fou. Ah, c'est trop beau la musique.
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0: Allez, il est temps de passer à la chanson anniversaire du jour. Et c'est pas n'importe qui l'anniversaire du jour. Mesdames et messieurs, c'est la vraie reine d'Angleterre. J'ai nommé Adèle. Elle a 38 ans aujourd'hui. Et il faut bien se rendre compte, Adèle a déjà vendu plus de 120 millions de disques. Elle a chanté partout dans le monde. Elle a reçu 16 Grammy Awards. C'est les victoires de la musique, sauf que ton concurrent, c'est Beyoncé. Donc elle en a quand même chopé 16. Elle a fait une résidence à Las Vegas. À l'été 2024 aussi, une série de concerts à Munich. Et puis après, elle avait dit « Pause musicale, je veux me lancer dans le cinéma ». C'est chose faite. Elle va être dans le prochain film de Tom Ford, « Cry to Heaven ». Ça va être un film historique, en costume, tourné en Italie. Donc l'histoire, c'est des chanteurs d'opéra et des castrats. Voilà. En Italie au XVIIIe siècle. Adèle donc fait partie du casting. 38 ans aujourd'hui. Un paquet de tubes, c'est sûr. J'ai eu du mal à choisir au début et puis après je me suis dit, bah non, pour finir l'émission, on peut pas mettre un truc trop triste. Et quand même, Adèle, c'est la reine des chansons tristes. J'en ai trouvé une vraiment chouette, bien rythmée, qui devrait vous faire chanter, danser et voir taper du pied. Elle s'appelle Rolling in the Deep. Adèle, bon anniversaire !

0: Il y a 15 ans, elle chantait cette chanson-là, Adèle, et franchement, toujours un bonheur de réécouter Rolling in the Deep. Bon anniversaire, madame! Adèle a 38 ans aujourd'hui. Et vous? J'espère que vous avez passé une bonne soirée. Merci à l'équipe de Décibel qui était avec moi ce soir. Iris Guitoni, Elorie Roussillon, Elodie Biancamaria, Alexandra Sackberg et Franck Moilier. Ne ratez pas Décibel demain. C'est le retour de Skip the Use, groupe de rock français. Ça chante bien, ça crie fort. On adore.
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4: Que vous connaissez bien.
3: Oh là là, comment vous dire alors. Mais malheureusement, aujourd'hui, la mer a fragilisé un peu le fort. Et le fort est menacé. Donc, pour éviter que le fort s'effondre, il y a plein de travaux de protection qui doivent être engagés. Et un appel aux dons est lancé sur fondation-patrimoine.org pour préserver ce petit trésor qu'on adore.
4: Ah, évidemment.
3: Et donc, du coup, c'était l'occasion pour votre radio ici, de faire jouer les candidats et de leur faire gagner le séjour pour 4 à Foura. Vous allez dormir 2 nuits au camping 3 étoiles de Cadoret. Vous allez surtout faire une croisière autour de Fort Boyard.
4: C'est impressionnant. Hein.
3: Et c'est très très beau, avec la compagnie Interil. Et puis comme on vous aime profondément, on vous invite pour tous les 4 au restaurant Le 31 à Foura. C'est un moment incroyable que vous allez vivre et puis surtout peut-être que vous apercevrez le père Fouras dans la citadelle perdu de Fort Boyard. Voilà, et donc si vous ne gagnez pas ce premier prix, qu'est-ce qu'on gagne mon petit Eric ?
4: Vous connaissez le secret de longévité du père Fouras, c'est
3: évidemment
4: le café Malongo.
3: Évidemment.
4: Oh !
3: Ah, c'est reparti.
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4: Voilà,
3: donc si vous ne gagnez pas le séjour à Foura,
4: c'est sa cafetière.
3: Et ben vous gagnez quand même la cafetière, les 32 dosettes et six verres en verre.
4: Alors, vous les aimez mes énigmes.
3: Oh, c'est magnifique.
4: Bah, allez, alors.
3: On accueille tout de suite nos candidats du jour, Hélène et Thomas.
4: Ah, je le fais bien, je trouve.
3: Comment ça va, les amis ?
4: Bonjour.
5: Ça va ?
6: Bonjour.
3: Bien. Alors, on est en forme ?
5: Oui.
3: Bon, oula. Super. Bravo, Hélène. Alors, Hélène, tu joues avec, tu joues avec ici Béarn de Bigorre. Tu habites à Pau.
5: C'est ça.
3: Je me suis toujours demandé comment s'appellent les habitants de Pau.
5: Eh bien, les Palois et les Paloises.
3: Les Palois, j'aurais préféré les Paupiètes, mais bon, on ne peut pas tout faire. Hein. Alors, tu es mariée à Jérôme, tu as 3 enfants, Théo, Jules et Roméo.
5: C'est ça.
3: Oh là là là là, mon Dieu. Le petit dernier, il est petit, il a 3 ans, dis donc.
5: Eh oui, c'est un petit chou encore.
3: Oh là là. Et toi, eh bien, tu travailles dans une compagnie d'assurance et dans l'immobilier à ton compte, c'est ça ?
5: C'est ça, je fais les deux.
3: Petit oncle, il était très actif, toi, quand même.
5: Je suis partout.
3: Ah, mais voilà, tu as ça, plus 3 enfants, dis donc, la patate, Hélène. Parce que ça fait 10 ans que tu as ces 2 jobs.
5: Ouais, ça fait 10 ans maintenant, ouais.
3: Et alors, du coup, ça veut dire que tu fais visiter des biens à la vente, à la location. Comment ça se passe, ton job
5: Plutôt la vente, parce que la location, la vente, c'est très, très bien.
3: Ah bah c'est super. Et donc du coup, te voilà et la compagnie d'assurance et la vente. Bon bah je trouve que tu es parfaite. Voilà, tu es une femme active.
5: Voilà.
3: C'est magnifique. Alors, il paraît que tu bricoles un peu.
5: Oui, enfin c'est mon mari qui bricole et moi je fais le manœuvre.
3: Ah, tu passes les outils. Voilà.
4: Tiens le marteau, tiens le tournevis.
3: Bah, en même temps, j'ai envie de te dire, tu sais comme sont les hommes, incapables de trouver un outil. Donc, heureusement que tu es là, c'est ça, on peut le dire, non ?
5: C'est ça. Il faut porter, il faut tout porter, quoi, à disposition.
3: Ben voilà, exactement.
7: On se fait mal, surtout, nous, les hommes, avec les outils.
3: Ouais, bien sûr. Alors, moi, mon mec, à chaque fois qu'il bricole, il fait « c'est où ?» Et je dois savoir, moi, ce qu'il cherche. Ouais, hein,
7: moi,
3: donc,
7: je fais « aïe ».
3: Bon, alors, ma petite bricoleuse, ma petite double emploi, on va tout de suite marquer le premier point, parce que on va tout de suite montrer qui on est. Et tiens, je te mets Elvis.
7: C'est quelle danse, Valérie, en plus.
3: Oh là là, Elvis Presley. Alors, Elvis Presley, je vais t'affirmer un truc et tu vas me dire si c'est vrai ou faux. Elvis Presley n'a jamais écrit une seule de ses chansons. Vrai ou faux ? Top chrono, 5 secondes.
5: Aucune de ses chansons ?
3: Aucune.
5: Vite.
3: Vrai. Eh ben, t'as raison, c'est vrai. Et oui, il a jamais écrit ses chansons. Il n'était pas compositeur, il était interprète. Et voilà, et surtout, il avait un déhanché de dingue. Voilà, premier point pour Hélène.
7: Allez, on va faire connaissance avec Thomas. On va pas se presseler, hein. On va prendre le temps. Ah oui, sinon ça commence très fort.
3: Et Laurie, ça faisait un mois qu'elle n'était pas venue nous voir. Elle a toujours sa tête. Elle me regarde.
7: On est toujours dans l'humour, évidemment. Bon, Thomas, avec ici Loire-Océan. Comment ça va, Thomas? Bonjour.
8: Bonjour à tous.
7: Bonjour Thomas. Où est-ce que tu habites ?
8: Le Champ-Saint-Père, en Vendée.
7: Le Champ-Saint-Père, en Vendée. C'est près de Noailles ou je me trompe ?
8: Oui, c'est un petit lieu-dit à côté.
7: Un petit lieu-dit, ok. Il y a combien d'habitants, l'endroit où tu habites ? Il y a du monde ? C'est un village, ville ? Je ne connais pas.
8: Quarantaine.
7: Ah, 40 ! Ah ouais, mais tout le monde se connaît, là. C'est tout petit, 40.
8: Oui.
7: Ah ouais?
3: Oui.
7: Ah oui, c'est une grande famille. Non, mais limite, 40, c'est. Voilà, quoi. Ça, c'est marrant. Ah ben, quoi.
8: On fait les repas du village, tout le monde se. Ça fait l'occasion de se retrouver. Quoi.
7: Ah, c'est sympa comme tout. Tu vis en concubinage, tu vis avec qui d'ailleurs, Thomas?
8: Avec ma femme, Coralie.
7: Coralie, vous avez des enfants?
8: Oui, deux enfants, une fille et un gars.
7: Ils sont aussi dans le village, font partie des 40, Margot et Johan?
8: Voilà, c'est ça.
7: D'accord. Toute une petite famille aussi du côté de Noailles avec alors t'as des chiens, alors c'est des chiens de chasse, il me semble, hein.
8: Oui, c'est ça, des teckels.
7: Ok.
8: Teckels à poil.
7: Tu chasses toi?
8: Oui, ça fait plusieurs années. Oui.
7: Ah oui, t'es un chasseur.
3: Mais qu'est-ce qu'on chasse avec le teckel? C'est des terriers, non?
8: Ben pas spécialement. En fait, ça dépend selon comment on les formate à leur jeunesse. Moi, je les fais travailler sur l'odeur de sanglier et puis après, ben ils font leur vie, quoi, ils chassent.
7: Et voilà, ils retrouvent le sanglier.
8: C'est une petite compagnie à part entière. Hein. Tous les soirs, ils sont...
7: Bah oui, il s'appelle Océane ou Océan, Alpha et Amaro. Et toi, on t'appelle Tom Tom parce qu'on en parlera tout à l'heure, tu fais du foot, comme dans Olive et Tom, d'ailleurs.
9: Olive et Tom, ils sont tous...
7: Thomas, sois le bienvenu, on va tenter de marquer un premier point avec une question cuisine. On entend la musique de la cuisine au beurre et Claire Morier, qui jouait l'actrice d'ailleurs dans la cuisine au beurre, nous a quittés hier. Pense à elle, sa famille. Le céleri est négatif en calories. Voilà ce que j'affirme, Thomas. Le céleri, c'est totalement négatif en calories. Est-ce que c'est vrai? Est-ce que c'est faux? 5 secondes pour y réfléchir. C'est parti.
8: Non, c'est faux.
7: Tu dis que c'est faux? Tu as raison, le céleri est très pauvre en calories, environ 15 calories pour 100 grammes, mais il n'existe pas d'aliments à calories négatives. Tu penses bien que sinon, ça fait longtemps qu'on en aurait mangé. Bravo, c'est un premier point, Thomas. Bienvenue.
3: Allez, Hélène un point, Thomas un point. Et là, eh bien, on va partir. Back to the past, 1985. C'est un canari, bé. Allez, Indochine, vous écoutez ici, à tout de suite.

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1: Nous sommes avec Hélène et Thomas qui ont un point chacun. Hélène qui joue avec ici Béarn de Bigorre, qui habite à Pau. Alors, il paraît qu'on vient d'acheter un petit robot qui tond sa pelouse.
3: Oui.
1: Ma belle-mère en a un.
3: Ça marche bien.
1: Oui, ça marche bien. Comment tu l'as appelé? Parce que ma belle-mère l'a appelé Roger. Tu l'as appelé...
3: On l'a appelé Kiwi.
1: Voilà. Alors, il rentre tout seul dans sa maison et tout. C'est un petit.
3: Ouais, des fois, il se bloque un peu, donc il faut revoir un peu le réglage, là, mais sinon, c'est pas mal.
1: Ah, c'est pas mal. Bah oui, t'as plus besoin de tondre la pelouse, t'as Kiwi. Alors, il paraît que tu adores cuisiner.
3: Oui.
1: Ma petite top chef. Alors, qu'est-ce que tu cuisines le mieux? C'est quoi tes plats signatures?
3: Lasagne, tiramisu. Poulet rôti.
1: Pareil que les enfants, ils réclament les pizzas maison et les pâtes carbonara.
3: Ah oui, oui, pizza maison, pâtes carbo. En fait, on fait tout maison ici. Pas du tout de tout près.
1: Ah bah oui, mais t'as raison, c'est meilleur. J'ai envie de te dire, si tu as la possibilité de le faire, vu que t'es pas très occupée avec tes deux boulots et tes trois gosses, t'as totalement le temps de tout faire. Hélène, superwoman. Alors.
0: Bah, qu'elle n'hésite pas à nous envoyer les lasagnes dans le papier alu. Hein, À la radio, on reçoit tout. Hein.
1: Oui, c'est vrai. Mais tu vas arrêter de demander des choses à mes candidats.
0: Je reçois plein de trucs à manger ces derniers jours.
1: Bien,
0: très bon.
1: Occupe-toi de tes candidats. Alors, il paraît que tous les matins, on a un petit rituel comme dans la chanson. Hein, la chanson.
3: Oui.
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1: On allume des bougies, alors tous les matins. Alors explique-moi un petit peu pourquoi.
3: Pourquoi? Parce que moi je pense qu'on a tous dans notre vie quelqu'un qui nous protège.
1: Oui.
3: Voilà, et c'est l'intention qui fait d'allumer la bougie et de dire ce dont on a besoin qui fait que ça finit par se réaliser.
1: Eh ben oui, voilà. La spiritualité, le matin, il n'y a que ça de vrai. Je suis d'accord avec toi.
3: Voilà.
1: Moi, je parle à mes parents tous les matins. Alors, c'est bien, c'est un bon démarrage de journée, rapport à toutes tes activités. Bien, alors on va tout de suite marquer un deuxième point, ma chérie, parce qu'il y a un moment donné, tu vois, on va continuer sur notre lancée. Tiens, je te mets un petit extrait des Bronzés.
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1: Bon, alors, ça, c'est Michel Blanc qui est coincé sur le tire-fesse.
0: Elle est trop molle, la neige.
1: Elle est trop molle. Alors, écoute bien cette question. Ça parle des Bronzés fondus ski. Tu as vu le film, bien évidemment.
3: Oui.
1: Ah, voilà. Alors, la moitié des scènes extérieures des Bronzés fondus ski ont été tournées en studio à Paris avec des trucages. Est-ce que c'est vrai ou faux? Top chrono, 5 secondes.
3: Vrai.
1: Mais non, pas du tout. Toutes les scènes extérieures des Bronzés sont tournées à Val d'Isère. Et d'ailleurs, c'est grâce aux Bronzés font du ski que Val d'Isère est devenu archi populaire. Tout, absolument tout, est tourné là-bas. Il y a juste une ou deux scènes d'intérieur qui sont au studio à Paris, mais la neige dehors, c'est bien réel. Bon, pas de points, ma chérie.
0: Et Molière pour Josiane Balasco, hier d'ailleurs, de la comédienne.
1: Exactement.
0: Thomas est avec nous, il habite à côté de Noailles, en Vendée. Il vit avec Coralie, avec ses deux enfants, dans un petit village de 40 personnes. Qu'est-ce que tu fais comme métier? Je t'ai pas demandé, Thomas, qu'est-ce que tu fais dans la vie?
6: Des conducteurs d'engins.
0: D'accord, c'est quoi comme engin? Tu conduis quoi?
6: Des pelleteuses.
0: Pelleteuses.
6: Principalement.
0: Ok, tracteur un petit peu aussi?
6: Ouais, tracteur agricole, oui, ça arrive.
0: Ouais.
6: J'ai un petit jardin, un potager, je m'en occupe, voilà.
0: Ah oui, oui, bah, parlons justement de ton potager, parce que il paraît que t'as quand même un potager qui est suffisamment grand et que tu jardines pas mal. Qu'est-ce que tu plantes en ce moment?
6: Ben là, de ce temps, j'ai pas grand-chose, parce que j'ai eu un petit souci de roue il y a quelques temps.
0: Ah, d'accord.
6: Je me suis retrouvé plâtré pendant un mois, et puis là, je suis juste déplâtré de la semaine dernière.
0: Ok, tu vas reprendre tout doucement. Ben oui, parce qu'il y a des nouvelles. Oui, j'ai bien compris, parce que tes haricots t'attendent, là, pour les mettre prochainement, dans ta serre. Ben oui, exactement. Oula! Coupe ta pelleteuse, là, je sais pas ce que c'est le prix qui est à côté. Thomas fait de la moto, effectivement, et c'est vrai que cet accident, c'était il y a quelques semaines. Si on oublie l'accident, t'es quand même, et on l'a compris, un fan d'activités à sensation, et la moto en particulier.
6: Oui, oui.
0: Ah oui.
6: Ben, j'ai commencé à conduire ma première mobylette, j'avais peut-être 11 ans.
0: Ah ouais, c'est très jeune, c'est très jeune. Bon, ouais. Écoute, essaye de faire quand même un petit peu attention. Bah ouais. Allez, on va jouer avec toi et te permettre de t'offrir peut-être un point supplémentaire. Écoute cet extrait. On se met dans l'ambiance très ancienne de l'Antiquité. Je t'emmène dans l'Antiquité, Thomas, ça vaut un point. Les bacchanales étaient des séances de révision collective pour des examens. Je répète la question. Dans l'Antiquité, les bacchanales étaient des séances de révision collective pour des examens. Est-ce que c'est vrai ou faux ? Top chrono, 5 secondes.
6: Faux.
0: T'as raison, dans l'Antiquité, les bacchanales, c'était des fêtes religieuses en l'honneur du dieu Bacchus, appelé Dionysos. Chez les Grecs, on célébrait notamment le vin, la musique ou encore l'ivresse. Nous, on est en toute humilité, mais on est en parfaite égalité avec Hélène, puisqu'on a 2 points.
1: Non, mais Hélène n'a qu'un point.
0: Donc, on est totalement en tête.
1: Voilà.
0: Merci.
1: Allez, là, tout de suite. Ah bah, ça va bien faire plaisir à Hélène, parce qu'elle l'adore. On va écouter sur ici, encore un soir, Céline Dion. Vous écoutez ici, on vous aime. À tout de suite.

0: Céline Dion avec Encore un soir et 16 concerts qui arrivent à Paris encore en septembre. Ça, c'est pour les fans. Hein.
1: Oui, les fans.
0: Encore un soir.
1: Encore un soir.
0: 16 soirs de concerts.
1: Jingle.
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1: Ça t'a fait plaisir, Hélène, d'écouter Céline Dion, parce que je crois que c'est avec elle que tu veux déjeuner.
3: Ouais, ça serait pas mal.
0: Oula.
1: Oui.
0: Ça, c'est la nouvelle chanson.
1: Alors, est-ce que tu l'as déjà vue en concert? Parce que là, je vois que t'as tenté de prendre des places pour le concert à Paris, mais t'as pas réussi.
3: Non, j'en ai pas eu, mais je l'avais vue à Bordeaux il y a quelques années.
1: Ouais.
3: Il y a bien 5-6 ans. Hein. Mais là, non, c'était la catastrophe pour prendre des places.
1: Ah bah, mais oui, bon, fallait se mettre en ligne et attendre d'être tiré au sort, c'est ça?
3: Mais oui, mais même en attendant, il ne s'est rien passé, quoi. Enfin, on a attendu, et on n'a jamais été pris.
1: Oh là là là là là là, c'est tellement triste. Mais bon, tu
3: y as... C'est comme ça.
1: C'est pas très grave. Pourtant, il paraît que t'es têtu. Alors, t'aurais dû te...
3: Hein? Oui, mais têtu, mais au bout d'un moment...
1: Ah oui, je sais pas, on a dit que t'étais têtu, alors peut-être que t'aurais pu t'en têter.
3: Quand je veux quelque chose, j'essaye de l'avoir.
1: Et voilà, bon, bah là, c'est vrai.
0: Ouais, pas eu.
1: Est-ce que t'avais mis ton porte-bonheur? Il paraît que t'as un porte-bonheur.
3: Mon porte-bonheur...
1: Ton collier que t'as eu, là, pour tes...
3: Oui. Oui, ben oui, je l'ai toujours, ce collier, mais il me porte chance, mais pas pour ça.
1: Eh, pas pour ça. C'est quoi, ce collier? Il est comment? C'est quoi?
3: C'est un collier en or avec un petit cœur, un gros cœur même, au bout, quoi. Et c'est mon mari qui me l'avait offert pour mes 30 ans.
1: Oh là là.
3: Depuis, ben, je le quitte pas.
1: Oh là là là là là là, l'amour, toujours l'amour. Bien, alors, écoute, là, tu fais des karaokés des fois, tu chantes?
3: Ah oui, là, j'étais à Bilbao ce week-end pour un enterrement de vie de jeune fille et on a fait un super karaoké. C'est incroyable.
1: Très bien. Alors, écoute bien, il va y avoir deux chansons qui s'enchaînent. On est parti sur les années 90, il y a deux artistes qui s'enchaînent et t'essayes de me retrouver les deux pour marquer deux points. Attention, écoute bien, c'est parti.

0: Allez, qui c'est qui a chanté? Qui sont les chanteurs? Top chrono.
1: Stéphane Echer et Tina Arena.
0: Oui, c'est eux. Tina Arena, allez plus haut. Et notre ami Stéphane Echer. Combien de temps si on reste face à face dans un... Ça fait 3 points pour Hélène.
2: Bon alors Hélène qui est têtue, mais moi j'ai Thomas qui est râleur.
3: Ah.
2: On est chauchon, mon Thomas.
3: Un petit peu beaucoup, ouais.
2: Mais ça se caractérise comment, ce côté chonchon? C'est dès le lever du jour, dès que tu mets le pied par terre?
3: Non, c'est en fait le symbole, c'est si je mets le café à côté de la cafetière le matin, c'est mauvais signe pour la journée.
0: Ça va. Ah là.
2: Oui, non, là, la cafetière. Et là, d'un coup, ça part toute la journée, on est en chonchon toute la journée, quoi.
3: En général, oui.
0: On râle.
2: Et qu'est-ce qu'elle dit, Coralie, dans tout ça, hein? Un pauvre.
3: Elle me laisse tranquille, en fait.
2: Ah bon, bah, sympa.
3: Faire le jardin, m'occuper, me défouler, parce que j'ai besoin de me défouler.
2: Oui, voilà. Tu vas couper du bois, t'es un peu notre Charlie Ingalls, toi. Tu fais la petite maison dans la prairie à la maison, dans ton village. Ben oui, un peu de ça. T'as un grand chapeau et une chemise à carreaux. Ben oui.
0: Allez.
2: Ouais, ça m'étonne pas.
3: Non, pas encore.
2: Ça viendra. Voici ton quiz.

0: On vient d'écouter deux artistes dans les années 90. Top chrono, 10 secondes. De qui s'agit-il? Qui as-tu reconnu?
1: Axel Red, oui.
0: Deuxième?
2: Et deuxième, je sais pas.
0: Alors, s'il n'y a rien de bon dans tout ça, malheureusement, Thomas, écoute, la première, c'était Princesse Erika avec Faut que je travaille.
1: C'est
0: suivi
1: la,
0: de ce tube.
3: Quelqu'un de bien.
0: Enzo.
3: Quelqu'un de bien.
0: Eh ben, il n'y aura pas de point, Thomas.
1: Le cœur à porter le main. Ben allez, oui, ça veut dire 3 points pour Hélène, 2 points pour Thomas.

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2: 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Allez, on reprend tout de suite la compétition. Alors, Hélène à 3, Thomas à 2.
3: C'est très bien.
2: Alors Hélène, on va parler de la rencontre avec ton mari. Une fille. Ah là là, Hélène.
3: Elle est avec Nicolas ?
2: Non, elle n'est pas avec Nicolas.
3: Je sais pas.
2: Pas du tout. Son mari s'appelle Jérôme. Alors, la première fois qu'elle a rencontré son chéri, bah, elle avait 17 ans parce que t'étais copine avec la sœur de ton chéri, c'est ça ?
4: C'est ça, j'étais oui, sa copine au lycée et je l'ai rencontrée comme ça, j'étais invitée chez les parents de ma copine.
2: Et alors ?
4: Et bien alors, elle en avait marre parce qu'elle avait plein de frères et à chaque fois qu'elle invitait une copine, elle se prenait un frère. Et comme moi, j'ai été invitée, ben j'ai aussi craqué sur un de ses frères.
2: Et voilà. Et du coup, bon, il était un petit peu plus âgé que toi, mais enfin bon, il avait 25 ans, oui. Ça fait pas de mal. Mais c'est que 2 ans plus tard que vous vous êtes mis ensemble.
4: Oui. On a attendu un peu et ça s'est fait plus tard.
2: Bon, évidemment, ta copine a fait la gueule, mais bon, ça fait quand même 20 ans que vous êtes ensemble.
4: C'est ça.
2: Bon, c'est ça. T'es toujours copine avec ta belle-sœur quand même ?
4: Oui, toujours.
2: Après, elle n'a plus jamais ramené de copine. Elle voulait pas qu'on prenne ben son frère. Bon, vous êtes ensemble depuis 20 ans, mariés depuis 8 ans. Ça fera 8 ans en octobre. Oui. C'est le noce de coquelicot.
4: Oh, mais parfait.
2: Eh ben oui, c'est mignon le coquelicot. Voilà.
4: Oui, c'est mignon.
2: Mais oui, voilà. Bon, écoute, on va essayer. Tu es en tête de 1 point. On va essayer de garder cette avance. On va essayer de marquer 3 points de plus avec cette question à choix multiples. Je vais te poser la question. Je vais te proposer des réponses. Et à mon top chrono, tu auras 10 secondes pour me donner ton choix. Alors, écoute bien la question. Qui donc a inventé Internet?
3: Ouf.
2: Alors ça c'est pour les anciens, ça c'est les modems.
3: Oh là là, c'est le Minitel ça.
2: Ah bah non, c'est les modems. Et voilà, c'est quand on avait des messageries caramel. Alors qui a inventé Internet? Bill Gates, Steve Jobs, Tim Berners-Lee ou Éric Bastien?
3: Oui.
2: Allez, qui a inventé Internet? Bill Gates, Steve Jobs, Tim Berners-Lee, Éric Bastien, top chrono, 10 secondes.
4: J'irai Tim
2: Berners-Lee. Et c'est une bonne réponse. Oui, Tim Berners-Lee, c'est un scientifique. Il a créé en 1989 le World Wide Web près de Genève, d'où les 3 W à chaque fois, pour faciliter le partage d'informations. Et sans lui, bon, il y avait un peu d'Internet, mais sans lui, il n'y aurait pas eu de site, pas de clic. Et surtout pas de vidéo de petit chat. Voilà, tu as 3 points de plus, ça te fait 6.
3: J'aurais bien voulu, moi, inventer Internet. Je serais milliardaire, vous rendez compte.
2: Oh là là là.
3: Oui, bah forcément, le gars qui a inventé, là, le gars, là, et la belle vie. Bon, notre ami Thomas. À 2 points, Thomas, on n'a pas encore joué le quiz à 3 points, donc on va voir comment ça va se passer. Je rappelle que t'habites à Noailles, c'est en Vendée, dans un petit village. Vous êtes 40 avec Coralie, ta femme, et tes 2 enfants. Alors parlons un petit peu de cette rencontre avec Coralie, parce que c'est un tout petit village. Et du coup, tu l'as rencontrée dans ton village ?
5: Non, du tout. À l'époque, je travaillais sur le secteur de Luçon.
3: D'accord.
5: Donc, ville pas loin. Donc, non, on s'est connus comme ça, voilà. Par hasard, on va dire un peu avec des copains, quoi.
3: Ouais.
5: Grâce à des copains.
3: Bah, tu rentrais des 24 heures karting, donc j'imagine c'est un événement autour du karting, et tu as été avec des amis, elle était là-bas, si j'ai bien compris.
5: Retour, oui. Retour des 24 heures, oui.
3: Et donc, c'est là que les regards se sont croisés, quoi.
5: Voilà, exactement.
3: Et elle t'a accompagné à la fin de la soirée chez toi.
5: Voilà. Et puis, ben, maintenant, ça fait 22 ans qu'on est ensemble.
3: Eh ben, c'est chouette parce que t'as tout juste 40 ans, donc voilà, vous êtes rencontrés, vous aviez 17, 18 ans, 19 ans, c'était, début de l'âge adulte. Bon, dis-moi, tu as un côté un peu magique, un peu Harry Potter, toi. Il paraît que t'es presque sorcier. Raconte-moi ça.
5: Oui, j'arrive à trouver des canalisations d'eau dans le sol.
3: Mais avec les fameuses baguettes en cuivre, là, qu'on utilise?
5: Oui.
3: Donc on cherche de l'eau, donc tu repères, toi, les conduites d'eau, les puits et toutes les sources.
5: Mais avant de les casser avec les engins, ça peut rendre service.
3: Ben oui, mais c'est quand même un talon d'être, c'est ce qu'on appelle un sourcier, quoi. Bon, est-ce que tu pourras en parler avec Renaud? Oui, on va écouter Renaud parce que c'est l'artiste avec qui tu aimerais déjeuner.
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3: Renaud, fan depuis longtemps?
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5: Oui.
3: Ouais, quelle est ta chanson préférée de Renaud?
5: J'en ai plusieurs. Il y a Les Béton, il y a Morgane, il y a Lola. Enfin,
3: ouais, c'est un bon choix, ça, déjà. Qu'est-ce que vous feriez à manger si tu déjeunais avec lui? Parce que je me suis laissé dire que t'étais fort en grillade.
5: Ouais, ça va. Je me défends pas trop mal.
3: Donc tu ferais une petite grillade, un petit barbecue, une petite plancha, un petit truc comme ça, quoi?
5: Ouais, exactement.
3: Ok. Allez, Thomas, nous allons jouer à présent pour t'offrir 3 points. Écoute cet extrait.
5: Ouais.
3: Vous vous souvenez, ça? Générique d'affaires conclues. Ça existe toujours, en plus, l'émission. En Allemagne, qu'a découvert un homme après avoir acheté un coffre-fort d'occasion pour seulement 15 euros? Il achète un coffre-fort 15 euros en Allemagne. Qu'est-ce qu'il trouve dedans? Une tête humaine, un boa, un lingot d'or ou la salopette mythique de déco de Valérie D'Amido. 10 secondes. Qu'y avait-il dans ce coffre? Une tête humaine, un boa.
5: Un lingot d'or et la salopette à Valérie.
3: La salopette à Valérie. Bon, tu nous as dit lingot d'or, on va rester sur le lingot d'or. Ah, t'en aurais bien voulu la salopette mythique de déco. Bon, elle va revenir. C'est le lingot d'or, oui, exact. Un acheteur, donc en Allemagne, il a découvert ce lingot d'or, 250 grammes. Alors, ça vaut 33 000 euros. Voilà, ce qu'il a trouvé. Mais alors, attends, il a prévenu les autorités pour le rendre.
2: Bah, il est obligé.
3: Pourquoi il est obligé?
2: Bah, parce que c'est du vol. Voilà, c'est tout. Toi, évidemment, tu l'aurais gardé.
3: Bah, évidemment.
2: Et ben, pas moi. Allez, ça fait 6 pour Hélène, 5 pour Thomas. Et là, tout de suite. Kababouchi, aïe aïe. Alors ça, hein, 1980, les Santiago, le 501, Kate Bush, Kababouche, Babouchka, à tout de suite mes petits canards.

0: fou parce qu'elle casse tout dans cette chanson. Ça fait deux fois que tout est cassé. Vous n'entendez pas les bruits. Qu'est-ce qui se passe? Quel est le souci de Kate Bush dans ce babouchka?
1: Eh bien, je ne sais pas.
0: Personne ne s'est posé la question ce qu'elle casse pendant la chanson. Personne. C'est un vrai sujet.
1: Jingle, je t'en supplie, Alloré. Merci.
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1: Nous sommes au taquet avec Hélène qui a 6, Thomas qui a 5, Hélène qui habite à Pau, Hélène qui a 2 travails, Hélène qui a 3 enfants, qui cuisine, qui... Oh mon Dieu, mon Dieu, mon Dieu. Bon, alors, mon petit chaton, ah là là là là, ça m'a fait bien rire, il paraît que t'es un petit peu notre Pierre Richard de la semaine, il t'arrive toujours des aventures incroyables. Alors, il paraît qu'une fois tu vas vendre une maison et puis tu vas avec...

0: Voilà. Du coup, quand même, parce que tu t'as quand même dit, mais parce qu'il a montré des photos de lui avec sa femme, et toi, t'as quand même dit, mais du coup, elle a changé votre femme quand même, hein.
1: C'est bien, ben, elle a vachement changé.
0: Ben oui, il n'était pas trop gêné quand même.
1: Et il m'a expliqué après que c'était pas sa femme.
0: Bah oui, il était un peu obligé là quand même. Ah, mais c'est bien, j'aime bien les gens comme ça qui croient que les maisons sont vides et qui vont faire des 5 à 7. Alors, mais c'est pas tout, parce que tu as quand même, il t'arrive des aventures incroyables. Tu vas donc visiter encore une maison et tu dis au client, bah écoutez, garez-vous sur le parking de Truffaut, il y a de la place. Ouais, et qu'est-ce qui s'est passé?
1: Eh bien, quand on est revenu après la visite, ils avaient fermé le parking. Et pour toute la nuit, du coup, ils n'ont pas pu récupérer leur voiture avant le lendemain matin.
2: C'est dommage.
0: C'est donc toi qui les as ramenés gentiment, en fait.
1: Ouais, ils étaient pas très contents, quand même. Là, mais bon.
0: Maintenant, tu te renseignes quand tu dis aux gens de se caler sur les parkings, tu te renseignes avant.
1: Ouais, voilà, maintenant, je leur dis pas de se garer sur les parkings comme ça.
0: Bah oui, Truffaut, ça ferme, hein, à un moment donné, c'est sûr que bon, voilà. Et on va partir sur une dernière anecdote avant de jouer, hein. Et donc, toujours, hein, lors d'une visite, il y avait quand même des clients qui étaient obsédés par la pression de l'eau de la douche. Genre, comment ça fonctionne? J'ai pas envie d'être douché avec un petit filet d'eau. Et du coup, t'as même pas eu le temps de dire au gars, faites attention que le gars, il était déjà dans la douche. Qu'est-ce qui s'est passé?
1: Oui, mais en fait, là, dans cette maison, il y avait tellement de pression que la pomme de douche, elle s'est emballée et il n'arrivait pas à la récupérer, donc il est complètement trempé. Moi, j'ai dû monter dans le bac pour essayer d'attraper le pommeau et j'étais trempée aussi. Enfin bref, c'était la catastrophe.
2: On s'ennuie pas.
0: Hein. Non, mais c'est bien, j'adore, mais comme ça, ils étaient contents de voir qu'ils avaient de la pression ou pas, hein. Non, mais parce que là...
1: Oui, mais là, ils n'ont mis qu'un laver, c'est
0: clair. Ils ont acheté la maison ou pas?
1: Même pas.
0: Oh là là, alors voilà. Alors, il y a une maison avec de la pression, et même pas... Oh là, bon, allez. Allez, on va jouer, on va marquer 5 points de plus. Je sens que tu vas cartonner. Alors...
2: Bah, ça cartonne autant que pour vendre la maison.
0: Toujours ce côté désagréable de la personne. Alors, écoute bien, je te mets une petite chanson. Comme si je l'avais, comme si je l'avais, comme si... Mon roi, le roi du monde, Johnny Hallyday.
2: C'est pas la plus connue, celle-là. Hein.
0: Non, mais ça parle de la paix. Et nous, on va parler de la paix, ma petite Hélène. Écoute bien. Quel animal symbolise la paix? Quel animal symbolise la paix? Top chrono, 10 secondes.
1: Hélène, la colombe, peut-être.
0: Bah, il était temps quand même, la colombe. Voilà, dans la Bible, la colombe, ça symbolise l'Esprit Saint. Bon, ça apparaît vraiment comme signe de la paix, hein, parce qu'après le déluge avec Noé, il y a une colombe qui est descendue du ciel, comme ça, là, hop là. Voilà. Et puis c'est surtout Picasso qui l'a popularisé définitivement avec la célèbre colombe de la paix. Te voilà. Je peux finir?
2: Non, mais je chante du. Oh, tu peux... colombe de
0: oui,
2: bien,
0: mais tu
2: Mathieu.
0: Peux me laisser dire qu'elle a 11 points, merci beaucoup.
2: Non, dès qu'on ne peut pas parler de vos points, je vous interromps avec plaisir.
0: Ben non, on avait dit qu'on ne vous nous
2: coupiez... 11 points, c'est pas possible.
0: Voilà, on a dit que vous coupiez plus la parole.
2: Ah si, parce que vous marquez trop de points, c'est pas possible. Dès
0: allez.
2: Que vous parlez de points, je... Voilà, Thomas.
3: Oui.
2: Thomas, je pense qu'il est resté sur le Minitel ou l'Internet ou le truc de tout à l'heure. Tu nous entends bien, Thomas, hein? Ça va aller?
3: Oui, je vous entends.
2: Je le sens pas, Valérie. Thomas, oui, non, mais reste bien avec nous, concentré, Thomas. Oui, on est là. Hein. Alors, Thomas, tu es près de Noailles, on l'a dit, t'habites en Vendée, pour l'instant, t'as 5 points. Alors, il t'arrive un petit truc au niveau des fleurs. Un jour, tu travaillais sur la charpente d'une jardinerie. Il y avait plein de fleurs et de plantes non vendues. C'est des chrysanthèmes, d'ailleurs, on aime bien, hein, les chrysanthèmes. Du coup, on t'a proposé d'en prendre, un petit peu.
3: Oui, un petit peu,
2: ouais. Ok, donc t'as fait quoi de ce joli bouquet?
3: Ben, j'ai voulu le ramener pour ma compagne et j'ai pas eu l'intelligence de le laisser sur le pare-brise pendant peut-être 7 heures de route ou 8 heures.
2: D'accord, sur le pare-brise du camion, de la pelleteuse, enfin de ton véhicule.
3: Non, du camion.
2: Donc, quand t'es arrivé chez toi?
3: Le bouquet était tout fané.
0: Ah oui. Bah oui, c'est-à-dire en plein soleil sur le pare-brise.
2: Les roses étaient mortes. Ta femme a fait la tête, il paraît qu'Oralie, t'es pas contente, hein.
3: Bah, pas vraiment. J'ai cru que j'allais prendre le bouquet en pleine tête, mais.
2: En parlant de tête, tiens, le coup de boule de Zidane. Ça, c'était lors de la finale de la Coupe du Monde 2006.
0: Bah oui, mais le monsieur, il avait dit des choses horribles.
2: Ah, Materazzi, je crois, c'est ça. Hein. Alors, Thomas, toi, t'étais chez un oncle agréable.

0: agriculteur. Et pour l'occasion, qu'est-ce que vous avez fait pour encourager l'équipe de France?
1: Eh ben, en fait, mon oncle avait des oies blanches.
0: Ouais.
1: Et avec le produit qu'on se sert à vacciner les vaches, en fait, pour les identifier une fois qu'elles sont vaccinées, on leur met comme un rouge à lèvres sur la tête. Ou,
0: tu voilà. Les as maquillées, en gros. Tu as maquillé les oies.
1: En fait, on a peint les oies côté France et côté Italie.
0: Ok, j'ai compris. Bon, elles devaient être très belles. Ça ressemblait plus à rien, a priori.
1: Oui. Après, quelques mois après, il a plu et
0: j'imagine, bien sûr.
2: Petite bête.
0: Allez, jouons pour tenter de marquer 5 points. Question cache, il n'y aura pas de proposition, donc sois attentif et tente de répondre, je te le souhaite. Par quel acronyme désigne-t-on le type de voiture haute sur roue proche d'un 4x4? Top chrono, 10 secondes. Un acronyme qui désigne le... Tu m'as dit un SUV. Le type de voiture haute sur roue proche d'un 4x4. Sport Utility Vehicle. Oui, c'est un SUV, type de voiture surélevée entre la berline et le 4x4. Bravo, c'est 5 points de plus, c'est bien.
2: Alors,
0: Thomas.
2: 10 pour Thomas, 11 pour Hélène. Et là, tout de suite, vous écoutez ici et vous vous dites, mon Dieu, mais qu'allons-nous faire? Eh bien, je vais vous emmener en Corse. Oui, parce que figurez-vous que Francis Cabrel et Affiletta ont repris Petite Marie, mais en Corse. Et ça, c'est magnifique. Corso, Mezzo, à tout de suite, vous écoutez ici.

0: Sarah Mariuccia, qui est Petite Marie en Corse, à Filetta et Francis Cabrel, avec un concert avec votre radio ici prévu au Vélodrome de Marseille. Ce sera le 23 mai. Oh là là, attendez juste un mot, Valérie. 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
1: ICI, nous sommes avec Hélène qui a 11 points, Thomas qui a 10 points. Donc, vous savez tous que vous allez devoir vous battre à main nue dans l'octogone du kiff pour gagner avec le bingo, hein, ma petite Hélène chérie.
3: Ouais, je suis prête.
1: T'es prête ? C'est bien, ça c'est magnifique, j'aime entendre ça. Pour t'encourager, je vais quand même te mettre un petit Dalida.

0: parole avec, avec notre ami Alain Delon. Mmh. Alors, tu chantes ça en karaoké aussi?
1: Oui.
0: Mmh. Eh ben, c'est bien.
1: J'aime bien.
0: Alors, écoute bien, c'est simple. Je vais te donner le thème de mon petit bingo. Tu auras 10 secondes à mon top chrono pour me donner un maximum de policiers, détectives, donc les policiers ou les détectives qui sont célèbres, que ce soit au cinéma, dans la littérature ou même dans la vraie vie, parce qu'on a quand même eu des grands policiers dont on connaît les biographies. Donc, un max de policiers, détectives, célèbres, cinéma, littérature ou vraie vie. Attention, top chrono, 10 secondes.
1: Sherlock Holmes, Hercule Poirot, Arsène Lupin, Columbo, Monk, Descartes, Maigret, Bourrel...
0: Eh ben, t'en as 8, Bourrel, les 5 dernières minutes.
1: Bah, MacGyver.
0: Il y avait Derrick, il y avait l'inspecteur Harry, il y avait Benoît Blanc, Miss Marple, Adèle Blanc-Sec, Jessica Fletcher. Tu m'en as donné 8, c'est magnifique.
2: Ah oui, ça nous met un bon petit coup de pression, ça, dis donc. Thomas.
3: Oui, un sacré coup là.
2: Ah bah oui quand même là, parce que ok, t'es pas mal, t'es à 10, elle a 11, mais là sur notre bingo, elle a marqué 8 points. Alors pour encaisser les 10 points et être avec nous vendredi, avoir une petite chance, faut que tu marques 9 points. Est-ce que tu te sens capable de... Ah, c'est une réponse par seconde quoi, 9 points sur 10 secondes.
0: Écoutez, c'est
2: compliqué.
0: Allez-y, bon, bah, encouragez-le et allons-y.
2: Bon bah allons-y, alors pour l'encourager, on a du ACDC si vous voulez. Ah bah voilà.
0: Meilleur concert de ma vie au Stade de France.
2: Bien sûr. Meilleur public, Valérie Damido. Évidemment.
0: Non, moi j'étais backstage.
2: Ah, t'étais backstage?
0: Parce que je les interviewais.
2: Mais toi t'es une star en fait.
0: Mais non, j'étais journaliste, mon chat.
2: Oui, enfin, t'es quand même une star.
0: Alors.
2: ACDC, dis donc Thomas, j'ai tout donné là. J'ai tout donné avec ACDC.
0: Allez, c'est parti.
2: Allez, donc on y va. 10 secondes pour citer un maximum de bandits, de brigands, de méchants célèbres, que ce soit dans le cinéma, la littérature ou bien, Valérie l'a dit, dans le réel. Top chrono, 10 secondes, les bandits, les brigands.
3: Mestrine,
2: alors ça Al Capone, Mestrine, eh oui, les Raptou, Bonnie and Clyde, la bande à Bono, les Dalton, Dark Vador, le Joker ou encore Moriarty dans Sherlock Holmes. Bon, il n'y en a que deux. Tu as compris, Thomas, que malheureusement, ça ne suffira pas.
0: Bien, tu as compris, ma petite Hélène, que c'est toi qu'on retrouvera vendredi pour tenter de partir pour 4 personnes à Foura. Donc, ça sera magnifique.
1: Merci beaucoup.
0: Voilà, tu iras au camping 3 étoiles, le Cadoré. Tu dîneras au restaurant le 31 à Foura. Et puis, peut-être que tu apercevras le père Fouras, parce que nous irons autour de Fort Boyard.
2: J'ai une aînée.
0: Voilà, la compagnie Interil vous fera faire une petite croisière. Et ça, c'est bien. Et si vous ne gagnez pas ça, cher ami, vous gagnez évidemment.
2: La machine Malongo, bien sûr, 32 dosettes, 6 verres en verre, éco-responsable, ça vient de Nice.
0: Bravo Hélène, bravo Thomas. Je remercie Céline à la réalisation et Laurie à la technique. Maître Coupez au savoir et Laura au standard. La petite personne Eric Bastien avec ses vannes.
2: Merci Valérie.
0: Je vous embrasse tous un par un, je vous aime fortement et puis à demain. Et les 5h Paris s'éveille et Yoann Guérin arrive.
2: Il est très en forme, Yoann Guérin, il vous accompagne jusqu'à 6h du matin, donc c'est dans les prochaines minutes. On vient quand nous, Valérie?
0: Oh bah nous, on revient à midi, mon chat.
2: Ah bah on va se faire une petite chaise quand même avant, hein.
0: Évidemment.
2: À tout à l'heure.

0: T'aimes bien Lily, Philippe Châtel pour vous souhaiter la bienvenue.
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0: Bonjour, excellent réveil, heureux de vous retrouver en ce mardi. On espère que vous allez bien, que vous avez passé une bonne nuit. L'équipe d'Elefto est au rendez-vous. Emeline, Saveria, Mélodie, Iki et Cyril Ardo. Bonjour Cyril.
3: Bonjour Johan, bonjour la France.
0: Le smoking et le nœud papillon vous vont très bien Cyril.
3: Et oui, c'est le début ce soir du 79e Festival de Cannes, cérémonie présidée par la comédienne Eye Haïdara, qu'on adore. Vous vous souvenez, c'est celle qui jouait le bras droit de Jean-Pierre Bacri dans Le Sens de la Fête.
0: Ah mais oui,
3: elle est incroyable.
0: Mythique. Oh oui, ça, c'est vrai que c'est un vrai bonheur. On va mettre des paillettes ce matin dans le journal de 5h. Tiens, si vous avez aussi prévu de déménager, prêtez bien l'oreille. Valère Correa vous présente une aide insoupçonnée de la CAF. Explication dans 5 minutes. Mais avant, vous avez choisi ici les 5h. 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
0: Mardi 12 mai, excellent réveil, soyez les bienvenus, il est 5h. Elle a eu une vingtaine de cas contacts français de l'antivirus surveillés de très près.
3: Et à cela s'ajoute une patiente testée positive, actuellement en réanimation dans un état stable. Tous ces cas contacts sont placés en quarantaine renforcée en milieu hospitalier. C'est ce qu'a indiqué hier le Premier ministre Sébastien Lecornu. Des mesures très strictes, Anne-Laure Danier, décidées pour casser les chaînes de transmission.
4: Les cas contacts à haut risque n'ont pas développé de symptômes, d'après Sébastien Lecornu. Il s'agit des 8 Français qui ont pris un avion en présence de la croisiériste néerlandaise le 25 avril. Elle est morte juste après. Ils ont été placés à l'isolement à l'hôpital il y a une semaine. Mais il reste 14 Français, eux aussi cas contact de cette croisiériste, qui ont eu pour simple consigne de s'auto-isoler. Ils doivent maintenant être transférés en milieu hospitalier. Tous les cas contacts doivent être placés en quarantaine stricte. C'est évidemment le cas des 5 Français qui étaient sur le navire et qui ont été rapatriés. Ils sont à l'isolement pendant au moins 15 jours à l'hôpital Bichat à Paris, où la patiente malade est en réanimation. Son état est stable, d'après le Premier ministre. Les personnes frappées par cette souche du virus, l'antivirus des Andes, qui peut se transmettre d'homme à homme, souffre souvent de complications pulmonaires et cardiaques. Et il n'existe pas de traitement contre ce virus. Pour l'instant, les 4 autres passagers du navire ne sont pas positifs.
3: Anne-Laure Danier. Et hier, le Premier ministre Sébastien Lecornu a indiqué que 2 réunions interministérielles sur l'antivirus auront lieu chaque jour. Concernant le MV Ondus, bateau de croisière où le foyer a été détecté, les opérations d'évacuation débutées dimanche sont désormais terminées. Le navire a pris la direction pour les Pays-Bas où il a son port d'attache. Le prêt flash carburant élargi au secteur du bâtiment dans les prochains jours, c'est ce qu'a indiqué hier le ministre de l'Économie. Dans un contexte de flambée des prix de l'essence, cette mesure s'adressait jusqu'à présent aux agriculteurs, pêcheurs et transporteurs routiers. Elle permet d'emprunter de 5 à 50 000 euros à un taux de 3,8% sans exiger de garantie.
0: Il avait pour projet de commettre un attentat à Paris.
3: Un homme interpellé en fin de semaine dernière est présenté à la justice. On l'a appris hier soir. Âgé de 27 ans, il a été mis en examen et incarcéré. Il envisageait, Aurélien Thirard, de s'en prendre à plusieurs cibles.
5: Oui, soit au plus célèbre des musées parisiens, le Louvre, soit des membres de la communauté juive, sans que l'on sache pour l'heure à quelle cible de la communauté juive parisienne il comptait s'en prendre, ni à quel moment et comment. Il projetait en tout cas une action violente selon le parquet national antiterroriste qui indique que l'enquête a démarré il y a moins d'une semaine. Les policiers ont infiltré une discussion sur les réseaux sociaux. Les enquêteurs ont vite eu la conviction que cet homme âgé de 27 ans projetait également de s'exiler dans les rang de l'organisation terroriste État islamique en Syrie ou au Mozambique, soit un exil vers une terre d'islam, une hijra. Après sa garde à vue, un juge d'instruction a décidé qu'il y avait suffisamment d'éléments pour le poursuivre. Une information judiciaire pour association de malfaiteurs terroristes en vue de crimes contre les personnes est ouverte à son encontre. Il est désormais sous les verrous.
3: Explication d'Aurélien Thirard sur votre radio ici. 7 mois après le suicide de sa fille de 9 ans à Sarreguemines en Moselle, la maman maman de Sarah, se dit sur Ici Lorraine attristée et soulagée après l'enquête administrative du rectorat qui pointe des faits graves de harcèlement scolaire. Elle dit attendre que des gens soient punis, notamment les maîtresses qui n'ont pas fait leur travail selon elle. À peine le tiers des salariés, la moitié des magasins repris. Sans surprise, c'est une société hongkongaise qui rachète partiellement l'enseigne de décoration Bouchara. L'offre a été retenue par le tribunal de commerce de Paris. 12 offres au total avaient été déposées. La carte des magasins qui vont fermer est à retrouver sur ici.fr.
0: C'est parti pour 10 jours de paillettes de stars de cinéma à Cannes.
3: Le 79e festival de Cannes débute ce soir. 22 films en compétition pour la Palme d'Or. La cérémonie d'ouverture commence, elle, à 19h et elle est présentée par la comédienne Eye Haidara qui a joué dans Le Sens de la Fête ou dans Monsieur le Maire. Encore surprise et heureuse d'avoir été choisie par le délégué général du festival.
2: J'ai trouvé ça fou, mais je lui ai dit oui, bah oui, bien sûr, c'est oui, on dit oui à ça parce que faut pas réfléchir, faut l'attraper. Et ça s'est concrétisé assez rapidement. C'était complètement fou, surprenant, inattendu, mais voilà, très excitant dans le challenge à venir et très joyeux. Ce que je peux vous dire, c'est que ça va me ressembler. Voilà, que j'essaye d'être au plus sincère de ce que je suis et ma passion pour le cinéma sera mon moteur.
3: Et au cours de cette cérémonie, une palme d'or d'honneur sera notamment remise au réalisateur néo-zélandais Peter Jackson, réalisateur notamment des films Le Seigneur des Anneaux. En foot, l'attaquant du Paris Saint-Germain et ballon d'or Ousmane Dembélé, sacré pour la deuxième fois consécutive meilleur joueur de Ligue 1 lors de la cérémonie des trophées UNFP. La Lyonnaise Melky Dumornay est élue meilleure joueuse de Première Ligue. Le coach de Lens, Pierre Sage, a lui été désigné meilleur entraîneur de Ligue 1. 5h05 sur votre radio locale ici, c'est un temps calme et surtout plus frais.
0: Oui, on l'a ressenti ce matin en venant à la radio. Alors à signaler quelques brouillards au lever du jour de l'intérieur de la Normandie à l'ouest du bassin parisien et dans le Limousin. Pour ce deuxième jour des Saintes-Glaces, la tradition est respectée avec quelques gelées, c'est vrai, possible au lever du jour au nord de la Seine. Si le soleil brille du Languedoc à la Provence et la Corse toute la journée au prix d'un vent fort, surtout en Corse, le ciel est plus variable ailleurs, voire parfois nuageux avec quelques averses possibles. Le matin de l'Auvergne-Rhône-Alpes à la frontière allemande. Cet après-midi sur le massif central et près des Ardennes. En revanche, le ciel lui va bien se dégager de la Franche-Comté au Rhône-Alpes cet après-midi. Côté Mercure, de la fraîcheur, c'est vrai, à Reims, 3 degrés, à Lille, 4 à Paris et Nantes, 5 en ce moment. À Strasbourg, nous avons 6, à Quimper, Cherbourg et Orléans, 7 degrés, à Limoges, 8, à Bordeaux, 10, tout comme à Grenoble, 12 à Toulouse et à Nîmes, 16 à Marseille. Pour les maximales, elles affichent entre 12 et 18 degrés sur la moitié nord, entre 18 et 21 dans le sud avec des pointes jusqu'à 26 dans le sud-est.
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0: 5h07, très bon début de journée avec votre radio ici, toujours là, fidèle pour vous accompagner lors du petit déjeuner. On prend le temps de vous raconter ce qui va marquer votre journée et on vous accompagne aussi en musique, ça fait du bien pour aller jusqu'au travail avec Rose Laurence et son titre Africa.

0: Rose Laurent, c'est le titre Africa, 5h10, bon réveil.
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0: Bon Cyril, le luxe vient de faire un bond de 66 millions d'années en arrière. Hier, lundi 11 mai, un objet unique a affolé les enchères, le tout premier sac à main au monde en cuir. Oui, mais en cuir de T-Rex cloné. Non mais c'est fou, c'est pas de la science-fiction, c'est bien réel. Des chercheurs ont extrait en fait des fragments de protéines d'un fossile pour que l'IA reconstitue son collagène. Résultat, une peau bleu-vert cultivée en laboratoire sans qu'aucun animal n'ait été abattu donc. La pièce était estimée à 450 000 euros et sa particularité, c'est qu'elle est surtout en fait une vitrine pour le cuir de demain. Beaucoup plus écologique, moins chimique et sans cruauté. Donc on peut pas encore recréer Jurassic Park, mais on peut désormais porter son prédateur préféré au bras. Est-ce que vous laisseriez tenter par un objet, quel qu'il soit, avec une peau comme ça de T-Rex?
3: Bah, pas à ce prix-là en tout cas.
0: Ça, je suis d'accord avec vous.
3: Non, c'est cocasse quand même.
0: Non mais c'est surprenant. Ouais, non mais c'est vrai.
3: Mais
0: c'est...
3: après bon, si ça permet de pas tuer d'animaux, de sans cruauté animale comme vous le dites si bien, pourquoi pas?
0: Ben pourquoi pas? Eh ben allez, tiens, nous retour en 2026, 12 mai, il est bien 5h11. On va parler des saints de glace dans un instant avec vous, Cyril.
3: Oui, garantie, pareil, sans cruauté animale, puisqu'on parle tomates, courgettes et encore melons. Les saints de glace, c'est en ce moment, ça finit demain. Et à partir de demain, du coup, on peut planter tous les fruits et légumes de l'été.
0: Et ça va nous ravir. Pour la musique du réveil, elle aussi, elle nous ravit. Le dernier Taylor Swift est déjà sur votre radio. Ici, on l'écoute avant 5h30, mais avant, par ici, les économies.
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0: Bonjour Valère Coréard.
5: Bonjour Yoann.
0: Chaque jour avec vous, un bon plan pour notre pouvoir d'achat. Aujourd'hui, vous vouliez nous parler déménagement.
5: Oui, pour vous parler d'une aide que je ne connaissais pas et que j'ai découverte sur le site Merci pour l'info. Sous certaines conditions, la CAF peut vous aider à financer votre déménagement. Ça s'appelle la prime déménagement. Alors, pour bénéficier de cette prime, il faut remplir 3 conditions dans les 6 mois qui suivent votre déménagement. Avoir au moins 3 enfants à charge, nés ou à naître. Avoir déménagé entre le premier jour du mois civil qui suit la fin de votre 3e mois de grossesse et le dernier jour du mois précédent, le 2e anniversaire de votre dernier enfant. Vous avez rien compris, c'est pas grave, il y a un site internet, je vais tout vous dire. Avoir droit à l'APL, hein, ça c'est l'aide personnalisée au logement, ou à l'ALF, l'allocation logement à caractère familial, pour votre nouveau logement.
0: Et si on coche toutes ces cases, on peut espérer une aide de combien?
5: Alors ça dépend de vos dépenses réelles hein, pour le déménagement, mais ça peut aller jusqu'à 1147,58 €, puis un peu plus de 95 € par enfant en plus. Alors pour faire votre demande, vous devez télécharger le formulaire, le compléter, le signer et l'envoyer à votre CAF dans les 6 mois qui suivent votre déménagement avec les documents suivants, donc la facture payée de votre déménageur ou les documents justificatifs de frais, location de véhicule, facture d'essence, tout ça si vous avez fait votre déménagement vous-même. De toute façon, tout est sur le site de la CAF, hein, caf.fr. Et puis, au-delà de cette prime, il y a des astuces pour faire des économies quand on déménage. Si vous avez quelques bons plans à partager, pensez à m'écrire par ici leséconomies@radiofrance.com.
0: Merci Valère et on vous met évidemment tous les liens pratiques sur ici.fr, page par ici les économies.
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0: 5h14, Cyril, les jardiniers sont dans les starting blocks pour planter les fruits et légumes de l'été.
3: Mais beaucoup attendent la fin des saints de glace après-demain, le 14 mai, date à laquelle le gel n'est plus censé être craint. On peut donc planter sans inquiétude tomates, courgettes ou encore melons. Une croyance tenace, mais pas totalement avérée, comme vous l'avez constaté dans une jardinerie de la Fouillouse, près de Saint-Étienne, Nicolas Gorgeau.
6: Pour l'instant, il n'y a que les feuilles qui dépassent des pots, pas encore de tomates, en attendant d'être plantées aux côtés.
9: Melon et pastèques, cornichons et...
10: Pour gourmands, carottes,
11: tomates, courges.
6: Les jardiniers plantent à partir du 14 mai, date à laquelle le gel n'est plus censé tomber. Alain, Noélie et Erwan respectent la tradition.
12: Il y a des choses que c'est interdit de mettre. Les tomates, c'est pour les mettre en laissant de glace.
13: Un héritage de consignes de la part de mon grand-père qui nous disait il faut rien planter avant le 15 mai.
14: C'est une habitude qu'on a maintenant d'attendre cette période-là.
6: Mais depuis quelques années, les habitudes changent parce que les chutes de gel ont diminué de presque un tiers entre 1990 et 2020.
15: C'est le réchauffement climatique, tout simplement.
6: Aude en a fait l'expérience.
15: Moi, je suis entourée d'agriculteurs et de gens autour de moi du terroir. On a des choses qui ne poussent plus et qui risquent de ne plus revenir comme avant, quoi. C'est assez flagrant.
6: 10 ans en arrière, il y avait donc plus de clients à la période des Saintes Glaces. Mais la tradition reste tenace, assure Romain Musard, le directeur du magasin botanique à La Fouillouse.
16: On entend parler, nous, depuis 15 jours, les gens viennent en repérage, regarder les tomates, etc. Ils disent non, j'attends que les Saintes Glaces soient passées pour pouvoir planter. Donc ça reste un repère où finalement, ce week-end-là donne le go pour les plantations au potager, les plantes annuelles qui craignent un peu le
6: froid. Pour la jardinerie, les 3 semaines à venir sont les plus importantes de l'année.
3: Le reportage de Nicolas Georgeau, ici Saint-Étienne-Loire, et selon une étude de Météo France portant sur 130 stations en plaine entre 1981 et 2020, pendant 40 ans donc, 2 années sur 3, la dernière période de froid de l'année a eu lieu après les Saintes Glaces.
0: Bon, en tout cas, c'est vrai qu'en ce moment, il fait un petit peu frais ce matin.
3: Oui, mais il ne gèle pas non plus.
0: Oui, c'est vrai. Mais on se rapproche dans certaines communes du zéro. Bon, ce soir, en tout cas, pour vous réchauffer, il y a France 3 qui vous propose la saison 6 de la série Alexandra L, médecin légiste à l'Institut médico-légal de Bordeaux. Alexandra alias Julie Depardieu se distingue par son engagement sans faille envers la vérité et la justice. La suite de l'histoire, c'est Patrice Gascoin qui vous la raconte dans les coulisses télé, mais avant 5h17, on file sur la route, ça vous va ?
3: Oui.
0: Avec Gérald de Palmas. Très beau réveil.

0: Gérald de Palmas, sur la route, on parlait des seins de glace. On vient de recevoir un message sur la page Facebook ici. Rémi le boulanger, qui est dans le département de la Somme à Tène, a dit « Les seins de glace ont frappé moins 0 degré 5 ce matin. »
1: C'est frisqué.
0: C'est frisqué. Mais on est là pour se réchauffer l'atmosphère.
1: Il faut attendre pour planter.
0: Mais ouais, exactement, il faut attendre la fin des seins de glace. L'éphéméride de ce 12 mai, on souhaite un bon anniversaire à Rami Malek, 45 ans, excellent dans le rôle de Freddie Mercury dans Bohemian Rhapsody, le film. Et puis pensez aussi ce matin pour Michel Fugain, 84 ans.
2: C'est la fête, la fête. C'est comme un grand coup de soleil, un vent de folie.
0: Ah bah, véritablement, c'est la fête pour Michel Fugain.
1: J'ai pas reçu mon carton d'invitation, par contre.
0: Vous inquiétez pas, il va arriver très rapidement.
1: Okay.
0: Tiens, c'est la journée internationale des infirmières. On sait que vous êtes nombreuses à nous écouter parce que vous démarrez la journée toujours très tôt. On pense fort à vous et on salue votre travail ce matin.
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0: Retrouvons Patrice Gascoigne avec ses coulisses télé. Aujourd'hui, Patrice, vous avez rencontré la comédienne Julie Depardieu parce que France 3 propose un inédit de sa série Alexandra L.
4: Votre héroïne de France 3 peut être appelée à tout moment, même quand, au début de l'épisode de ce soir, elle fait une partie de mini-golf.
5: Ouais, Antoine ? Où ça ? Ok, d'accord. Bah, ils ont repêché encore. J'y vais.
6: Ok.
4: Et voilà Alexandra L, notre médecin légiste préféré, qui va devoir aller s'occuper du corps de Marie, une jeune funambule de 20 ans dont la peau brune est étrangement marquée par de nombreuses cicatrices. Avec son complice Antoine, elle va essayer de comprendre cette mort soudaine. C'est déjà la 16e aventure inédite de cette héroïne, incarnée par Julie Depardieu, une comédienne tout aussi haute en couleur que son personnage. D'ailleurs, vous savez comment elle s'occupe sur le plateau de tournage lorsqu'il y a une pause entre deux scènes? Je lui ai passé un coup de téléphone. Eh bien, Julie Depardieu, elle fait comme vous, elle écoute la radio.
5: J'adore. Vous savez, je fais des quiz. Toute la journée, je fais des quiz. Donc, la radio, j'ai de quoi faire. Faut que je devine qui joue, en quelle année, quel orchestre, quel interprète. Donc, j'en suis pas arrivée à 100% de bonnes réponses, hein, mais je fais ça. Et c'est très Alexandra L de chercher qui joue et quand et comment. Mais la musique me passionne, donc Alexandra L est passionnée aussi. Elle essaye de résoudre des enquêtes de qui joue si bien ce Vivaldi. Après, je cherche. Et des fois, je trouve. Pas tout le temps.
4: Finalement, on a l'impression que vous ressemblez de plus en plus à votre héroïne. Alexandra L et Julie Depardieu, c'est pareil, non?
5: J'aimerais bien, mais j'en fais moins qu'elle, puisqu'elle, elle se fait jamais gauler, parce que c'est une héroïne de télévision. Mais moi, j'adore comment elle dit oui, mais elle le fait pas. Mais ça, c'est un peu... tous les acteurs, ils font ça aussi. T'écoutes vachement le metteur en scène, tu fais « Ok, ouais. » Et puis, tu le fais ou pas, hein. De toute façon, des fois, tu sais même pas ce que tu fais. C'est ça qui est bien. C'est que c'est un métier où des fois, tu as l'impression de l'avoir fait, mais tu l'as pas fait. Et tu dis, excuse-moi, mais peut-être que tu ne devais pas le faire. Mais si tu mets un peu de bonne volonté, ou au moins, tu essayes de dire, ah oui, d'accord, au final, tu fais ce que tu veux et tu fais ce que tu peux. C'est comme la vie, quoi. Les acteurs qui savent tout ce qu'ils font, moi, j'aimerais bien le connaître. Ça n'existe pas. Bon, y a plein de choses que tu contrôles pas du tout. Peut-être, avec l'intelligence artificielle, on le fera, mais là, moi, j'aime bien l'idée que ça soit... tu contrôles pas tout.
4: Le lâcher-prise de Julie Depardieu, définitivement Alexandra L. Enquête inédite ce soir sur France 3 et coulisses télé inédites de retour dès demain, même heure, même endroit.
0: Merci Patrice Gascoigne, 5h24. Si je vous parle du calendrier de Cologne, ça ne vous dit peut-être rien.
1: Non.
0: Il s'agit en fait d'un trésor découvert dans le département de l'Ain, une table en bronze qui serait là pour fixer en fait les dates des fêtes religieuses au 2e siècle. Stéphane Bern revient sur cette découverte dans 3 minutes. Mais on va en place à une déesse, c'est Taylor Swift sur votre radio ici.

0: Hop Light, le dernier Taylor Swift, évidemment, sur votre radio ici, 5h28. Un peu d'histoire avant l'actu, Stéphane Bern, ce matin, on voyage au temps où un vigneron de l'Ain a réveillé les Gaulois avec le fameux calendrier de Coligny.
1: Un champ ravagé par le phylloxéra et soudain, sous la terre, un calendrier vieux de 2000 ans. Mauvaise récolte, mais bonne pioche. Novembre 1897, à Coligny, c'est dans l'Ain. Au lieu dit Verpoix, Alphonse Roux arrache des pieds de vigne malades. Le phylloxéra a frappé. Et pas qu'un peu. La terre est retournée, les racines cèdent, et sous la bêche apparaissent des morceaux de bronze. 149 fragments dispersés, gravés de lettres latines. Un puzzle antique sans photo sur la boîte.
2: On va le retrouver éparpillé par petits bouts, façon puzzle.
1: Roux n'imagine pas qu'il vient de tomber sur le plus long texte gaulois jamais retrouvé, le calendrier de Coligny.
3: Il a vu le calendrier avec la date d'aujourd'hui et ça lui a fait comme un électrochoc. Il dit qu'il est né en 1067.
4: Un dingo !
1: Les fragments partent à Lyon. Paul Dissard, conservateur des musées de Lyon, passe des semaines à assembler le puzzle. Un travail de patience digne d'un long dimanche pluvieux. Et la surprise, ce ne sont pas un, mais deux objets. D'abord, une grande statue gallo-romaine, près d'un 1m70. Un dieu nu, bien coiffé, façon publicité pour un club de fitness. Programme spécial abdos. Le bras droit levé, il tenait sans doute une lance. Certains y voient Mars. D'os pense à Lugue, dieu aux longs bras, lié à Lugue d'Unome, l'actuel Lyon. À côté, une grande table de bronze, un calendrier. Sympa, mais pas vraiment le format de poche pour glisser dans la toge. De ce calendrier, il en manque presque la moitié, mais cela reste un document exceptionnel. Le système est complexe. Un calendrier lunisolaire organisé sur 5 ans, avec des jours favorables et d'autres moins. Les Gaulois ne comptaient pas les jours au hasard. Au fond, on cherche toujours la même chose. Savoir quel jour on est, et surtout, combien il nous en reste avant les vacances.
0: Merci Stéphane Bern. C'est le moment de saisir votre téléphone. On vous offre l'objet collector ici, la radio dernière génération. 0810 055 056. Nous sommes le mardi 12 mai. Dans l'info du jour, on parle de l'antavirus qui inquiète. On sera en Indre-et-Loire, à Marais, petite commune d'où viennent 2 des 5 Français rapatriés. Rendez-vous dans moins de 2 minutes. Mais avant 5h30, toute l'actualité en français dans le monde, c'est le 90 secondes avec vous, Cyril Ardo.
5: Un projet d'attentat déjoué à Paris. Un homme de 27 ans suspecté d'avoir voulu s'en prendre au musée du Louvre ou à des membres de la communauté juive. Il a été interpellé en fin de semaine dernière, on l'a appris hier, et il a été placé en détention provisoire. Une proposition de loi devant les députés pour que les victimes de violences sexuelles et de violences conjugales soient tenues au courant lorsque leur agresseur sort de prison. Texte soutenu par les associations de victimes. La proposition de loi renforçant l'accès aux soins palliatif définitivement adopté hier après un vote du Sénat. En revanche, l'autre partie de la réforme de la fin de vie sur le droit à l'aide à mourir, vidée de sa substance, un article central a été rejeté. L'examen se poursuit jusqu'à mercredi. Le gouvernement pourrait décider de donner le dernier mot aux députés. À peine la moitié des magasins Bouchara repris, un tiers des salariés conservés. Le tribunal de commerce de Paris choisit sans surprise l'offre de reprise partielle d'une société hongkongaise. La liste des magasins qui vont fermer est à retrouver sur ici.fr. Début du Festival de Cannes ce soir, 79e édition, mais l'heure n'est pas vraiment à la célébration. Selon 600 professionnels du cinéma qui dénoncent dans une tribune l'emprise grandissante de l'extrême droite sur le cinéma par l'intermédiaire du milliardaire Vincent Bolloré. Parmi les signataires, Swann Arlo, Juliette Binoche ou encore Adèle Haenel. Et puis Charo, un coureur de jupons, banger, génial et misquine, le ou la pauvre. Le petit Robert veut rester jeune et dévoile la liste des mots qui font leur entrée dans le dictionnaire en vente à partir de demain.
0: 5 Français, dont un couple de Tourangeau à l'isolement jusqu'à nouvel ordre à l'hôpital Bichat à Paris.
5: Ils étaient à bord du MV Hondus, touché par l'antavirus en plein milieu de l'Atlantique. Une Française a été testée positive hier matin, son état s'est dégradé. Pour le couple de Tourangeau, Julia et Roland, les nouvelles sont rassurantes. Et leur état de santé, Virginie Vandeville, occupe les esprits des habitants de leur commune, Marais, au nord de Tours.
6: Chaque jour, Davy observe ce petit portail blanc clos de ses voisins.
7: C'est un peu un
4: improbable de savoir que c'est nos voisins d'en face qui font partie de cette croisière dont tout le monde parle.
6: Voilà 30 ans que le couple séjourne régulièrement à Marais, un couple très apprécié selon Sandrine.
7: Ah bah ils sont très gentils, oui. Toujours là pour les autres quand il y a besoin. J'espère pour eux que tout va bien se passer puis que voilà, ils auront pas de soucis de santé étant donné que ça reste quand même quelque chose d'assez grave apparemment.
6: Les dernières nouvelles des deux sexagénaires sont rassurantes, ils n'ont aucun symptôme, de quoi rassurer Marie-Laure qui attend leur retour.
8: Ils rentrent chez eux parce qu'ils doivent en avoir marre d'être confinés dans leur cabine, puis maintenant confinés dans un hôpital. Faut pas polémiquer non plus, hein. Pas de bise de retrouvailles, non, ça c'est sûr. Non. Par contre, on leur portera de la nourriture parce qu'ils vont pas rester 40 jours enfermés sans manger.
6: Mais un confinement à Marais paraît pour l'instant compromis depuis la détection d'un cas positif parmi les Français de retour, selon le maire Philippe Capon.
9: Si jamais cette possibilité était ouverte, il faudrait qu'on ait toutes les garanties sanitaires par écrit et les garanties administratives et par écrit. Après, moi, j'ai ma population qui est très inquiète. Je voudrais pas qu'il y ait une psychose qui s'installe sur notre petite commune de 503 habitants.
6: L'élu appelle l'État à la mise en place d'un principe de précaution clair, histoire de ne pas revivre un scénario type Covid.
5: Un reportage de Virginie Vandeville, ici Touraine, et au total, c'est donc une vingtaine de Français cas contact identifiés de l'antivirus. Ils sont placés en isolement renforcé à l'hôpital. Le Premier ministre Sébastien Lecornu prévoit deux réunions de coordination interministérielle chaque jour à Matignon. Toutes les informations liées à ce virus sont à retrouver sur ici.fr. Un coup d'œil sur le ciel à 5h35 et c'est globalement du frais aujourd'hui.
0: Ouais, c'est vrai, signaler quelques brouillards au lever du jour de l'intérieur de la Normandie à l'ouest du bassin parisien et dans le Limousin, avec quelques gelées possibles aussi au lever du jour au nord de la Seine. Si le soleil brille du Languedoc à la Provence et à la Corse toute la journée avec un vent fort, surtout en Corse, le ciel est beaucoup plus variable ailleurs, voire parfois nuageux avec quelques averses encore possibles, notamment ce matin de l'Auvergne-Rhône-Alpes à la frontière allemande. Et cet après-midi sur le Massif central et près des Ardennes. Les températures, 4 degrés en ce moment à Lille, à Paris et Nantes 5, à Strasbourg 6, à Quimper, Cherbourg et Orléans 7, nous avons à Bordeaux et Grenoble 10, 12 à Toulouse, 16 à Marseille. Vos messages aussi sur la page Facebook ici. 4 degrés 3 relevés à Nancy par Pascal, 6 degrés 3, c'est en Corrèze. On salue Marie-Pierre, 6 degrés à Mulhouse, merci Stéphane. 11 à Limoges, c'est une info de Lionel. On a dans le sud 14 degrés au Luc-en-Provence, merci Chantal. Et puis dans les Alpes-Maritimes, à la Trinité, 17 en ce moment, nous dit Sabine. Pour les maximales, entre 12 et 18 sur la moitié nord, 18 à 21 dans le sud et des pointes jusqu'à 26 degrés dans le sud-est.
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0: Bon réveil, un plaisir de vous accompagner au saut du lit à l'heure du petit-déj. Ici, dès 5h, c'est bonheur et croissant au beurre. On est comme ça, on espère que vous êtes en forme. On démarre la journée avec Mylène Farmer, histoire de vous faire plaisir avec Désenchanté. Bon mardi, 5h36.

0: Mylène Farmer et Désenchantée, 5h40. Bon début de journée.
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0: Info, musique, bonne humeur et un rappel dans votre rendez-vous, c'est pas vrai. Attention aux fake news avec Cyril, l'éclipse solaire du 12 août prochain. Il y a une rumeur qui circule.
3: Oui, une folle rumeur qui agite les réseaux sociaux. Il paraît que notre planète Terre va perdre sa gravité. Et Aude, c'est totalement faux évidemment.
0: Ben oui, on va y revenir dans un instant. Ben oui, Aude arrive, on la retrouve dans quelques petites minutes. Pour la musique du réveil, c'est avec Teddy Swims. Control arrive dans 5 minutes, mais avant nous, on accueille Christian qui est en Corrèze, à Palisse. Bonjour Christian.
4: Bonjour à vous tous.
0: Soyez le bienvenu, mon cher Christian. Comment ça va ce matin?
4: Vous enlevez tout ce qui ne va pas, c'est la pleine forme.
0: Ah, ben ça fait plaisir à entendre. Dites-nous, est-ce que les

0: à peu près tous les sports, sauf tout ce qui est ski.
1: D'accord. Alors, Christian, moi, je vais vous tester ce matin. Qu'est-ce qui débute ? Quelle grande compétition débute le 18 mai prochain, là, dans une semaine, en France ?
0: En France, bon, là, il y a le Tour d'Italie pour l'instant. Ouais. En France, qu'est-ce qu'il y a ?
1: Une petite balle jaune.
2: Une raquette.
0: Roland-Garros.
1: Exactement, oui. Roland-Garros. Oui, ce sera à partir de la semaine prochaine, du 18 mai au 7 juin. Christian, nous, on vous offre ce matin la Radio Collector ici, dernière génération, qui arrivera bientôt chez vous. 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Christian, vous souhaite une très très bonne journée. À bientôt et oui, merci de votre fidélité.
0: J'ai communiqué les noms des Saintes Glaces, parce qu'en fin de compte, on dit trois, mais il y en a quatre.
1: Ah, bah alors dites-nous.
0: Eh bien, il y a en premier, c'est Saint-Mamère.
1: Ouais.
0: Et en deuxième, c'est Achille.
1: Ouais.
0: En troisième, c'est Pancras.
1: Uh-huh.
0: Et après, il y en a un qui est décalé de plusieurs jours, c'est Boniface.
1: Eh ben Boniface, comme ça on les a tous. Merci beaucoup Christian pour ce petit coup de météo, coup d'œil à la météo ce matin et à cette histoire. Merci, à bientôt.
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1: C'est pas vrai, le rendez-vous anti-arnaque au Drazo, c'est donc une rumeur, on l'évoquait, qui nous agite en ce moment, dont on entend beaucoup parler, parce que notre planète Terre devrait perdre sa gravité le 12 août prochain, et c'est totalement faux.
6: Oui, ça fait plusieurs mois que cette fausse info circule et je vais être honnête, au début je me suis dit, j'ai quand même pas parlé de ça à l'antenne, c'est complètement farfelu, personne n'y croit de toute façon. Eh bien je me suis trompée, cette histoire continue de tourner, je la vois même de plus en plus. Que disent ces internautes ? Accrochez-vous, que le 12 août prochain à 16h33 très précisément, la gravité, pouf, va disparaître sur toute la planète Terre pendant 7 secondes. Scénario apocalyptique. Certains nous mettent carrément des vidéos. On voit les gens, les objets s'envoler dans les airs sur plusieurs dizaines de mètres avec une petite musique dramatique. This is the end. Et après les 7 secondes, patatras, tout ce petit monde s'écrase par terre. Là où c'est encore plus fou, c'est qu'en dessous, en commentaire, des internautes apparemment effrayés discutent ensemble de comment faire pour ne pas mourir, oui, le 12 août prochain.
1: Mais les spécialistes sont formels, ce scénario est impossible. Mais d'où ça sort cette théorie ?
6: J'ai creusé, j'ai cherché, je suis tombée sur tout un tas de postes franchement complotistes. Paraît-il que la NASA se prépare à ça depuis des années, qu'un rapport top secret a fuité et que c'est comme ça qu'on le sait. Bon, la NASA a démenti déjà, et puis surtout, les scientifiques rappellent l'évidence. La gravité ne peut pas disparaître comme ça, d'un claquement de doigts. Elle vient de la masse de la Terre, donc pour que ça arrive, il faudrait que la Terre disparaisse complètement. Et puis pourquoi le 12 août ? Parce que c'est le jour de l'éclipse solaire. Et là aussi, raté, une éclipse non plus ne fait pas disparaître la gravité.
1: Merci beaucoup Aude Razo pour ce rendez-vous à C'est pas vrai. 5h46, voici Teddy Swims.

0: C'est les Swims et Lose Control. Dans un instant, on parle du Festival de Cannes qui démarre aujourd'hui. Tout ce qu'il faut savoir, c'est avec la revue de référence, le magazine Les Cahiers du Cinéma. Très bon début de journée, c'est l'équipe d'ici matin qui nous rejoint en studio à 5h48. Tour d'horizon de l'actualité près de chez vous. Bonjour.
1: Bonjour Johan, bienvenue. La Côte d'Or et la Saône-et-Loire se réveillent. Se réveillent un peu avec ce truc bizarre de se dire « Mais vous nous aviez prévu du grand soleil pour aujourd'hui. Pourquoi on a des averses ?» Bah, figurez-vous qu'après les nuages du matin et les petites averses donc possibles, il va faire beau aujourd'hui. On est entre 12 et 17 degrés maxi. On va évidemment revenir sur votre météo à partir de 6h en direct de chez vous. Parce qu'il y a aussi toute l'actu locale avec Anne dans la Balette. Bonjour.
2: Bonjour Cyril et bonjour à tous.
1: Qu'est-ce qui fait la une aujourd'hui?
2: Eh bien, ces gendarmes qui sillonnent en ce moment les établissements scolaires de Côte d'Or pour sensibiliser les jeunes aux vifs, les violences intrafamiliales. Ils sont là pour faire de la prévention et aider aussi ces jeunes à les dénoncer, ces violences. L'an dernier, plus de 1400 victimes de violences intrafamiliales ont été recensées chez nous en Côte d'Or.
1: Un lieu unique et même une création bourguignonne et qui s'exporte. À 7h20, vous allez découvrir un escape game grandeur nature et qui cartonne. On passe toute une soirée et toute une nuit à résoudre plein d'énigmes. Ça se passe du côté de Vito. C'est là que tout est parti et sa créatrice est avec nous tout à l'heure dans l'écho d'ici.
2: Et puis il s'appelle Clément Turpin. Il est saône-et-loirien et c'est l'arbitre de foot le plus connu de France. Le Bourguignon s'apprête à participer à la Coupe du Monde de foot aux États-Unis cet été. Ça sera son 3e mondial. Et il nous confie sa fierté ce matin sur Ici Bourgogne.
1: On va aussi écouter la musique que vous aimez. Évidemment, on a choisi Daniel Balavoine ou encore Téléphone et Benabar dans la première demi-heure. On se retrouve dans une dizaine de minutes. Le temps de se faire un petit café. À tout à l'heure, les amis.
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0: 5h49, la une de la presse.
4: Et ce matin, on vous emmène dans les coulisses du Festival de Cannes 2026 avec la revue de référence Les Cahiers du Cinéma.
0: Ouais, et on est avec son rédacteur en chef. Bonjour Marco Suzal.
5: Bonjour.
0: Merci d'être avec nous ce matin. La cérémonie d'ouverture du Festival de Cannes a lieu ce soir. À quoi est-ce qu'on peut s'attendre ?
5: Oh, la cérémonie d'ouverture n'est pas forcément le moment qu'on attend avec le plus d'impatience et d'anxiété, mais surtout, il y a le film qui est important, le film qui est choisi en ouverture, et cette année c'est La Vénus électrique de Pierre Salvadori, qui est une comédie que j'ai eu la chance de voir déjà et qui est un très bon niveau. Et voilà, c'est plutôt un très bon film d'ouverture.
0: Ouais, parmi les films justement en compétition, lesquels ont le plus de chances de remporter la Palme d'Or ?
5: Alors c'est toujours difficile d'évaluer les choses, et puis cette année particulièrement, parce qu'il y a assez peu de grands cinéastes reconnus, habitués au festival. Il y a beaucoup de premiers films ou de seconds films, et de cinéastes qui sont en compétition pour la première fois. Mais je dirais que parmi ceux qu'on attend le plus et qui sont a priori de potentiels candidats pour une Palme d'Or, il y a bien sûr Almodovar, qui a jamais eu la Palme d'Or, et qui est là pour Autofiction. Excellent film, un des rares que j'ai déjà eu la chance de voir avant l'ouverture du festival. Et puis il y a le film de Hamaguchi, le réalisateur de Drive My Car, qui est aussi un film très attendu. Parmi les films, le film de James Gray aussi, qui a été pris en compétition au dernier moment et qui est aussi un film qu'on attend avec impatience. Voilà, ça c'est trois grands noms dont on peut attendre beaucoup et éventuellement une Palme d'Or.
0: Et Marcos, le Festival de Cannes a quel impact sur les films qui sont sélectionnés ?
5: Ah, c'est un impact immense. Et c'est pour ça d'ailleurs que certains, notamment parmi les Américains ou les grands studios américains, refusent d'aller à Cannes, parce que c'est un peu quitte au double. C'est-à-dire que si le film est bien reçu, c'est une vitrine extraordinaire. Et si le film reçoit un mauvais accueil, c'est au contraire un coup fatal, ou en tout cas très dangereux porté au film. Donc c'est une sorte d'exposition extrême. C'est l'endroit, je pense, où les films sont les plus analysés, vus, passés à la moulinette. Mmh. Et la réaction, l'accueil cannois a un impact immense sur les films, sur l'avenir des films.
0: Ouais, et ça permet aussi de faire rayonner mondialement la France.
5: Oui, bah d'abord parce que le Festival de Cannes est le festival le plus connu au monde. Et aussi, alors particulièrement cette année, une des caractéristiques de la sélection de cette année, c'est qu'il y a beaucoup de films français. Il y a 5 films français en compétition. Et en plus de ces 5 films français, il y a 3 films de cinéastes étrangers venus filmer en France. Le film d'Asghar Farhadi, le film de Laszlo Nemes sur Jean Moulin, et aussi le film de Ryusuke Hamaguchi, Soudain, donc cinéaste japonais qui filme en France. Donc il y a une présence de la France aussi à travers les films, est particulièrement importante cette année.
0: Marco Suzal, en tout cas, merci pour cet éclairage ce matin. Bon festival de Cannes, parce que c'est un marathon qui débute pour vous. On vous lit dans les cahiers du cinéma revue qui a fêté cette année ses 75 ans. 5h53, autre événement qui lui est attendu samedi, la finale de l'Eurovision. Et toute cette semaine, on vous fait revivre les grands moments de cette compétition. Ce matin, on s'arrête sur l'année 91. Pourquoi ? Les fans, en tout cas, s'en souviennent. Que s'est-il passé ? Terrible ex aequo en défaveur de la France. On vous dit tout dans 3 minutes, mais avant, rien que pour toi, c'est François Fellman. Très beau début de journée.

0: Rien que pour soi, François Fellman, 5h56, 70 ans d'Eurovision, ces concours qui ont marqué la France. Votre chronique inédite cette semaine à l'occasion de l'anniversaire de la compétition. La finale, c'est samedi à Vienne, en Autriche. Et Flavien Groyer nous fait revivre ce matin l'édition 1991.
1: Dans les coulisses de l'Eurovision à Rome, Léon Zitrone est furieux. Le commentateur du concours ne digère pas la défaite de la France. La victoire vient de lui échapper d'un tout petit cheveu. En 1991, la France veut sortir de la variété traditionnelle. Elle compte sur Amina, jeune artiste encore peu connue du grand public, Fabien Randanne, journaliste à 20 minutes et spécialiste de l'Eurovision.
2: Une artiste issue de la world music avec des compositions qui vont emprunter à différentes cultures. C'est le cas de sa chanson à l'Eurovision.
1: La chanteuse interprète, c'est le dernier qui a parlé qui a raison, inspiré par le contexte de l'époque, la guerre du Golfe.
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2: Amina, sur scène, elle est pieds nus, elle a le foulard autour du cou. Elle incarne et elle interprète cette chanson avec des gestes de main. Il y a quelque chose de très élégant.
1: Le moment des résultats est venu. La Suédoise Carola grimpe à 146 points et semble en passe de l'emporter. Amina est légèrement distancée. Mais le vote du dernier jury vient tout bouleverser. Il ne donne aucun point à la Suède et 12 à la France, qui se retrouve à égalité parfaite avec la chanteuse suédoise. Gros moment de flottement dans la salle. Léon Zitrone n'en revient pas. Il pense même que Carola et Amina vont être déclarées gagnantes ex aequo, jusqu'à la prise de parole des juges qui douchent les espoirs français.
2: Il fallait prendre en compte le nombre de 12 points reçus. Donc là, il y avait égalité encore. Mais c'est au niveau des 10 points que les choses ont été différentes, puisque la Suédoise avait reçu davantage de 10 points des jurys.
1: La Suédoise Carola est déclarée victorieuse, la France deuxième.
2: Si le règlement actuel était appliqué, il aurait tourné en faveur de la France, puisque la France a reçu des points de davantage de pays que la Suède.
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0: Merci à Flavien Groyer.
4: Tiens, est-ce gagner,
0: que... bah oui, mais on va croiser les doigts. Est-ce que l'équipe d'ici matin est talentueuse au chant? En tout cas, pour vous réveiller, c'est la meilleure. On vous la conseille, la preuve. On vous souhaite un très très bon mardi.
5: Oui, alors au niveau chant, on va peut-être pas se lancer dans l'Eurovision, hein?
6: Peut-être pas.
5: Bon, alors peut-être dans la douche, des trucs comme ça, on peut chanter, mais vous voyez bien ce qu'on veut dire, hein? On vous attend sur le Facebook ici Bourgogne, pas pour chanter. Enfin, après, vous faites ce que vous voulez, si vous avez envie. Mais en tout cas, on vous attend pour votre météo, pour savoir comment vous allez, si vous avez des petits bonjours à passer. Racontez-nous un petit peu comment ça se passe le matin chez vous. On vous attend et on va lire vos messages ici parce qu'on partage notre réveil tout au long de la journée et avec Ici Bourgogne.
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5: Bon réveil et surtout bon mardi, Ici Bourgogne, il est 6h. L'actu en Bourgogne avec vous, Anne-Laure Labalette. Prévenir les violences intrafamiliales et surtout aider les jeunes à les signaler.
8: C'est tout le but des gendarmes qui interviennent en ce moment dans tous les établissements scolaires de Côte d'Or, comme le lycée Moisan de Longchamp, près de Genlis, où ils étaient hier. L'année dernière, dans notre département, plus de 1400 victimes de violences intrafamiliales ont été recensées. Et d'après la préfecture, un élève sur 10 déclare aujourd'hui vivre dans un climat conflictuel à la maison, sans pour autant oser en parler. Alors lutter contre ce type de violence est devenue l'une des priorités de la préfecture. Aurélie Contre-Civil est la sous-préfète et directrice de cabinet de la préfecture de Bourgogne-Franche-Comté et de Côte d'Or.
9: Dans le département, en 2025, les forces de l'ordre, donc police et gendarmerie confondues, ont recensé plus de 1400 victimes de violences intrafamiliales. Donc c'est un chiffre extrêmement important, 1400 victimes. Et c'est un chiffre dont on sait qu'il n'est pas complet, entre guillemets, puisque même si le phénomène de la libération de la parole est réel, on sait que de nombreux faits ne sont pas encore révélés, et donc c'est aussi l'objectif de cette intervention, c'est que de pouvoir donner les clés pour pouvoir libérer la parole, dénoncer les faits et rappeler aux élèves qui sont aussi les adultes de demain que dénoncer, ce n'est pas trahir, c'est avant tout protéger, se protéger soi-même et protéger les autres.
8: Aurélie Contre-Civil, sous-préfète et directrice de cabinet de la préfecture de Bourgogne-Franche-Comté et de Côte d'Or, au micro de Juliette Gloria. Les étudiants dijonnais se mobilisent contre la hausse des frais d'inscription à l'université Bourgogne-Europe. Cette mesure figure dans le plan du gouvernement baptisé Choose Friends for Higher Education, traduisez Choisissez la France pour vos études supérieures. Cette mesure entraînerait, on le rappelle, des frais multipliés par 4 pour les étudiants étrangers hors Union européenne. Le rassemblement de ce mardi est donc prévu entre 11h et 14h sur l'esplanade Erasme, le campus Montmusard à Dijon.
5: En Saône-et-Loire, deux personnes ont été gravement blessées hier en fin d'après-midi dans des accidents de la route.
8: Le premier accident a eu lieu à Beaumont-sur-Grône sur la départementale 906. Deux voitures se sont percutées, faisant 3 blessés, dont un grave. Il y portait à l'hôpital. Le second accident s'est produit à Chapaise, près de Tournus. Encore un choc frontal entre deux voitures. Bilan, un blessé grave. Une douzaine de pompiers étaient sur place.
5: C'est une vidéo insolite qui cartonne depuis hier sur les réseaux sociaux.
8: Plus de 150 000 vues pour un faon en train de courir de long en large sur la place de la Libération à Dijon. On vous a mis d'ailleurs cette vidéo sur notre site, ici.fr. Alors la mairie confirme que ce n'est pas un animal qui s'est échappé d'un parc de la ville, mais la raison la plus probable de sa présence en plein centre-ville à l'aube ce lundi, raison avancée aussi par les services de l'Office français de la biodiversité, c'est qu'en ce moment, au printemps, les jeunes faons mangent des bourgeons qui leur font le même effet qu'une drogue et ça altère leur discernement. Ce jeune chevreuil est probablement dans ce cas, mais on ne sait toujours pas d'où il vient et où il est parti après sa balade place de la Lib. Cette année, au mois de mai, il y a 4 ponts avec des week-ends prolongés. Le prochain, c'est l'Ascension, en fin de semaine. Eh bien, c'est justement en ce moment que les offices de tourisme de Beaune et de Gevrey-Chambertin chouchoutent leurs touristes et leurs saisonniers. Pour ce qui est des saisonniers, justement, eh bien, le but est qu'ils viennent ou reviennent d'une année sur l'autre sur notre côte viticole. C'est pourquoi les offices de tourisme relancent cette année le pass saisonnier. Il permet d'accéder à toutes sortes d'activités, de loisirs et de remises en tout genre. Un peu moins de 500 passes ont été distribués l'an dernier. Objectif 600 cette année. On en reparle ce mardi à 7h45 avec notre invité Marc Bruck, le directeur de l'Office de tourisme de Beaune.
5: Dans quelques jours, Dijon s'apprête à recevoir le gratin du handball féminin.
8: Pour le Final Four de la Ligue européenne, la petite Coupe d'Europe, c'est ce week-end au Palais des Sports. Ce tournoi n'a jamais eu lieu en France et c'est la première fois que Dijon organise un tel événement sportif. Pour les handballeuses dijonnaises, c'est aussi la deuxième année de suite qu'elles disputent les phases finales. En tout cas, la fête promet d'être belle. Déjà 88% des billets ont été vendus pour samedi et plus de 90% pour dimanche, le jour de la finale, Lise Dussault.
4: Des nationalités qu'on n'a pas forcément l'habitude de voir à Dijon. Des dizaines et des dizaines de supporters hongrois, danois et allemands vont débarquer. 150 places achetées pour la délégation hongroise, autant pour l'Allemagne, 75 pour le Danemark et même aussi 200 places achetées partout ailleurs en Europe. Il y aura aussi des supporters venus de France, de toute la France et quand même, à minima, un cop d'un millier de purs dijonnais. En fait, il ne reste plus que 300 places dans le Palais des Sports, 10% seulement. Autant de gens qui vont séjourner, dormir à Dijon, pas mal de nuits d'hôtel déjà réservées. Ils vont aussi consommer dans les bars, les restaurants, les magasins de la ville. Il y aura aussi de quoi passer de bons moments sur place, autour de l'enceinte, avec une fan zone installée chaque après-midi, des afters aussi organisés le soir après les matchs. Pour tout temps encadré, pour que tout se passe bien, la JDA a réussi à trouver près de 80 bénévoles le week-end du pont de l'Ascension.
8: Les précisions de Lise Dussault pour Ici Bourgogne. Pour retrouver le programme complet de ce Final Four de handball à Dijon, c'est sur votre appli ici et sur notre site internet ici.fr. On précise également que l'année dernière, la JDA a terminé troisième de cette petite Coupe d'Europe. Le champion en titre est encore là cette année, c'est le club allemand de Thuringer. Du parquet à la pelouse, un sportif bourguignon sera au cœur de la Coupe du Monde de foot cet été. C'est l'arbitre saône-et-loirien Clément Turpin. Il sera l'un des deux titulaires français de la compétition qui se tiendra du 11 juin au 19 juillet aux États-Unis. Ça sera la troisième fois de sa carrière que Clément Turpin sera arbitre dans une Coupe du Monde. Il sait comment ça fonctionne, même très bien, mais ça n'empêche pas d'avoir un petit peu la pression. C'est ce qu'il nous a confié.
6: Je sais où je mets les pieds, mais par contre, je sais que voilà, les attentes vont être importantes, la pression va être importante. Mais voilà, je l'ai déjà vécu et je sais comment ça va s'organiser. Maintenant, il y a une telle attente sur un tel événement que voilà, ça rend la chose à la fois excitante avec un petit soupçon de crainte qui est inhérent à chacun de ces très grands événements. Et c'est ça qui rend le truc fantastique.
8: Clément Turpin au micro de Nicolas Joly. Au total, ce sont 150 arbitres centraux, assistants et arbitres vidéo qui ont été sélectionnés par l'organisation de cette Coupe du Monde 2026 pour arbitrer toutes les rencontres. Aujourd'hui en France, Clément Turpin est l'un des plus connus, si ce n'est l'arbitre le plus connu.
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8: Vous connaissez le dicton, après la pluie ou les nuages, vient le beau temps.
5: Exactement, pour l'instant on a un ciel nuageux à Saint-Tenay, nous dit Jacqueline, où il fait 7 degrés. On a 6, alors il n'y a pas de pluie, pas d'orage ce matin avec des oiseaux qui chantent. Ça c'est chez Corinne qui est à Drambon. Et effectivement, on a quelques zones de nuages encore ce matin à l'heure où je vous parle. Ça va tranquillement disparaître pour laisser place à une belle journée, du beau soleil pour tout le monde. À Saulieu, on attend jusqu'à 12 degrés. À Dijon, il fera 15. À Montbard, on attend 16. Alors qu'à Chalon-sur-Saône et à Autun, on attend jusqu'à 17 en ce mardi 12 mai. Bien sûr, vous pouvez retrouver la vôtre de météo aussi en allant sur l'application ici.
8: Vous prenez la route ce matin ? Eh bien, pas de souci à vous signaler sur nos routes.
5: Un trafic qui est fluide à Dijon, à Chalon, sur nos routes départementales en Côte d'Or et en Saône-et-Loire. Pas de souci à signaler dans les transports en commun, c'est mardi et donc, vous vous réveillez, vous allez partir bosser, peut-être pour vous, en tout cas bon courage, on est là pour vous accompagner au 03 80 42 15 15 si jamais il se passe quoi que ce soit sur la route, évidemment que vous venez prévenir tout le monde en passant par votre radio locale.
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5: C'est dur à croire hier avec toute cette pluie qui est tombée que aujourd'hui il ferait très beau. Eh ben ouais, aujourd'hui il va faire très beau. Et cette belle journée, vous la démarrez avec Ici Bourgogne.

0: belle journée on va passer en écoutant la musique qu'on aime et en ayant le sourire, la bonne humeur. Elle est où? Elle est là.
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0: Bienvenue dans ce mardi 12 mai. Je vous souhaite un bon mardi 12 mai. Tiens, la fête du jour, je vous la fais en monsieur et madame, ça vous dit?
2: Allez, on y va.
0: Pourquoi vous rigolez déjà?
2: Je sais pas. Je suis pas très douée à ce genre de...
0: Alors, bah, on va voir.
2: Allez, on va voir.
0: Monsieur et madame Icon Carnes ont un fils.
2: Icon Carnes.
0: Comment s'appelle-t-il ce gars?
2: Chili, mais bon, c'est pas un prénom.
0: Chili, oui. Chili Icon Carnes, bien sûr. Il y a un truc comme ça, ouais.
2: Ah.
0: On parle du bon plat, en tout cas.
2: On parle du Chili Icon Carnes.
0: Ça commence, il manque un truc, quoi. Ah oui, vous l'avez presque, allez-y.
2: Achille!
0: Eh oui! Achille et con carnes, bien sûr. bonne fête à tous les Achilles. On verra aussi que c'est, on est au beau milieu des Saintes Glaces. On va en reparler d'ici 9h. En tout cas, on est là.
2: C'est plus mon truc, ça.
0: Ouais, voilà, on est plus là-dedans. Hein. Le jour s'est levé. Téléphone arrive dans un instant sur votre radio locale ici Bourgogne. Aujourd'hui, c'est la journée mondiale de la fibromyalgie. C'est une maladie qui est peu connue et qui ne se voit pas. Le docteur Kerzek nous la présente.
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0: 6h14, ne commencez pas votre journée sans les bons conseils et l'actu santé du docteur Kerzek ce matin. Vous nous parlez, docteur, de la journée mondiale de la fibromyalgie, c'est aujourd'hui. C'est quoi exactement cette maladie? Bonjour.
4: Bonjour à toutes et à tous. C'est la journée mondiale de la fibromyalgie, une maladie qu'on ne voit pas sur une radio ni sur une prise de sang, mais qui fait souffrir des millions de personnes et en majorité des femmes. Alors c'est quoi exactement? Imaginez que vous êtes levé du mauvais pied, mais que vous avez, comme si vous aviez couru un marathon, attrapé la grippe, dormi sur un lit de cailloux. Bref, vous avez des douleurs diffuses de partout, une fatigue extrême, des troubles du sommeil, un brouillard mental. Bah, c'est ça le cerveau des fibromyalgiques. En fait, le volume douleur est poussé à fond. Résultat, une simple embrassade, un simple câlin va devenir douloureux, une sonnerie de portable peut faire vriller les nerfs, ça vous donne un peu une idée, et c'est près de 2% de la population française, soit près d'un million de personnes. Alors bien sûr, pendant longtemps, on a accusé les malades de tout imaginer, c'était dans votre tête, c'était la grande phrase, mais aujourd'hui, l'Organisation Mondiale de la Santé et la Haute Autorité de Santé reconnaissent cette maladie avec des critères de plus en plus précis, des douleurs diffuses depuis au moins 3 mois, qui touchent les 4 membres et l'axe du corps, le cou, les épaules, le thorax, le dos, les jambes, et puis il y a une fatigue intense, il y a un brouillard mental. Bref, ce sont des symptômes avec des critères et donc un diagnostic.
0: Et côté traitement, docteur, la fibromyalgie se soigne ?
4: C'est la bonne nouvelle, parce que le meilleur traitement, bah, c'est le mouvement. C'est assez simple, il n'y a pas de médicaments. Alors vous allez me dire, mais docteur, vous êtes fou, j'ai déjà trop de mal pour bouger. Mais les études sont formelles, une activité physique douce, régulière, la marche, la natation, le yoga, le tai chi, aide le cerveau à reprogrammer sa perception de la douleur. 30 minutes, 3 fois par semaine par exemple, on commence tout doux. C'est aussi efficace qu'un médicament, sans les effets secondaires. Alors bien sûr, on ne va pas guérir par magie, mais on peut vraiment retrouver une qualité de vie. Et je vous invite à aller voir aussi sur le site de la Haute Autorité de Santé. Il y a une fiche qui s'appelle Parcours de santé d'une personne présentant une douleur chronique. Vous allez peut-être retrouver les critères et puis vous allez peut-être retrouver surtout des repères, des idées et des idées que vous pourrez suggérer à votre professionnel de santé s'il a du mal à poser le diagnostic. Allez, d'ici là, portez-vous bien.
0: Bah, merci beaucoup, docteur Kerzek. Toujours là pour nous aider, notre santé, c'est important, on en parle ici. Ça fait quoi de gérer un château comme celui de Bussy-Rabutin? Est-ce qu'on fait des trouvailles? Est-ce qu'on en rêve la nuit? Rencontre avec le bourguignon qui s'occupe d'un lieu unique dans 4 minutes.

0: Allez hop, à la douche. La journée commence sur votre radio locale en Bourgogne. Qu'est-ce que ça fait du bien. De nos fiertés, François-Xavier Verger, il est administrateur d'une petite pépite chez nous, c'est le château de Bussy-Rabutin. Stéphane Conchon l'a rencontré sur place.
1: Ici à Bussy-le-Grand, dans le château de Bussy-Rabutin, c'est un gros morceau d'histoire de France qui nous est raconté, François-Xavier Verger. La première chose qu'on se dit en arrivant ici, c'est « Waouh, qu'est-ce que c'est beau !» Et après, c'est « Waouh, les responsabilités qui sont les vôtres !»
2: Oui, alors moi je l'ai visité pour la première fois dans le cadre de mon travail. Je ne l'ai pas visité en tant que touriste, je ne suis pas bourguignon et donc je ne l'avais pas visité auparavant. Et je l'ai découvert en plein mois de décembre, il faisait peut-être moins 5, donc c'était un paysage très dur et j'ai trouvé que c'était merveilleux. Je me suis dit vivement le printemps.
1: Vous êtes quand même un petit peu demandé ce que vous faisiez ici.
2: J'ai surtout été impressionné par le travail qu'il y avait à faire. C'était il y a une dizaine d'années et le château donc, était à la fois remarquable par les salons du XVIIe siècle et en même temps très abîmé, si on peut dire, pour les salons plus récents. Donc parmi les premières choses auxquelles j'ai pensé, c'est comment peut-on faire pour redonner du sens au château en entier ? Et donc, comment peut-on faire pour restaurer ? Et c'est ce que nous avons fait désormais.
1: On voit bien à la maison, hein, quand on a des petits travaux à faire, ça doit être une obsession, ça doit vous rattraper bien en dehors des heures de travail, non ?
2: On ne pense qu'à ça. Ce qui est intéressant, c'est qu'on est constamment dans la grande histoire. Bussy-Rabutin nous permet de découvrir et d'apprécier, de comprendre aussi la grande histoire européenne. Il a fait la guerre toute sa vie. Il a fait la guerre en Lorraine, il a fait la guerre en Savoie, il a fait la guerre en Espagne, en Catalogne. Enfin, il a été partout. La France a connu une expansion sous Louis XIII et Louis XIV, phénoménale. Et donc Bussy-Rabutin est de toutes ces campagnes.
1: Quand on a les clés d'une telle maison comme vous, est-ce qu'on fait encore des découvertes ? Est-ce qu'on trouve des choses dans des pièces cachées, des choses comme ça ?
2: Alors on trouve plutôt des décors sous les décors, ça c'est assez fréquent. Puis parfois à l'intérieur même de la maison, on peut avoir la chance d'avoir des occasions un peu rares. Par exemple, dans le salon doré, donc, qui est vraiment la pièce la plus précieuse du château de Bussy-Rabutin, il y a deux séries de portes. Donc on suppose qu'il y a quelque chose derrière, on se disait c'est une porte, ça doit être un placard ou une bibliothèque, mais personne n'en a la clé. Donc nous avons fait venir un forgeron qui est installé près de Dijon, donc il avait des centaines de clés, donc au bout d'un moment il a trouvé une clé qui correspondait à peu près, donc il a recoupé à la ligne. Il a taillé, il a réussi à l'ouvrir. Et à l'intérieur, il y avait toute une série d'objets qui avaient été oubliés là. Et c'était il y a précisément 100 ans. Il y avait le journal du jour, il y avait des papiers, des feuilles d'or. Enfin, ce placard était une fenêtre temporelle sur 100 ans auparavant.
1: Et quand on vit comme ça dans un décor du XVIIe siècle, est-ce que la nuit, quand on dort, on rêve de Bussy-Rabutin et de Madame de Sévigné?
2: Oui, mais heureusement, notre travail a d'autres dimensions qui nous permettent de revenir sur Terre très vite.
1: Ça vous est jamais arrivé de le croiser dans vos rêves, non?
2: Non, pas encore. Non. Un jour peut-être.
0: On était avec l'administrateur du château de Bussy-Rabutin. À 10h aujourd'hui, on vous emmène au jardin des Bélicieux, c'est à Chevigny-en-Vallières, ici Bourgogne, à partir de 10h. Benabar, ah oui, j'aime bien. On l'a choisi pour vous, ici Bourgogne, pour vous réveiller avec vos chansons préférées toute la journée.

0: pareil, quoi qu'on dise, chez Chantal à empiler le sec, et bah le temps a bien changé, ça a pris apparemment 25 minutes, le brouillard est apparu. Bon courage pour ce début de journée, votre météo complète arrive dans 3 minutes.
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0: Nous sommes le mardi 12 mai, laissez-vous porter par la voix de Catherine Viguier qui vous propose votre horoscope comme tous les jours. On est sur la raison ou sur le rêve aujourd'hui ?
5: Notre imaginaire est très concerné. Bélier, les possibilités de soigner votre corps, votre âme avec la récompense d'une belle complicité. Taureau, votre nature enjouée et pétillante, eh bien elle séduit. Voici une journée sentimentale réussie. Gémeaux, vous allez vite, ou vous voulez que ça aille vite, mais les autres ne suivent peut-être pas. Cancer, c'est le moment de prévoir des voyages, de rêver et de voir d'autres gens. Lion, période de transition avant votre période anniversaire, ressourcez-vous. Vierge, aujourd'hui et demain, vous allez voir qui vous voulez pour aimer ou pour vous expliquer. Balance, vous pourrez surprendre par votre décision, vous aurez su dire oui ou non. Scorpion, belle journée, meilleure que les précédentes, vraiment, il y aura de la féerie. Sagittaire, vos supporters sont là, présents, ils ne vous lâchent pas et vous adorez ça. Capricorne, un déplacement, enrichir vos connaissances ou parler de tout et de rien vous fait du bien. Verseau, la période est aux remises en question et aujourd'hui, c'est côté finances que vous vous interrogez. Poisson, une belle journée, une journée qui vous met en valeur, alors sans en faire trop, eh bien savourez. Et pour nous tous, on s'illumine, soit à défaut de l'être par quelqu'un d'autre.
0: Merci beaucoup Catherine Viguier, si vous avez raté votre signe, c'est des choses qui arrivent, on est en train de se faire couler un café, on sort de la douche, forcément ça fait beaucoup de bruit la douche, on n'a pas entendu son signe, on se dit mais mon Dieu, mais comment je vais faire ? Vous avez un rendez-vous, c'est ici.fr et l'application ici pour réécouter notamment votre horoscope toute la journée.
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0: Hey, vous savez quoi, on est là et on va y rester. Voilà, nous on fait des sittings, on fait des grosses manifs pour dire nous on veut rester là. Et ben on reste là. Jusqu'à 9h, on est à vos côtés, Anne-Laure Labalette. Bonjour.
6: Bonjour Cyril et bonjour à tous.
0: Des glaces de Bourgogne. Voilà ce qu'on avait envie de vous proposer ce matin, des glaces de Bourgogne pour finir un bon repas. Vous allez peut-être en faire là avec de la famille pendant le week-end. La bonne adresse, on la partage à 16h40. Mais avant ça, c'est l'info d'ici en Bourgogne. C'est un sportif saône-et-loirien à la Coupe du Monde de foot cet été.
6: L'un des arbitres les plus connus de France, si ce n'est le plus connu de France, Clément Turpin sera aux États-Unis du 11 juin au 19 juillet. C'est la troisième fois qu'il participe à une Coupe du Monde de foot. Le licencié du FC Monceau-Bourgogne en Saône-et-Loire donc nous confie sa fierté de participer à ce grand rendez-vous. On l'entendra juste après le tour de l'actualité en 90 secondes. Et c'est avec vous, Cyril Ardo.
7: Une quarantaine renforcée en milieu hospitalier pour tous les cas contacts de l'antivirus en France, annonce hier soir du Premier ministre. Sébastien Lecornu indique également que deux réunions interministérielles sur le virus sont prévues chaque jour. Une passagère du bateau MV Ondus est actuellement en réanimation dans un état stable. Un homme de 27 ans mis en examen et placé en détention provisoire. Il est soupçonné d'avoir projeté un attentat contre le Louvre à Paris ou contre des membres de la communauté juive. Il a été interpellé en fin de semaine dernière, on l'a appris hier. À Nice, 2 morts et 6 blessés, dont 3 grièvement dans une fusillade hier en plein après-midi, dans le quartier des Moulins, connu pour le trafic de drogue. Le ou les assaillants sont en fuite. Les 2 personnes décédées, âgées de 38 et 57 ans, n'avaient pas de lien avec le trafic de stupéfiants, selon le parquet. Un coup de pouce pour le secteur du bâtiment. Après les agriculteurs, pêcheurs et transporteurs routiers, le prêt flash carburant va être élargi au BTP dans les prochains jours, selon le ministre de l'Économie. autonomie. Il permet d'emprunter jusqu'à 50 000 euros à un taux de 3,8% sans exiger de garantie. 7 patrons sur 10 de très petites et moyennes entreprises estiment ne pas être suffisamment accompagnés pour leur transition écologique, selon un sondage Opinionway que vous révèle ici. Le coût et la complexité réglementaire sont les principaux freins à la mise en place des actions écologiques. Et puis début ce soir du 79e Festival de Cannes, le plus grand rendez-vous au monde lié au cinéma. 22 films sont en compétition et espèrent décrocher la Palme d'Or.
6: Et l'actualité chez nous en Bourgogne, c'est un arbitre bourguignon qui s'apprête à participer à la Coupe du Monde de foot cet été aux États-Unis. Le rendez-vous est prévu du 11 juin au 19 juillet et cet arbitre, c'est le Saône-et-Loirien Clément Turpin, toujours licencié au FC Monceau-Bourgogne. Pour lui, cette Coupe du Monde de foot, c'est une fierté et un objectif aussi, n'avoir aucun regret, Stéphanie Perronon.
8: À 43 ans, Clément Turpin va connaître sa troisième Coupe du Monde et il s'est promis une chose.
9: De prendre le temps de savourer chaque seconde qui me sera donnée là-bas parce que ça restera 5 semaines, 6 semaines qui vont être complètement incroyables. Et puis voilà, on est des privilégiés quoi, on va être acteurs d'une Coupe du Monde. Ça c'est quand même assez exceptionnel.
8: La compétition débute dans un peu moins d'un mois avec des matchs dans 3 pays, mais pas d'inquiétude particulière pour l'arbitre bourguignon concernant l'organisation.
9: Ça sera différent, mais après l'organisation restera un peu la même. Alors évidemment là, les distances seront un peu plus importantes, c'est sur 3 pays. Mais après, sur le rythme, sur l'organisation, je sais où je mets les pieds.
8: Mais pas question de se reposer sur ses acquis. Clément Turpin le sait, la clé de la réussite pour le très haut niveau, c'est la préparation.
9: On est là en phase de gros travail d'analyse des équipes, un gros travail d'affûtage physique, parce que l'idée, c'est d'arriver là-bas frais physiquement, frais mentalement. Ça, c'est pas évident parce qu'on a un certain nombre de compétitions qui vont arriver avant, avec voilà des enjeux nationaux qui sont forts hein, là sur les deux dernières journées de championnat. Donc, il va falloir qu'on réponde à la fois à ces exigences domestiques et puis arriver tout de suite à trouver de la fraîcheur physique et mentale. Parce qu'on sait qu'on va vivre quelque chose de complètement fou, à la fois aux États-Unis, au Canada et au Mexique.
8: Cela n'empêche pas, bien sûr, une certaine pression.
9: C'est un événement qui va au-delà des simples passionnés de foot. C'est l'événement planétaire avec les Jeux Olympiques qui fédère les peuples. Donc, une Coupe du Monde, c'est totalement à part.
8: Pour échapper à tout ça, Clément Turpin a appris à se mettre dans sa bulle pour faire baisser la pression et être le plus performant possible avec un souhait.
9: Ça serait une Coupe du Monde où, lorsque je rentrerai à la maison après, je me dise, j'ai aucun regret. Voilà, ça serait la plus belle des Coupes du Monde pour moi. Je rentre à la maison, dis ben, on l'a vécu, on a passé un super moment et on n'a aucun regret.
8: Clément Turpin qui, avec cette nouvelle sélection, égale le record d'un autre arbitre tricolore, Joël Quignot, le premier à avoir officié dans 3 Coupes du Monde de football.
6: Voilà, et au total, pour cette Coupe du Monde aux États-Unis, ce sont 150 arbitres centraux, assistants et arbitres vidéo qui ont été sélectionnés par l'organisation. Et l'autre arbitre français titulaire pour ce mondial s'appelle François Le Texier. À 37 ans, il va vivre, lui, sa toute première Coupe du Monde. À suivre dans une demi-heure dans l'info d'ici à 7h. Enfant qui court au beau milieu de la place de la Libération à Dijon. C'est la vidéo insolite qui cartonne sur les réseaux sociaux ces dernières heures, on vous explique tout. Et puis la belle saison désormais lancée sur notre coach viticole. On parlera du pass saisonnier reconduit cette année encore par les offices de tourisme de Beaune et de Gevrey pour que les travailleurs saisonniers aient envie de revenir travailler chez nous et donc de consommer. Et le soleil va briller aujourd'hui sur la Côte d'Or et la Saône-et-Loire. On n'a pas l'impression comme ça, mais vraiment il va revenir.
0: Oui, parce qu'à l'heure actuelle, il y a quand même pas mal de nuages sur l'ensemble de la Côte d'Or et de la Saône-et-Loire, mais ces nuages vont s'évacuer au cours de ces toutes premières minutes et toutes premières heures de la journée pour laisser place, effectivement, à un grand soleil. Ciel bleu pour tout le monde aujourd'hui. À Saulieu, on ira jusqu'à 12 degrés, à Dijon 15, à Montbard 16, à Chalon-sur-Saône et à Autun 17.
6: Et pas de soucis, ça roule bien sur nos routes à cette heure-ci.
0: Trafic calme à Dijon, à Chalon, à Beaune, encore sur les routes et autoroutes de Côte d'Or et de Saône-et-Loire, parce que vous êtes sur la route, parce que peut-être même vous êtes un ou une professionnelle de la route. Faut pas hésiter à nous appeler, parce qu'on est tous solidaires finalement entre bourguignons, donc on vous attend ici au 03 80 42 15 15 et ça marche d'abord toute la journée et puis aussi tout le week-end. Hein.
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0: 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Ah.

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1: Il est 6h40, de l'assiette à la terre s'arrête dans la dernière ferme de Dijon cette semaine, Clément Lebas. Une ferme qui veut se réinventer.
4: Et pour se moderniser, attirer des clients, Jérôme et Marine ont agrandi le magasin à l'entrée de la ferme. Vous pouvez maintenant vous-même venir et choisir les casiers pour prendre le produit de votre choix. Les produits de la ferme de Bray eux-mêmes ou des producteurs qui travaillent avec celle-ci.
5: On travaille depuis très longtemps avec Mathias de la ferme de la Berchement, qui a des vaches laitières, qui transforme le lait de ses vaches en glace et produits laitiers.
4: Mathias, qu'est-ce qu'on propose comme produit chez vous et qu'on retrouve à la ferme de Bray?
6: Donc, à la ferme, on est éleveur de vaches laitières de race brune et maintenant on transforme du lait en crème glacée et en fromage blanc principalement.
4: Ça vient d'où l'idée de se dire tiens, le lait on va tout de suite le faire en crème glacée chez nous?
6: Alors, c'est une idée que j'avais déjà depuis longtemps et je voulais un produit qui sortait un peu de ce qu'il faisait déjà en transformation à la ferme et puis un produit qui plaise au plus grand nombre de personnes. Donc la crème glacée nous est venue à l'idée assez rapidement et puis voilà, donc ça a l'air de plaire maintenant.
4: Et il y a quoi comme goût? Du coup, il y a des goûts différents ou pas?
6: Oui, on a 9 parfums de glace différents. Donc on reste sur les classiques avec la vanille, le chocolat, la fraise, on fait de la noisette. Et on a aussi des parfums un peu plus régionaux comme le pain d'épices, la glace au marc de Bourgogne.
4: C'est génial du coup parce que vous apportez le petit côté bourguignon aux glaces qu'il n'y avait pas forcément avant quoi.
6: Exactement, oui, le but c'est de rappeler un peu notre région pour les gens qui sont de passage et puis pour les habitués surtout.
4: Je voulais parler de la ferme de Bray du coup parce que à partir de quel moment vous vous êtes dit tiens nous aussi on va aller s'intéresser à ce qu'ils font et on va proposer nos produits là-bas aussi?
6: Eh bien c'est eux qui m'ont proposé de venir vendre mes produits chez eux et moi ça m'a tout intéressé. Parce que c'est vrai qu'on est, nous on est un peu excentrés par rapport à Dijon, et du coup c'est vrai qu'eux ils étaient au port de Dijon, donc c'est intéressant pour nous faire connaître.
4: Les meilleurs produits, ils sont ici.
1: Merci Clément Lebas, évidemment de l'assiette à la terre, c'est tous les jours sur votre radio locale, ici Bourgogne. Et allez, voilà, encore un petit bain dans la rivière, votre chien a l'habitude d'aller faire trempette pendant les balades dans...

0: Elle peut pas résister, cette Lily. Hein. Bah, elle ira danser, tiens, jeudi au Bistrot de la Seine à Dijon. Il y a un concert et on va pouvoir danser au Bistrot de la Seine avec Vintage Delight. C'est du swing. Voilà, ça va pas mal danser. Vous avez d'autres actus, d'autres infos et l'agenda complet d'ici Bourgogne sur notre site ici.fr. Programme. Que va-t-il se passer aujourd'hui? Qu'est-ce que vous allez entendre sur votre radio ici Bourgogne? Avec Welcome Magazine, on accueille Stéphane Conchon ce matin. Bonjour Stéphane.
1: Bien le bonjour à l'équipe du matin. Bonjour tout le monde.
0: Stéphane, vous êtes venu et alors vraiment, c'est pas du tout dans votre habitude, les mains vides aujourd'hui.
1: Oui, alors effectivement, j'aurais pu venir avec des fleurs ce matin, Cyril, puisque tout à l'heure, après les infos de 10h, on va s'installer dans un endroit très fleuri. Un endroit dans lequel on peut même manger des fleurs. Nous avons rendez-vous à Chevigny-en-Vallière chez Sandrine qui a monté son jardin des Bélicieuses. Joli nom pour des fleurs qui se mangent puisque il y a maintenant 2 ans, Sandrine a décidé de monter sa petite entreprise, des serres avec des fleurs à l'intérieur, des fleurs qui sont destinées à des restaurateurs de la région. On y fait pousser par exemple du bleuet, des fleurs de sauge, des œillets d'Inde, ou encore des œillets du poète. Et ces fleurs-là, elles ont la particularité d'être comestibles. On va donc se régaler tout à l'heure, goûter à des choses en direct. Ce qui est surprenant, c'est de savoir que quasiment toutes les fleurs sont comestibles. Certaines ne sont pas bonnes. Elle nous aidera justement à les différencier et à pas se tromper. Et on va découvrir aussi l'histoire passionnante de cette femme qui a été prof d'histoire géo au lycée Clomère à Beaune pendant de nombreuses années avant de faire une reconversion au milieu des fleurs. Son potager s'appelle donc les Bélicieuses. On y est les bienvenus. C'est chez vous. Et tout à l'heure, donc, on mettra les deux pieds dans la terre et le nez dans les fleurs.
0: Ouais, c'est bien dit, il y a de la poésie en plus, on l'adore. Merci Stéphane, à tout à l'heure, 10h, 11h, bienvenue chez vous en immersion. C'est votre rendez-vous exclusif ici Bourgogne.

0: Ah oui, je me souviens exactement de ce que je faisais quand ça passait à la radio.
1: Ben évidemment, c'est aussi pour ça qu'on vous raconte tous ces beaux souvenirs et qu'avec Laurent Voulzy, on avait envie de vous raconter ces souvenirs en chanson, évidemment. La musique d'ici Bourgogne, celle que vous aimez, elle est là rien que pour vous. On vous accueille tout au long de la journée. Tiens, cet après-midi, vous serez peut-être en train de faire un peu de ménage à la maison, on sera en balade ou au boulot. On sera là aussi grâce à Anthony Lang, une après-midi 100% musique. Faut rester là, voilà, tout simplement. Et aussi parce que on vit comme vous ici. On soutient les mêmes équipes de foot. Et d'ailleurs, on est très heureux, mais alors très très heureux de voir le DFCO en Ligue 2 l'année prochaine. 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
1: 3 minutes. Un peu de patience. Dans 3 minutes, toute l'actu locale chez nous en Côte d'Or et en Saône-et-Loire. Mais avant ça, c'est la pause. C'est la pause humour avec les humoristes d'ici Bourgogne. On va parler de santé mentale. C'est vrai que c'est devenu une priorité nationale. Comment savoir si on n'est pas tous en train de devenir complètement dingue? La réponse tout de suite avec Fred Ballard, donc dans l'humour en tube.
5: Est-ce que vous aussi, par exemple, quand vous allez à la station-service pour mettre de l'essence, vous voulez absolument arrondir le montant sur la pompe?
6: Alors, clairement, ceux qui répondent oui à cette question de Gad Elmaleh ont de fortes chances d'être atteints d'une petite névrose. Et comme on fait tout ça, plus on est de fous, plus on rit. Et il y a d'autres réflexes bizarres qui doivent nous inquiéter.
5: L'autre jour, je suis dans l'avion pour arriver à Montréal. Il y a un mec assis à côté de moi, il se mouche et après il regarde. Pourquoi? Pourquoi il regarde? Pourquoi il analyse? S'il y en a trop, il va en remettre. Comment ça se passe?
6: Oui, ça aussi, ça dénote une petite déviance, hein, cet attrait irrépressible pour les fluides visqueux et verdâtres qui sortent de notre corps. C'est comme jouer avec ses crottes de nez. Quand on est petit, ça passe. Une fois adulte, faut s'inquiéter.
7: Ça, c'est un signe que t'es devenu un adulte, quand t'as peur d'être fou. Les enfants, ils se posent pas la question. Des fois, tu te retournes vers les enfants, ils sont là... Oh là, ça va pas faire des longues études, tout ça. C'est quand tu grandis, tu croises des spécimens d'humains différents et tu dis « Oh là là là là, moi je me situe où ?» Moi j'ai trouvé une technique, je vous la donne. Je garde autour de moi des gens un peu plus fous que moi. Il y a des gens, plus tu parles avec eux, plus tu te dis « Ouah, moi ça va !»
6: Voilà, ça c'est la technique Romane Fraissinet qui fonctionne très très bien. Et comme en ce moment il y a pas mal de timbrés qui dirigent le monde, il y a de quoi se rassurer hein, sur sa propre santé mentale et il y a surtout de quoi bien se marrer avec ou sans camisole.
1: Non, merci beaucoup, Fred Ballard. Durant l'humour en tube pour la santé mentale, l'humour en tube, ça devrait être, voilà, comme ça, tous les jours, vous pouvez écouter, réécouter. On devrait faire même une web radio de l'humour en tube. Oh, bonne idée, tiens. On va proposer ça à la direction. Tiens, si vous aimez les bonnes choses, le week-end de la semaine prochaine, c'est Rolvergy qui est en fête. Alors là, vraiment, vous allez vous faire plaisir. C'est un véritable carrefour artisanal avec des exposants pendant tout le week-end, avec pas mal d'animations, de la musique aussi. Ça va être la fête, voilà, Rolvergy. Vergy, 23, 24 et 25 mai. La bonne nouvelle, c'est que vous allez y rentrer gratuitement, parce qu'on a des entrées à vous offrir. Et aussi, l'autre bonne nouvelle, c'est qu'on va vous offrir deux repas pour vraiment en profiter au maximum. On joue dans la prochaine demi-heure. C'est ici matin, vous avez bien fait de vous réveiller avec nous.
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1: On vous souhaite une bonne journée, mardi 12 mai, il est 7h. L'actu local avec vous, Anne-Laure Labalette, il galope, il fait des petits sauts de cabri et il a l'air joyeux dans sa tête.
8: Ah ça oui, allez voir ce matin cette vidéo insolite sur ici.fr, celle d'enfants qui se baladent à l'aube sur la place de la Libération à Dijon. Non, vous ne rêvez pas. Cette vidéo, c'est celle de Gabrielle Mans, un photographe dijonnais. Elle a déjà été vue plus de 200 000 fois en moins de 24 heures sur TikTok. C'est donc en rentrant de soirée dans la nuit de samedi à dimanche que Gabrielle est donc tombée nez à nez avec ce faon et il n'en revient toujours pas.
9: Je suis rentré chez moi du coup à un tout petit peu avant 5h du matin et puis en levant la tête, je suis tombé nez à nez avec ces chevreuils. Et puis forcément, on s'y attend pas, donc j'ai bugué un peu, puis j'ai regardé pour être sûr de ce que je voyais, j'étais bien sûr de ce que je voyais. J'ai croisé deux autres personnes qui l'ont vu aussi, on s'est un peu regardé, enfin ils étaient un peu plus loin, je me suis dit, mais ça n'a rien à faire là ça, enfin puis ils étaient aussi étonnés que moi, parce que c'est vrai que quand on connaît un peu Dijon, en plein centre-ville, enfin il n'y a pas de forêt aux environs, enfin c'est quand même très curieux si elle a atterri à cet endroit-là.
8: Et de son côté, la mairie de Dijon confirme qu'il ne s'agit pas d'un animal échappé d'un des parcs de la ville. Selon l'Office français de la biodiversité, les faons égarés, ça arrive souvent en fait au printemps, car certains grignotent des bourgeons qui ont des effets similaires à un état d'ivresse. Les bêtes se retrouvent donc un petit peu désorientées et parfois, comme celui-ci, à déambuler en plein centre-ville au petit matin. Sauf que ce faon-là, lui, ne sortait pas de boîte.
1: Dans l'actualité également, c'est la reprise de l'activité ce matin au tribunal judiciaire de Dijon.
8: Oui, une reprise partielle en fait, seulement pour les déferments, les audiences au tribunal pour enfants ou encore les procédures de plaidé coupable. Les avocats dijonnais sont toujours mobilisés contre la loi sûre proposée par le ministre de la Justice, Gérald Darmanin. Hier encore, toutes les affaires ont été renvoyées en raison d'une journée justice morte décidée par les syndicats. Une nouvelle assemblée générale est prévue à Dijon demain mercredi pour décider de la suite du mouvement. Un Saône-et-Loirien à l'origine d'une plainte pour viol dans un établissement de la congrégation de Bétaram au Maroc. Une plainte déposée au mois de mars dernier pour des faits qui se sont déroulés au collège Charles de Foucault à Casablanca dans les années 60. L'info a été révélée par le journal de Saône-et-Loire et confirmée par nos confrères d'ici Béarn Bigorre. Le curé est visé par cette plainte. Le père Salah est mort en 2024. C'est la toute première fois d'ailleurs que son nom apparaît dans ce dossier Bétaram.
1: À l'approche d'un nouveau week-end de pont, attention au contrôle sur les routes.
8: Ouais, rien que le week-end dernier en Saône-et-Loire, une cinquantaine d'infractions ont été relevées par les gendarmes mobilisés sur 90 points de contrôle dans le département. Des infractions pour conduite sous l'emprise de l'alcool et des stupéfiants surtout, mais également des excès de vitesse, des conduites sans permis ou encore des défauts d'assurance. Alors en voiture, à vélo ou à pied, une idée de sortie pour ce week-end de l'Ascension qui arrive, c'est notre côte viticole entre Gevrey-Chambertin et Beaune par exemple. Les offices de tourisme relancent d'ailleurs cette année les passes saisonniers, des passeports destinés aux saisonniers donc, qui viennent travailler sur notre côte viticole. Ces passes proposent des sorties, des activités à des prix réduits pour ces salariés en particulier. Le but à nos jets, c'est de leur donner envie de revenir dans notre région, mais aussi d'en parler autour d'eux.
10: Chaque année, la Côte d'Or a besoin de 5000 saisonniers pour accueillir les touristes. Et rien que pour la côte viticole, du secteur de Gevrey-Chambertin jusqu'à celui de Beaune, 1500 personnes sont nécessaires pour faire tourner les restaurants, les hôtels, les activités autour de l'œnotourisme et bien d'autres choses. Pas facile, la concurrence est rude avec les autres territoires et l'enjeu c'est de donner envie de revenir à celles et ceux qui arrivent chez nous chaque saison. L'idée de ce pass saisonnier remis par l'employeur au moment de la signature du contrat, c'est de proposer des visites gratuites des incontournables de la région, les hospices de Beaune par exemple, ou bien des réductions pour certaines activités. L'essai l'an dernier a touché un peu moins de 500 saisonniers. L'objectif c'est d'en séduire 600 en 2026.
8: Et on reparle de ce pass saisonnier dans trois quarts d'heure à 8h moins le quart avec notre invité Mathieu Bruck, le directeur de l'Office de tourisme de Beaune. On lui demandera aussi comment se sont passés les deux premiers ponts du mois de mai côté tourisme sur notre côte viticole et comment s'annoncent aussi les deux suivants, dont l'Ascension, là, dans quelques jours.
1: Un rassemblement rassemblement étudiant ce mardi sur le campus de l'Université Bourgogne-Europe à Dijon.
8: Les étudiants qui se mobilisent contre la hausse des frais d'inscription, mesure qui figure, on le rappelle, dans le plan du gouvernement qui s'appelle Choose Friends for Higher Education. Choisissez la France pour vos études supérieures. Ce plan entraînerait des frais multipliés par 4 pour les étudiants étrangers, c'est-à-dire hors Union européenne. Ils se donnent donc rendez-vous de 11h à 14h ce mardi sur l'esplanade Erasme sur le campus à l'appel de la Fédération étudiante de Bourgogne interassociative, le FEBIA.
1: Ce week-end, le Palais des Sports de Dijon reçoit le gratin du handball féminin.
8: Pour le Final Four de la Ligue européenne, c'est la petite Coupe d'Europe. Ce tournoi n'avait jamais eu lieu en France et c'est la première fois que Dijon organise un tel événement sportif. La fête sera donc au rendez-vous. En témoigne le succès de la vente des billets. Ils sont tous quasiment vendus pour samedi comme pour dimanche. Dans les gradins, il y aura des Dijonais, des Hongrois, des Danois ou encore des Allemands. Lucille Bongiovanni est la présidente déléguée de la JDA Handball. Elle a hâte de voir la performance de nos Dijonaises qui participent, on le rappelle, pour la deuxième année à ces phases finales.
11: Les quatre équipes se valent. Hein. Je pense qu'en termes d'engagement et de suspense, ça va être à son comble. J'attends des joueuses et du staff qui prennent un plaisir fou. L'objectif, c'était de leur offrir aussi ce cadeau, d'offrir ce cadeau au club, aux joueuses, au staff, parce que c'est rare dans une carrière. Je sais qu'elles l'ont déjà intégré, ce côté exceptionnel ou extraordinaire. Maintenant, je rêve que cette pression d'être à domicile se transforme en réelle aide, en réel supplément d'âme pour les emmener le plus loin possible sur le chemin de ce trophée.
8: Voilà, et pour retrouver le programme complet de ce Final Four à Dijon, vous a tout mis sur notre site internet ici.fr. Dans moins de 2 semaines, c'est le tournoi de tennis de Roland-Garros et la Dijonnaise Loïse Boisson y participe. On l'attend, hein, bien évidemment, sur la terre battue. Avant ça, elle enchaîne les tournois pour tenter de se donner confiance, mais ça ne marche pas franchement super en ce moment. La 43e joueuse mondiale s'est inclinée hier dès le premier tour à Parme en Italie, battue par une Tchèque 117e mondiale en 3-7, 5-7-6-1-6-2. Loïse Boisson pourrait encore décider de s'aligner sur un dernier tournoi la semaine prochaine, avant donc de fouler la terre battue, porte d'Auteuil.
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8: Mais oui, le ciel devient de plus en plus bleu, vous ne rêvez pas.
1: Absolument, les nuages vont disparaître pour laisser place à une journée mais vraiment très ensoleillée sur l'ensemble de la région. À Saulieu, on va aller jusqu'à 12 degrés, à Dijon 15, à Montbard 16, à Chalon-sur-Saône et Autun 17. Des nuages qui seront là aussi en début de journée demain, mais ensuite les éclaircies sont très très belles. Vous voulez savoir quand il va repleuvoir? Jeudi, voilà, à partir de jeudi pour tout le gros week-end.
8: Et sinon, sur les routes, dans les transports, ici Bourgogne vous donne les dernières infos, toutes fraîches.
1: Ouais, avec un trafic qui est calme à l'heure actuelle sur Dijon, Beaune et Chalon-sur-Saône. C'est calme aussi, hein, si vous devez prendre les autoroutes et les routes départementales en Côte d'Or et en Saône-et-Loire. Pardon, excusez-moi, j'en perds ma voix. Voilà, donc c'est tout ce que je pouvais vous dire. On fait toujours un petit peu attention sur la 38 à hauteur de Créancé, hein, il y a un basculement de voie sur cette côte dorienne, puisque on a toujours des travaux dans ce secteur. Vous avez vous aussi des infos? Je vous attends. Mais vraiment, je vous attends. Enfin, je vais pas bouger. 03 80 42 15 15 toute la journée, c'est ici Bourgogne.
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1: Bonne fête Achille, c'est mardi aujourd'hui, on se réveille avec vous, on prend le petit-déj, on est parti pour une nouvelle journée, vous allez la passer avec votre radio locale. Et vous avez bien raison, nous, on fait tout pour que vous aimiez votre Bourgogne et que vous l'écoutiez ici toute la journée.

0: pas beaucoup dormi, Angélique. Angélique nous écoute à Arnay-le-Duc. Je vous explique pourquoi elle a pas beaucoup dormi. Parce que cette nuit, elle a son collégien, son fils qui est au collège et qui est parti à Paris avec ses potes, enfin avec ses
1: voyage.
0: Potes, avec ses camarades. Ouais. Du coup, 3h50 le réveil.
1: C'est tôt.
0: Ça pique un peu. Hein. Angélique, on est avec vous, on vous soutient. Et puis, bah, bonne journée donc à Paris pour le collégien. 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
0: Vous aimez les bonnes choses? Alors du 23 au 25 mai, Reuil-Vergy est en fait c'est un carrefour artisanal avec des producteurs locaux qui proposent des spécialités gastronomiques, du terroir évidemment, il y a de la Bourgogne, mais il y a aussi des produits d'ailleurs. 70 exposants d'art également qui présentent leurs créations. De l'artisanat sous toutes ses formes avec aussi des animations, de la musique, un concert le dimanche soir. 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Et puis, jouez toute une nuit dans un manoir. Ça, c'est un concept de jeu qui a été créé chez nous, un escape game grandeur nature que vous allez découvrir dans moins de 5 minutes.
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0: On se pose, on prend 2 minutes et on regarde ce qu'il y a dans l'actu. Avec vous David Ossiou, après la confirmation d'un premier cas d'antivirus en France, le sujet dans toutes les discussions, avec cette peur, David, de revivre une nouvelle crise sanitaire.
4: Et c'est légitime, 6 ans après le Covid, on devrait faire la liste de nos non-envies, les choses qu'on ne veut plus jamais revivre. Alors bien sûr, pas envie d'un confinement, il n'en est absolument pas question, mais personne n'a oublié les attestations de sortie remplies à la main, les couvre-feux, les repas de Noël annulés, les rues désertées. Pas envie d'être angoissé pour rien. Tous les cas positifs dans cette affaire sont d'anciens passagers du bateau de croisière Ondius. Et c'est tout. Pas envie de lire d'autres infos, d'autres rumeurs. Pas envie surtout des experts qui se contredisent. Parce que regardez ce qu'on entend depuis quelques jours. Tiens, par exemple, un chef de service spécialisé dans les maladies infectieuses qui dit « Dans l'idéal, on aurait gardé 45 jours les passagers sur le navire, mais c'est bien sûr inconcevable sur le plan humain. » Ah bon ? Inconcevable sur le plan humain ? Mais combien de temps a duré le premier confinement déjà ? 54 jours. Voilà. Et depuis, le gouvernement français a d'ailleurs durci les règles pour les cas contacts avec une quarantaine renforcée. Au fond, ce qui nous a épuisés pendant le Covid, c'était pas seulement le virus, c'était cette impression permanente que plus personne ne savait vraiment quoi faire et surtout quoi dire. Alors non, l'antivirus n'a rien à voir avec le Covid, mais il suffit désormais d'un nom de virus pour éveiller immédiatement toute une mémoire collective. Même si, soyons justes, il y a quand même 2 ou 3 choses qu'on garderait volontiers de cette époque. Les voisins qui se parlaient enfin, les familles qui ralentissaient un peu, les vélos partout, les apéros sur les balcons. Ça, c'était pas mal.
0: Merci beaucoup, David Ossiou. Alors, on va essayer de vous mettre de la joie et de la bonne humeur quand même dans toute cette actu. Et on est bien aidé. Non, mais c'est vrai, il faut le dire. À 7h16, on est aidé par une certaine Charlotte Cardin que vous aimez et qui va vous réveiller, qui va vous mettre de bonne humeur. Ici, c'est mardi.

0: Alors Charlotte, c'est Céline. Céline Dion, elle fait partie des artistes qui ont été contactés par Céline Dion. Vous savez, de retour Céline Dion, nouvel album, peut-être, croisez les doigts. En tout cas, plein de concerts avec Santa, avec Angèle. Voilà, elle fait partie des artistes qui ont été contactés par Céline pour peut-être être dans son nouvel album. En tout cas, on croise les doigts pour elle aussi. Charlotte Cardin, elle fait partie des artistes que vous aimez écouter sur votre radio locale ici Bourgogne. Il y aura les Fallen Blondes dans un instant. Mais juste avant là, à 7h19, on joue avec Estelle qui habite à Mirebeau-sur-Bèze. Bonjour chère Estelle.
1: Bonjour Cyril.
0: Vous allez gagner peut-être, en tout cas je l'espère, Roll Verger en fait, deux entrées et deux repas pour les 23, 24 et 25 mai. Dites-moi un petit peu ce que vous faites là Estelle ce matin, c'est quoi votre routine du matin vous?
1: Avec ici à Bourgogne, le petit café qui va bien.
0: Ok, on est dans le café, petit déjeuner, et ensuite il se passe quoi?
1: On va travailler.
0: Faut y aller hein. Faut y aller. Ça va, vous aimez bien votre boulot, vous?
1: Ah ouais, mais je commence moins tôt que vous, je pense.
0: Ah oui, faut dire que nous, on est quand même un peu dans les monstres qui se lèvent le matin très tôt. Il y en a aussi qui bossent la nuit, remarquez, Estelle. Hein.
1: Ah oui.
0: Ça n'a pas l'air d'être votre cas, ceci dit.
1: Non. Courage à ceux qui assurent la nuit, non, mais c'est pas notre cas, en effet.
0: Vous jouez ce matin avec la musique d'ici Bourgogne, celle que vous aimez. On va aller se balader en 1983 avec Indochine. L'aventurier d'Indochine en 1983, je vous demande, Estelle, si on est avant ou après la fusion de la Bourgogne et de la Franche-Comté.
1: La fusion de la Bourgogne-Franche-Comté, oui, les Franc-Comtois n'avaient pas trop envie de se rapprocher de la Bourgogne, mais ça s'est quand même fait, oui. C'était après.
0: Oui, donc ça veut dire qu'Indochine, c'était avant, on est d'accord?
1: Oui, Indochine, c'était avant, okay. Et la fusion, ça doit être depuis seulement 6-8 ans, mais pas plus.
0: 1er janvier 2016, effectivement, pour la fusion entre les Bourguignons et les Franc-Comtois. C'est donc une bonne réponse de la part d'Estelle qui repart avec ses invitations pour Roll Verger en fête les 23, 24 et 25 mai. Félicitations Estelle.
1: Merci beaucoup à vous.
0: Gardez votre sourire et sinon, dites-moi, quelle est votre radio locale en Bourgogne?
1: Je crois que c'est celle où vous travaillez, ici Bourgogne.
0: Et c'est celle que vous écoutez. 7h21, c'est 100% Bourgogne. Dans l'écho d'ici, des réussites, des innovations de chez nous. Anthony Lang, aujourd'hui, un lieu d'exception pour les amateurs d'escape game.
2: Une mystérieuse enquête dans une grande bâtisse à Vito qui va nous tenir en haleine très longtemps. C'est ce qu'on trouve au Game Hotel de Lolita. Bonjour Lolita.
3: Bonjour.
2: Pouvez-vous nous parler de votre concept où on cherche, on mange et où on dort?
3: Oui, alors c'est un concept que j'ai créé en 2020 et qu'on a implanté à Vito en Côte d'Or. Donc en fait c'est un escape game long format ou longue durée dans lequel les joueurs vont passer toute la soirée et la nuit à l'intérieur. Donc ils vont passer toute la soirée à résoudre des énigmes et tenter de remplir une mission. Mais ce sera parsemé de d'autres moments comme le repas, le moment aussi de dormir, qui sont vraiment intégrés au scénario, au jeu. On dort pas dans des chambres d'hôtel en dehors du jeu, on est vraiment dans les chambres du manoir de Monsieur Zampini.
2: Alors le concept a-t-il bien pris et aussi avez-vous des visiteurs qui viennent des régions voisinantes?
3: Oui, alors le concept fonctionne très bien puisque en tout cas pour les week-ends, on est souvent plein 6 mois à l'avance. Et oui, les visiteurs viennent de très loin, hein, des régions environnantes, comme vous dites, mais même de pays étrangers. On a beaucoup de Suisses et de Belges qui viennent jusqu'à chez nous. Des visiteurs des quatre coins de la France, puisqu'on a beaucoup d'enterrements de célibataires, d'anniversaires, de cousinades. Et ils viennent jusqu'à Vito, donc des fois c'est plus de 6 heures de route.
2: On est dans un manoir, donc en amont, je suppose que vous avez dû pas mal prospecter. Comment avez-vous trouvé ce lieu si particulier? Parce que c'est vrai que de l'extérieur, rien ne laisse imaginer qu'il y a ce type de décor derrière les murs.
3: Oui, tout à fait. Je cherchais de base plutôt autour de Paris un lieu qui se prêterait à ce concept. Et puis, j'ai pas trouvé de bien qui m'intéressait puis qui était dans nos prix autour de Paris. Et puis, on a visité cette bâtisse qui, en effet, depuis la rue, ne paye pas de mine. Mais quand on traverse la porte, ce qu'on trouve derrière est incroyable. La maison est immense, vieille poutre, cheminée, et puis une petite chapelle dans le jardin.
2: Alors, pour vivre une autre histoire, vous avez un autre site qui est un peu plus industriel dans le look, c'est dans Lyon, hein, je crois.
3: Oui, c'est ça, c'est situé à Pont-sur-Yonne, on l'a ouvert l'année dernière, donc on a mis 2 ans pour le construire, celui-ci, et c'est vraiment sympa.
2: Comment on fait pour vous joindre?
3: Eh bien, on peut nous retrouver sur Internet, sur gamehotel.com, sur Facebook ou Instagram, où là, on aura quelques photos, vidéos, et puis même des influenceurs qui sont venus sur place et qui en dévoilent pas mal.
2: Alors, comme vous le disiez, on mange chez vous, mais qu'est-ce qu'on mange ?
3: Eh bien, des produits locaux. Hein, on travaille avec des traiteurs, restaurateurs sur place. Tout est fait, bien sûr, maison à 100%, avec entrée, plat, fromage, dessert. Et on propose soit un menu à base de viande traditionnelle ou soit un menu vegan pour qu'il soit le plus inclusif possible.
2: Merci beaucoup, Lolita.
3: Merci.
0: C'était le Game Hotel à Vito. Merci, au revoir. L'écho d'ici, c'est toute la journée. Hein. Vous pouvez aussi réécouter parce qu'il y a plein de bonnes adresses comme ça à prendre sur l'application ici. Plutôt de vous dire au revoir, on va vous dire bonjour. On va vous dire, allez, c'est parti, c'est mardi aujourd'hui. Même si vous allez le comprendre très rapidement en prenant la route, il y en a quand même pas mal qui sont en congé en ce moment. Hein. Profitez-en bien en tout cas. 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

0: c'est pas compliqué.
1: Maintenant, vous avez le sourire parce que vous avez écouté votre radio locale ici Bourgogne pendant que vous vous brossiez les dents. Pas très fun, quoi. On se brosse les dents, voilà, c'est comme ça. Mais avec la musique d'ici Bourgogne, ça va beaucoup mieux. Jean-Jacques Goldman arrive dans quelques minutes aussi.
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1: Un scientifique du vin, écoutez bien, un scientifique du vin, mais qui ne s'occupe pas du tout du vin. Oh, mystère. À 7h40, vous allez découvrir comment on analyse la terre pour faire du bon vin. Mais avant ça, Anne-Laure Labalette, évidemment, c'est l'info d'ici en Bourgogne. On parle ce matin des violences intrafamiliales.
8: Et en ce moment, dans tous les établissements scolaires de la Côte d'Or, des gendarmes spécialisés vont à la rencontre des élèves pour faire de la prévention et les aider aussi à oser dénoncer ce type de violence quand elles ont lieu au sein même de la maison, du foyer familial. Reportage à suivre, ça sera juste après le point sur l'actualité en France et dans le monde. C'est le 90 secondes et ce mardi, c'est avec vous Cyril Ardo.
9: Une quarantaine renforcée en milieu hospitalier pour tous les cas contacts de l'antivirus en France. Décision du Premier ministre hier soir, alors qu'une femme est actuellement en réanimation dans un état stable. Elle était à bord du bateau MV Ondus. Au total, 22 cas contacts sont concernés par cet isolement, auxquels s'ajoutent les 4 autres passagers du navire de croisière. Et il voulait s'en prendre au musée du Louvre à Paris ou à des membres de la communauté juive. Un projet d'attentat déjoué la semaine dernière, on l'a appris hier, le suspect, un homme de 27 ans, a été mis en examen et placé en détention provisoire. Prévenir les victimes de violences conjugales et sexuelles que leur agresseur sort de prison, c'est l'objet d'une proposition de loi aujourd'hui devant les députés, texte soutenu par le garde des Sceaux et les associations de victimes. Le secteur du bâtiment aura droit dans quelques jours au pré-flash carburant, comme les agriculteurs, les pêcheurs et les transporteurs routiers. Dans le contexte de la flambée des prix de l'essence, cela permet d'emprunter jusqu'à 50 000 euros sans exiger de garantie. Des niveaux records de surface brûlée, des scientifiques internationaux lancent l'alerte. 150 millions d'hectares ravagés par les flammes sur notre planète depuis janvier, c'est un record historique. C'est 2 fois plus que la moyenne à cette période. Et puis le ballon d'or et attaquant du PSG, Ousmane Dembélé, sacré meilleur joueur de Ligue 1 hier soir lors de la cérémonie des trophées UNFP. Pierre Sage, le coach de Lens, est lui le meilleur entraîneur du championnat. Chez les femmes, la meilleure joueuse est la lyonnaise Melchi Tumorné.
8: L'actualité chez nous en Bourgogne, on parle ce mardi des vifs, les violences intrafamiliales. En ce moment, en Côte d'Or, des gendarmes se rendent dans les établissements scolaires pour faire de la prévention auprès des jeunes. L'an dernier, les forces de l'ordre ont recensé plus de 1400 victimes de ces violences intrafamiliales dans le département. Et aujourd'hui, un élève sur 10 déclare aussi qu'il vit dans un climat tendu à la maison. Et ce n'est pas toujours facile d'en parler. Hier, au lycée Henri Moisan de Longchamp, près de Genlis, une gendarme a justement échangé sur le sujet avec des élèves de première et de terminale. Le reportage de Juliette Gloria.
10: Qu'est-ce que la famille? Quel est son rôle? Quelles sont les différentes formes de violence? Pendant une heure, les lycéens échangent sur ces notions qu'une gendarme définit avec eux, à commencer par les violences intrafamiliales.
11: Déjà, dans le mot violence intrafamiliale, il y a la famille. C'est des violences qui se passent dans le cadre familial ou dans le cercle proche.
12: Donc les violences intrafamiliales, tout acte de violence physique, sexuelle, psychologique, administrative ou économique. Est-ce que vous connaissez les types de violences administratives?
10: Ils sont une dizaine d'élèves dans la salle et parmi eux, au moins un ou une est victime de ces violences au sein de sa famille, d'après les statistiques de la préfecture. Pourtant, depuis le début de l'année, 2 cas ont été signalés dans ce lycée de plus de 200 élèves. Nathalie Robert, la proviseure, espère une libération de la parole.
13: En travaillant sur la prévention et l'information, ça permet de déclencher certaines paroles. Donc on sait très bien que quand on a ce genre d'intervention, derrière, souvent, on a des situations qui commencent à se débloquer et à se dire.
10: À la fin de la séance, les jeunes notent les numéros d'urgence à appeler en cas de violence.
12: Tout ça, c'est gratuit. Et donc, ça peut, à un moment donné, vous aider.
10: L'intervention est menée par une gendarme spécialisée dans la prise en charge de victimes de violences intrafamiliales. Une façon de briser la glace entre les élèves et les forces de l'ordre, explique Aurélie Contrecivil, sous-préfète de la Côte d'Or.
0: Ça leur permet aussi, quelque part, de désacraliser, je trouve, le rapport à l'uniforme, et donc de faire comprendre aux jeunes que s'ils ont besoin de s'adresser aux services de police et de gendarmerie, ils auront aussi un regard un petit peu différent par ces interventions.
10: Et ça fonctionne chez les élèves, comme pour Clémentine et Mathilde, en classe de terminale.
11: Ouais, la première fois ça fait bizarre forcément, parce que c'est vraiment un gendarme qui instaure le cadre, qui nous explique, donc ouais forcément c'est assez impressionnant. Donc ouais, c'est quand même important d'avoir vraiment une figure, entre guillemets, d'autorité.
5: Je pense que ça peut aider à être un peu plus confiant envers eux, en se disant bah là ils sont là pour nous, pour cette situation là donc on sait que si on a besoin ils seront là.
10: Comme le lycée Henri Moisan, tous les élèves de Côte d'Or doivent bénéficier de l'intervention des gendarmes pour les sensibiliser aussi au sexisme et au consentement.
8: Un reportage ici Bourgogne signé Juliette Gloria, à retrouver dès maintenant sur ici.fr. Dans quelques minutes, notre invité du jour, on parle de la saison touristique qui est désormais lancée sur notre côte viticole. On reçoit le directeur de l'office de tourisme de Beaune, Mathieu Bruck. Et puis dans l'info d'ici à 8h, Dijon se prépare à accueillir ce week-end le Final Four de handball au Palais des Sports. Le gratin du hand féminin va s'affronter dans cette petite Coupe d'Europe et les places se vendent comme des petits pains. Et le temps vire au beau, oui, il va faire beau aujourd'hui en Côte d'Or et en Saône-et-Loire.
1: On oublie les petits nuages du matin qui ont donné des averses quand même à votre réveil, peut-être chez vous. On a du soleil effectivement toute la journée, du ciel bleu pour tout le monde. À Saulieu, on ira jusqu'à 12 degrés, à Dijon 15, à Montbard 16, à Chalon-sur-Saône et à Autun, il fera 17. Demain, même type de temps, il fait beau avant le retour de la pluie pour jeudi.
8: Le trafic est encore calme là à cette heure-ci. Hein.
1: Ça roule bien dans tout Dijon, à Chalon, on a quelques petits ralentissements quand on arrive dans ces villes, mais sinon globalement ça va, hein. 03 80 42 15 15, vos infos mobilité à vous, elles sont importantes, on les attend ici, vous êtes prioritaires en direct.
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1: Comment ça va, toi ? Oh bah comme un mardi, hein. Ici Bourgogne vous accompagne pour ce début de journée, vous arrivez au boulot, on est avec vous.

0: 233, oui, encore un matin, et il en reste encore 233 avant la fin de l'année. Allez, bon courage, ici Bourgogne est là.
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0: Il est 7h39, c'est Plus belle la vigne, votre rendez-vous autour du vin de Bourgogne. On ne parle pas de raisin ou de vin, mais des conséquences que peuvent avoir certaines façons de travailler la vigne. Nicolas Salin, cette semaine, vous êtes avec Cyril Zappellini, il est ingénieur en recherche, en analyse de données et coordination de réseaux participatifs agricoles.
3: Il y a autant de pratiques que de viticulteurs, voire que de parcelles. C'est un très grand patchwork.
4: Vous êtes revenu, justement, je vais pas dire d'un long voyage, mais en tout cas de différents endroits, non pas de Bourgogne, mais vous revenez du Bordelais, c'est ça?
3: Oui, on revient, qu'on a commencé, donc le projet pour lequel on a étudié les vignes, c'est le projet Ecovitisol.
4: Ecovitisol, c'est ça.
3: Qui a débuté en 2019,
4: oui.
3: Et on a commencé par la Bourgogne et l'Alsace.
4: Oui.
3: Puis on est redescendu un peu plus au sud, même. Beaucoup plus en Côte de Provence, et on est parti à l'ouest, Saint-Émilion, et dans le Médoc et dans le Sauternes.
4: Mais le but de cartographier la Bourgogne, le Bordelais, toutes ces zones-là de vin, c'est pour faire quoi finalement? C'est pour comprendre pourquoi un vin de Bordeaux est différent d'un vin de Bourgogne? Mais c'est, non,
3: déjà, il n'y a surtout pas ça. On n'est pas représentatif d'un territoire complet. On fait une soixantaine de parcelles par territoire, donc on est loin d'une cartographie précise. L'idée n'est pas de cartographier, mais c'est vraiment de mettre en évidence les pratiques.
4: D'accord.
3: Et leur influence sur la qualité microbienne, et aussi d'amener à avoir un peu ce côté didactique de connaissance du sol,
4: oui,
3: de la biologie des sols, des micro-organismes, et de l'impact qu'ont les activités humaines. On n'a pas de lien, nous, entre le vin, proprement dit.
4: Oui.
3: On ne fait pas de comparaison en termes œnologiques.
4: C'est ça.
3: Que ça, il y a des spécialistes qui savent faire, même si on goûtait,
4: ça vous déplaît pas.
3: Ça nous déplaît pas. Non, nous, on est clairement sur le côté, vraiment le côté, je dirais, primaire.
4: Ouais.
3: La culture, et d'autant plus la culture a un support. Et le sol n'est plus qu'un simple support, c'est un milieu à part entière.
0: Bon, en tout cas, c'est beaucoup plus clair comme ça, effectivement. Demain, on va comparer les vins d'Alsace, de Bordeaux et de Bourgogne. Votre avis, qui va gagner? Non, on n'est pas dans cette compétition-là, on est d'accord. 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

0: Pierre Garnier, on l'aime, on partage évidemment sur votre radio locale ici Bourgogne. Alors il y a de la musique, il y a de la bonne humeur, et puis vous avez aussi toute l'actu locale. Et ça, l'actu locale, on la développe avec nos invités.
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0: Après le week-end prolongé du 8 mai, on se prépare encore cette semaine au week-end prolongé de l'Ascension. Chez les professionnels, la saison est lancée avec la situation géopolitique. Y aura-t-il autant de touristes et de saisonniers cette année en Bourgogne? Quelles sont les solutions pour les attirer ou les faire revenir? On en parle ce matin avec votre invité Anne-Laure. C'est le directeur de l'Office de tourisme de Beaune.
3: Bonjour Mathieu Bruck.
4: Bonjour Anne-Laure et bonjour à tous et toutes.
3: Alors les quatre ponts du mois de mai, ils attirent toujours autant de touristes chez nous sur notre côte viticole?
4: Alors pour l'instant, je les donnais uniquement sur le premier pont de mai, donc c'est-à-dire celui du 1er et du 2 mai. Donc ce sont des statistiques issues de notre outil Fluvision qui permet donc de borner les téléphones mobiles, donc c'est des données qui sont assez précises.
3: Alors est-ce que ça a marché?
4: Eh bien oui, puisqu'en fait, entre le 1er janvier et le 2 mai, on a déjà 1 million de nuitées qui sont comptabilisées. C'est-à-dire qu'on a fait à peu près le quart de l'année, puisque sur la destination de Beaune et Pays Beaunois, on accueille sur l'année environ 4 millions de nuitées.
3: Alors, attirer les touristes et même les faire revenir chez nous, ça c'est un enjeu hein, pour vous, pour les offices de tourisme, surtout en ce moment avec la hausse des prix du carburant. On sait que les Français vont probablement moins partir en vacances cet été, sûrement moins loin également. Est-ce que ça peut vous inquiéter ?
4: Oui, c'est un point de vigilance, je dirais, qu'on constate déjà, puisqu'en fait, on voit qu'il y a une baisse de fréquentation qui est peut-être plus marquée qu'à l'étranger. C'est vrai qu'il y a plusieurs facteurs qui peuvent expliquer ça. Bon, mais effectivement, il y a le facteur économique. On connaît le contexte d'inflation actuelle et donc, évidemment, les ménages peuvent faire aussi des arbitrages sur ce qui peut paraître accessoire comme les vacances. On constate d'ailleurs aussi, par ailleurs, des taux d'épargne qui sont de plus en plus élevés. Donc, on voit qu'il y a effectivement une précaution aussi par rapport

0: peut-être à l'incertitude politique qu'on avait aussi en début d'année. Et puis peut-être que le dernier facteur, c'est quand même celui de la météo. Oui. Et donc, en fonction de la dernière minute, les ménages peuvent aussi décider. Donc, il y a plusieurs facteurs qui peuvent expliquer effectivement, on va dire, le point de vigilance qu'on peut avoir sur le marché français. Mais je dirais le point positif pour la destination, c'est que la clientèle étrangère, qui constitue plus de la moitié de nos clientèles, est quand même beaucoup plus résiliente par rapport à ça, parce que c'est une clientèle qui planifie beaucoup en amont et donc qui est moins sensible peut-être à tous les facteurs que j'ai cités précédemment.
1: Justement, Mathieu Bruck, hein, on sait qu'on a beaucoup d'Américains, par exemple, chez nous qui viennent visiter la Bourgogne et le vignoble. Et là, avec la crise au Moyen-Orient et puis cette instabilité hein, géopolitique, est-ce que vous essayez du coup d'essayer d'aller conquérir peut-être de nouveaux marchés, peut-être moins les Américains, mais d'autres pays peut-être?
0: Oui, exactement. Alors, il faut quand même dire que la clientèle américaine reste fidèle, hein, malgré le contexte géopolitique encore. Mais effectivement, on surveille ça de près parce que ce qui est vrai aujourd'hui ne le sera peut-être pas demain. C'est une clientèle, les Américains, qui est intéressante parce qu'elle a aussi un fort pouvoir d'achat. Donc le tourisme, c'est pas juste de la fréquentation, c'est aussi de l'économie. Donc ça, c'est intéressant. Et pour répondre complètement à votre question, on a identifié un nouveau marché à conquérir dès l'année prochaine, j'allais dire. On va commencer à mettre des choses en place, qui est celui de la Scandinavie, parce que c'est un marché. Alors, quand on dit la Scandinavie, il faut distinguer les trois pays, hein, la Norvège, la Suède et le Danemark. Et effectivement, la stratégie peut être un peu différente selon les pays. En tout cas, c'est une clientèle qui est intéressante parce que déjà, c'est une clientèle qui est plus proche, en fait. Donc, c'est vrai que quand on parle de tourisme responsable, on est aussi vigilant par rapport à la consommation sur les transports, puisque c'est généralement le premier poste qui compte sur la consommation de carbone dans le tourisme. Donc, on est vigilant par rapport à ça. Et puis, c'est une clientèle aussi qui est proche culturellement de nous, puisque c'est une clientèle, on va dire, européenne. Oui.
1: Allez-y, terminez.
0: Oui, pardon, je suis un peu long. Et c'est une clientèle qui a un pouvoir d'achat fort. Donc, c'est aussi ça qui nous intéresse dans ce type de clientèle.
1: Un mot très rapide, Mathieu Bruck, sur le fait que l'Office de tourisme de Beaune relance cette année le pass saisonnier. Ça aussi, les saisonniers, ils ont tout leur rôle chez nous. Et le but pour vous, c'est chaque année, c'est qu'ils reviennent. C'est pas qu'ils viennent une année comme ça sans plus jamais revenir en Bourgogne. C'est qu'ils prennent l'habitude de revenir chez nous. C'est pour ça que vous le relancez aussi cette année?
0: C'est ça, c'est la deuxième édition du pass saisonnier que donc l'Office de tourisme de Beaune et Pays Beaunois, Beaune en Bourgogne, réalise avec aussi l'Office de tourisme de Gevrey-Chambertin. Donc c'est important de souligner cette opération à deux mains, j'allais dire, à quatre mains.
1: Ce sont des visites gratuites, des bons plans en fait pour des activités, des loisirs, hein, des choses comme ça.
0: C'est ça. Donc, on s'adresse aux saisonniers du tourisme. Hein, donc, c'est-à-dire des contrats de 8 mois maximum. Donc, l'objectif de pour ces saisonniers, c'est de leur offrir un pass avec des bons plans, des réductions sur plein d'offres touristiques, mais pas que, hein, parce qu'on peut avoir du bien-être pour aller boire un coup, pour aller manger, pour aller faire une activité dans les vignes.
1: Enfin, vous comptez en distribuer combien cette année, Mathieu Bruck?
0: Alors, l'année dernière, on en a distribué 460 et cette année, l'objectif, c'est 600.
1: Eh bien, écoutez, c'est parfait. Merci beaucoup, Mathieu Bruck, d'avoir été avec nous ce matin, directeur de l'Office de tourisme de Beaune. Bonne journée à vous et belle saison touristique également.
0: Merci, bonne journée à tous et toutes.
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4: Et si on joue les touristes, puisqu'on en parle, mais des touristes chez nous, nous-mêmes, dans notre propre région, est-ce que vous la connaissez bien, votre région? Quelle visite vous auriez envie de faire? Des visites qui évoluent, qui changent, qui sont beaucoup plus fun aujourd'hui, on en reparlera. À partir de 9h sur votre radio locale, ici Bourgogne, bienvenue chez vous. Soyons touristes ici, c'est le programme. Restez là, on va passer une bonne journée ensemble.

0: Un trésor, messieurs, dames. Avant l'actu locale de 8h, c'est Stéphane Bern qui va venir nous raconter comment un vigneron qui avait perdu mais alors toute sa vigne à cause d'une maladie est tombé sur un trésor. Un trésor même de l'histoire, hein, sous ses vignes. C'est dans un instant, c'est sur votre radio locale, ici Bourgogne, celle qui vous réveille, qui vous met de bonne humeur, qui vous propose la musique que vous aimez. Presque on ferait le café, hein, tellement on est gentil. On est là à vos côtés jusqu'à 9h ici matin, ça continue aussi en direct sur votre application, ici.
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0: On voyage dans le temps. Hein, on voyage dans le temps grâce à qui? Bah grâce à notre pilote d'avion, notre pilote de fusée qui... Mais alors il passe du passé au présent, au futur comme ça, il est incroyable. Stéphane Bern, bonjour.
3: Bonjour, bonjour à tous.
0: Ce matin, on voyage au temps où un vigneron de l'Ain a réveillé les Gaulois.
4: Un champ ravagé par le phylloxéra et soudain, sous la terre, un calendrier vieux de 2000 ans. Mauvaise récolte, mais bonne pioche. Novembre 1897, à Coligny, c'est dans l'Ain. Au lieu dit Verpois, Alphonse Roux arrache des pieds de vigne malades. Le phylloxéra a frappé. Et pas qu'un peu. La terre est retournée, les racines cèdent, et sous la bêche apparaissent des morceaux de bronze. 149 fragments dispersés, gravés de lettres latines. Un puzzle antique sans photo sur la boîte.
5: On va le retrouver éparpillé par petits bouts, façon puzzle.
4: Roux n'imagine pas qu'il vient de tomber sur le plus long texte gaulois jamais retrouvé, le calendrier de Coligny.
6: Il a vu le calendrier avec la date d'aujourd'hui et ça lui a fait comme un électrochoc. Il dit qu'il est né en 1067.
7: Un dingo !
4: Les fragments partent à Lyon. Paul Dissard, conservateur des musées de Lyon, passe des semaines à assembler le puzzle. Un travail de patience digne d'un long dimanche pluvieux. Et la surprise, ce ne sont pas un, mais deux objets. D'abord, une grande statue gallo-romaine, près d'un 1m70. Un dieu nu, bien coiffé, façon publicité pour un club de fitness. Programme spécial abdo. Le bras droit levé, il tenait sans doute une lance. Certains y voient Mars. D'autres pensent à Lug, dieu au long bras, lié à Lug Dunum, l'actuel Lyon. À côté, une grande table de bronze, un calendrier. Sympa, mais pas vraiment le format de poche pour glisser dans la toge. De ce calendrier, il en manque presque la moitié, mais cela reste un document exceptionnel. Le système est complexe. Un calendrier lunisolaire organisé sur 5 ans, avec des jours favorables et d'autres moins. Les Gaulois ne comptaient pas les jours au hasard. Au fond, on cherche toujours la même chose. Savoir quel jour on est, et surtout, combien il nous en reste avant les vacances.
0: On est là, merci en tout cas Stéphane Bern. On va saluer également celles et ceux qui sont là sur le Facebook ici Bourgogne, parce que vous savez, vous êtes nombreux, hein, bourguignonnes et bourguignons, à venir nous retrouver. Il y a Dominique, il y a Christine, il y a Jacqueline, il y a Eric, Josiane, Angélique, Didier, enfin bref, ils sont tous là, mais vous pouvez vous aussi les rejoindre, ça c'est la bonne nouvelle, pour poster des messages. On va les lire jusqu'à 9h encore en direct pour partager votre météo. Si vous avez des photos, allez-y, lâchez-vous. Le Facebook ici Bourgogne, c'est l'un des points de ralliement, un des points de contact avec nous.
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0: Mardi 12 mai, ici Bourgogne, il est 8h. L'actu locale avec vous, Anne-Laure Labalette. Prévenir les violences intrafamiliales et surtout aider les jeunes à les signaler.
8: C'est tout le but des gendarmes qui interviennent en ce moment dans tous les établissements scolaires de Côte d'Or, comme le lycée Moisan de Longchamp près de Genlis où ils étaient hier. L'année dernière, dans notre département, plus de 1400 victimes de violences intrafamiliales ont été recensées et d'après la préfecture, un élève sur 10 déclare aujourd'hui vivre dans un climat conflictuel à la maison sans pour autant oser en parler. Alors, lutter contre ce type de violence, c'est devenu l'une des priorités de la préfecture. Aurélie Contrecivil, sous-préfète de la Côte d'Or et de la Bourgogne-Franche-Comté.
7: Dans le département, en 2025, les forces de l'ordre, donc police et gendarmerie confondues, ont recensé plus de 1400 victimes de violences intrafamiliales. Donc c'est un chiffre extrêmement important, 1400 victimes. Et c'est un chiffre dont on sait qu'il n'est pas complet, entre guillemets, puisque même si le phénomène de la libération de la parole est réel, on sait que de nombreux faits ne sont pas encore révélés. Et donc c'est aussi l'objectif de cette intervention. C'est que de pouvoir donner les clés pour pouvoir libérer la parole, dénoncer les faits et rappeler aux élèves qui sont aussi les adultes de demain que dénoncer, ce n'est pas trahir, c'est avant tout protéger, se protéger soi-même et protéger les autres.
8: Aurélie Contre-Civil, sous-préfète de Côte d'Or, au micro de Juliette Gloria. Les étudiants dijonnais se mobilisent contre la hausse des frais d'inscription à l'université Bourgogne-Europe. Cette mesure, on le rappelle, figure dans le plan du gouvernement baptisé Choose Friends for Higher Education, traduisez Choisissez la France pour vos études supérieures. Une mesure qui entraînerait, on le rappelle, des frais multipliés par 4 pour les étudiants étrangers hors Union Européenne. Un rassemblement est donc prévu entre 11h et 14h sur l'esplanade Erasme, le campus Montmusard à Dijon.
0: Une activité partielle reprend ce matin au tribunal judiciaire de Dijon.
8: Seulement pour les déferments, les audiences du tribunal pour enfants ou encore pour les procédures de plaider coupable. Les avocats dijonnais sont toujours mobilisés contre la loi sur cette loi proposée par le ministre de la Justice, Gérald Darmanin. Hier encore, toutes les affaires ont été renvoyées en raison d'une journée justice morte décidée par l'ensemble des syndicats. Une nouvelle assemblée générale est d'ailleurs prévue demain à Dijon pour décider de la suite de ce mouvement. Un Saône-et-Loirien à l'origine d'une plainte pour viol dans un établissement de la congrégation de Bétaram au Maroc. Plainte déposée au mois de mars pour des faits qui se sont déroulés dans les années 60 dans un collège de Casablanca. L'info a été révélée par le journal de Saône-et-Loire et confirmée par nos confrères d'ici Béarn Bigorre. Le curé visé par cette plainte est mort en 2024. C'est d'ailleurs la première fois que son nom apparaît dans ce dossier Bétaram.
0: C'est une vidéo insolite qui cartonne depuis hier sur les réseaux sociaux.
8: Plus de 200 000 vues pour un jeune chevreuil en train de courir de long en large sur la place de la Libération à Dijon. On vous a mis cette vidéo sur notre site ici.fr. Alors la mairie confirme que ce n'est pas un animal qui s'est échappé d'un des parcs de la ville, mais la raison la plus probable de sa présence en plein centre-ville à l'aube ce lundi, raison avancée par les services de l'Office français de la biodiversité, c'est qu'en ce moment, au printemps, les chevreuils mangent des bourgeons qui leur font le même effet qu'une drogue. Du coup, ça altère leur discernement. Ce jeune cervidé est probablement dans ce cas-là, mais on ne sait toujours pas d'où il vient ni où il s'est enfui après sa balade place de la Lib. Les offices de tourisme de Beaune et de Gevrey-Chambertin chouchoutent en ce moment leurs saisonniers. Cette année, ils relancent d'ailleurs leur passe saisonnier destiné aux travailleurs qui viennent chez nous sur la côte viticole pour quelques semaines ou quelques mois. Ce passe permet en effet d'accéder à de nombreuses offres et remises en matière de loisirs, d'activités ou encore de visites en tout genre. On en parlait juste avant ce journal avec notre invité Mathieu Bruc, directeur de l'Office de tourisme de Beaune. L'objectif cette année, c'est de distribuer 600 passes et surtout de donner envie à ces travailleurs saisonniers de revenir chez nous en Bourgogne.
0: Dans quelques jours, Dijon s'apprête à recevoir le gratin du handball féminin.
8: Pour le Final Four de Ligue Européenne, la petite Coupe d'Europe, c'est ce week-end donc au Palais des Sports et ce tournoi n'a jamais eu lieu en France et c'est la première fois d'ailleurs que Dijon organise un tel événement sportif. Alors pour les handballeuses dijonnaises, c'est la deuxième année de suite qu'elles disputent ces phases finales. En tout cas, la fête, elle promet d'être belle. Déjà 88% des billets ont été vendus pour samedi, plus de 90% pour dimanche. Dimanche, le jour de la finale, Lise Dussault.
9: Des nationalités qu'on n'a pas forcément l'habitude de voir à Dijon. Des dizaines et des dizaines de supporters hongrois, danois et allemands vont débarquer. 150 places achetées pour la délégation hongroise, autant pour l'Allemagne, 75 pour le Danemark et même aussi 200 places achetées partout ailleurs en Europe. Il y aura aussi des supporters venus de France, de toute la France et quand même, à minima, un cop d'un millier de purs dijonnais. En fait, il ne reste plus que 300 places dans le Palais des Sports, 10% habitants seulement. Autant de gens qui vont séjourner, dormir. À Dijon, pas mal de nuits d'hôtel déjà réservées. Ils vont aussi consommer dans les bars, les restaurants, les magasins de la ville. Il y aura aussi de quoi passer de bons moments sur place, autour de l'enceinte, avec une fan zone installée chaque après-midi, des afters aussi organisés le soir après les matchs. Pour tout temps encadré, pour que tout se passe bien, la JDA a réussi à trouver près de 80 bénévoles le week-end du pont de l'Ascension.
8: Les précisions de Lise Dussault pour Ici Bourgogne. Pour retrouver le programme complet de ce Final Four de handball à Dijon, c'est sur votre appli Ici et notre site internet ici.fr. On précise également que l'année dernière, la JDA a terminé 3e de cette petite Coupe d'Europe. Le champion en titre est encore là d'ailleurs. Cette année, c'est le club allemand de Thuringer. Du parquet à la pelouse, un sportif bourguignon sera au cœur de la Coupe du Monde de foot cet été. C'est l'arbitre saône-et-loirien Clément Turpin. Il sera l'un des deux titulaires français de la compétition qui se tiendra du 11 juin au 19 juillet aux États-Unis. Ça sera la 3e fois de sa carrière que Clément Turpin sera arbitre dans un mondial. Clément Turpin qui est favorable à la sonorisation des arbitres durant les matchs, un dispositif testé depuis avril dernier en Ligue 1 et qui sera d'ailleurs utilisé pour chaque match de cette Coupe du Monde. Pour l'arbitre bourguignon, c'est une histoire de pédagogie.
10: On l'a déjà un petit peu testé à l'occasion de la Coupe du Monde des clubs l'année dernière. C'est un vrai moyen de faire comprendre notre schéma de prise de décision, les raisons pour lesquelles on a pris telle ou telle décision. Et avec le pari qu'on fait de dire plus on nous comprendra, plus on nous acceptera. C'est de faire comprendre pourquoi on prend cette décision, comment on la prend. Et encore une fois, risque de répéter, se faire comprendre pour se faire accepter, mieux accepter.
8: Clément Turpin au micro de Nicolas Joly. Au total, ce sont 150 arbitres, arbitres centraux, assistants et arbitres vidéo qui sont sélectionnés par l'organisation de cette Coupe du Monde 2026 pour arbitrer toutes les rencontres.
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8: Et il fait beau aujourd'hui sur toute la Bourgogne.
0: Alors, il y en a encore des petits nuages, mais ils vont vite s'évacuer. On va leur dire salut, ciao, bye bye. Et on va voir toute la journée vraiment un ciel bleu sur toute la région. Côte d'Or, Saône-et-Loire, vraiment c'est impeccable. Des températures écoutées entre 12 et 17 degrés. Aujourd'hui à Saulieu, on ira jusqu'à 12. À Dijon, il fera 15. À Montbard, 16. À Chalon-sur-Saône et à Autun, on est sur du 17. Si vous voulez connaître la météo de votre week-end, qui est pas franchement folichonne, surtout si vous avez prévu de vous mettre dehors à vous prélasser sur un transat, vous allez prendre la douche en même temps, quoi. En gros, vous allez sur l'application ici.
8: Et alors qu'il est, le trafic est calme.
0: Oui, ça se passe bien sur Dijon, ça se passe bien à Chalon. On voit pas de difficultés particulières. Il y a des petits ralentissements aux abords de Chalon et de Dijon, mais vraiment, c'est léger, c'est tranquille, ça sent les jours fériés. Pour retrouver toute l'info, vous avez votre radio locale ici Bourgogne et on compte sur vous aussi pour venir nous rejoindre quand il y a un souci sur les routes ou dans les transports. Un numéro, le 03 80 42 15 15, vous pouvez aussi passer par l'application ici.
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0: Alors, premier café, c'est bon. Deuxième café, c'est bon. Troisième café, c'est bon. Quatrième café, c'est bon. Cinquième café. Ok, je pense que là, vous êtes hyper bon, quoi. Vous êtes hyper au taquet. C'est bon, on y va.

0: Vous aimez la musique d'ici Bourgogne, ben nous aussi, Marc Lavoine, ça on adore. On va aussi écouter, tiens, dans la prochaine demi-heure, Indochine, Bruno Mars ou encore Les Innocents. Bref, c'est la musique qui rythme votre début de journée.
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0: Il y a Sainte Glace en ce moment, les amis, on est là avec la Reine des Neiges.
3: Et oui.
0: On est au beau milieu donc de ces trois fameux jours qui sont censés marquer les dernières gelées de printemps. On dit les Saintes Glaces, ok, mais est-ce que vous les connaissez, vous, les noms des Saintes Glaces?
3: Alors, il y a Saint Pancras,
0: oui.
3: Il y a Saint Mamé, ma mère.
0: Saint Mamère, c'est ça.
3: Et le troisième, je sais pas.
0: C'est Saint Servais aussi, effectivement. Donc là, on est vraiment, c'est aujourd'hui, et puis c'est aussi demain,
3: oui.
0: Voilà, c'était hier. Et après, normalement, tout est ok.
3: Oui.
0: Sauf qu'on s'aperçoit que ce week-end,
3: ça peut être frais, hein.
0: Ça va geler un peu, quoi. Peut-être attendons un peu avant de planter, vous voyez ce que je veux dire.
3: Vos petits plants de tomates,
0: voilà,
3: par exemple.
0: Attendons encore un peu. Ici Bourgogne, c'est la musique de Kim. Dans un instant, Everybody's Changing. Et puis, ça fait quoi de gérer un château comme celui de Bussière-à-Butin? Est-ce qu'on fait des trouvailles? Est-ce qu'on en rêve la nuit? Rencontre avec le Bourguignon qui s'occupe d'un lieu unique avant 8h30.
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0: Le 12 août prochain, voilà une date qui circule beaucoup sur les réseaux sociaux. On vous en parle aujourd'hui dans C'est pas vrai, le rendez-vous anti-arnaque. Parce que Aude, en fait, c'est une folle rumeur qui agite les réseaux sociaux, qui dit que notre planète Terre va perdre sa gravité le 12 août prochain. Et en fait, c'est totalement faux, évidemment.
5: Oui, ça fait plusieurs mois que cette fausse info circule et je vais être honnête, au début je me suis dit, j'ai quand même pas parlé de ça à l'antenne, c'est complètement farfelu, personne n'y croit de toute façon. Eh bien je me suis trompée, cette histoire continue de tourner, je la vois même de plus en plus. Que disent ces internautes? Accrochez-vous, que le 12 août prochain à 16h33 très précisément, la gravité, pouf, va disparaître sur toute la planète Terre pendant 7 secondes. Scénario apocalyptique. Certains nous mettent carrément des vidéos. On voit les gens, les objets s'envoler dans les airs sur plusieurs dizaines de mètres avec une petite musique dramatique. This is the end. Et après les 7 secondes, patatras, tout ce petit monde s'écrase par terre. Là où c'est encore plus fou, c'est qu'en dessous, en commentaire, des internautes apparemment effrayés discutent ensemble de comment faire pour ne pas mourir, oui, le 12 août prochain.
0: Pourtant, Aude, les spécialistes sont formels, hein, ce scénario est impossible. Mais d'où ça sort cette théorie?
5: J'ai creusé, j'ai cherché, je suis tombée sur tout un tas de postes franchement complotistes. Paraît-il que la NASA se prépare à ça depuis des années, qu'un rapport top secret a fuité et que c'est comme ça qu'on le sait. Bon, la NASA a démenti déjà. Et puis surtout, les scientifiques rappellent l'évidence. La gravité ne peut pas disparaître comme ça, d'un claquement de doigts. Elle vient de la masse de la Terre. Donc pour que ça arrive, il faudrait que la Terre disparaisse complètement. Et puis pourquoi le 12 août? Parce que c'est le jour de l'éclipse solaire. Et là aussi, raté, une éclipse non plus ne fait pas disparaître la gravité.
0: Eh ben voilà qui est dit. On fait attention à ce genre d'infos. En revanche, info vraie, le 12 août, l'éclipse, on va la vivre en Bourgogne avec Ici Bourgogne, parce qu'on sera là pour vous accompagner. On vous donnera les lieux où vous pourrez la voir correctement, cette éclipse. On vous donnera les bons conseils, évidemment, pour pas vous brûler les yeux, ce qui est quand même pas mal. Ici Bourgogne, on est là tous les jours, tout le temps, avec vous.

0: J'adore quand vous chantonnez dans la voiture comme ça. Alors, si vous connaissez pas les paroles de Keane, Everybody's Changing, vous adorez. Peut-être que vous connaissez plus les paroles de Toute Première Fois de Jeanne Masse. On va l'écouter dans 3 minutes. 8h20, c'est l'une de nos fiertés. Écoutez, François-Xavier Verger, c'est l'administrateur d'une pépite chez nous. C'est le château de Bussy-Rabutin. On a une bonne nouvelle puisque Stéphane Conchon l'a rencontré sur place.
1: Ici, à Bussy-le-Grand, dans le château de Bussy-Rabutin, c'est un gros morceau d'histoire de France qui nous est raconté, François-Xavier Verger. La première chose qu'on se dit en arrivant ici, c'est « Waouh, qu'est-ce que c'est beau !» Et après, c'est « Waouh, les responsabilités qui sont les vôtres !»
2: Oui, alors moi je l'ai visité pour la première fois dans le cadre de mon travail. Je ne l'ai pas visité en tant que touriste, je ne suis pas bourguignon et donc je ne l'avais pas visité auparavant. Et je l'ai découvert en plein mois de décembre, il faisait peut-être moins 5. Donc c'était un paysage très dur et j'ai trouvé que c'était merveilleux. Je me suis dit vivement le printemps.
1: Vous êtes quand même un petit peu demandé ce que vous faisiez ici.
2: J'ai surtout été impressionné par le travail qu'il y avait à faire. C'était il y a une dizaine d'années et le château donc, était à la fois remarquable par les salons du XVIIe siècle et en même temps très abîmé, si on peut dire, pour les salons plus récents. Donc parmi les premières choses auxquelles j'ai pensé, c'est comment peut-on faire pour redonner du sens au château en entier ? Et donc, comment peut-on faire pour restaurer ? Et c'est ce que nous avons fait désormais.
1: On voit bien à la maison, hein, quand on a des petits travaux à faire, ça doit être une obsession, ça doit vous rattraper bien en dehors des heures de travail, non ?
2: On ne pense qu'à ça. Ce qui est intéressant, c'est qu'on est constamment dans la grande histoire. Bussy-Rabutin nous permet de découvrir et d'apprécier, de comprendre aussi la grande histoire européenne. Il a fait la guerre toute sa vie. Il a fait la guerre en Lorraine, il a fait la guerre en Savoie, il a fait la guerre en Espagne, en Catalogne. Enfin, il a été partout. La France a connu une expansion sous Louis XIII et Louis XIV, phénoménale. Et donc Bussy-Rabutin est de toutes ces campagnes.
1: Quand on a les clés d'une telle maison comme vous, est-ce qu'on fait encore des découvertes ? Est-ce qu'on trouve des choses dans des pièces cachées, des choses comme ça ?
2: Alors on trouve plutôt des décors sous les décors, ça c'est assez fréquent. Puis parfois, à l'intérieur même de la maison, on peut avoir la chance d'avoir des occasions un peu rares. Par exemple, dans le salon doré, donc, qui est vraiment la pièce la plus précieuse du château de Bussy-Rabutin, il y a deux séries de portes. Donc on suppose qu'il y a quelque chose derrière. On se disait, c'est une porte, ça doit être un placard, une bibliothèque, mais personne n'en a la clé. Donc nous avons fait venir un forgeron qui est installé près de Dijon. Donc il avait des centaines de clés. Donc au bout d'un moment, il a trouvé une clé qui correspondait à peu près. Donc il a recoupé la lime, il a taillé, il a réussi à l'ouvrir. Et à l'intérieur, il y avait toute une série d'objets qui avaient été oubliés là, et c'était il y a précisément 100 ans. Il y avait le journal du jour, il y avait des papiers, des feuilles d'or. Enfin, ce placard était une fenêtre temporelle sur 100 ans auparavant.
1: Et quand on vit comme ça dans un décor du XVIIe siècle, est-ce que la nuit, quand on dort, on rêve de Bussy-Rabutin et de Madame de Sévigné?
2: Oui, mais heureusement, notre travail a d'autres dimensions qui nous permettent de revenir sur Terre très vite.
1: Ça vous est jamais arrivé de le croiser dans vos rêves, non?
2: Non, pas encore. Non. Un jour, peut-être.
0: Bon, en tout cas, on se donnera des nouvelles. L'administrateur du château de Bussy-Rabutin était avec nous à 10h aujourd'hui. Bienvenue au Jardin des Bélicieuses à Chevigny-en-Vallière. Et il n'y a qu'ici Bourgogne pour vous faire voir votre Bourgogne.

0: Ça bouge en Bourgogne, ça bouge beaucoup beaucoup. On a plein d'événements à vous annoncer. On va aller faire un tour du côté du festival de danse de Cluny qui se prépare là. Ce sera pour la fin de la semaine. Et puis Annick à Mirbeau-sur-Bèze, notre correspondante, a envie de vous présenter son coup de cœur du jour. On la retrouve dans moins de 30 secondes.
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0: Des travaux dans les villages, une nouvelle boutique dans votre quartier, une fête qui se prépare ou un coup de cœur, vous pouvez compter sur nos correspondants. Le cœur sur la main, ils partagent les infos de chez eux. À Mirbeau-sur-Bèze, c'est Annick. Bonjour Annick.
4: Bonjour Cyril.
0: Vous voulez nous conseiller quoi, vous, aujourd'hui?
4: Alors aujourd'hui, moi, je voudrais vous conseiller d'aller visiter la roseraie de Bèze. Il y a 1 hectare de roses dans un parc à l'anglaise de 4 hectares à l'abbaye. C'est superbe, c'est à côté du lavoir. Vous allez y découvrir le 30 et 31 mai une très belle exposition de roses anciennes. Et donc, moi, ma rose préférée, c'est la rose Ronsard.
0: Pourquoi ?
4: Qui sent très... Oh ben elle est très très belle. Et moi, pour moi, les pétales, on dirait de la soie.
0: Ah d'accord. Ah oui, ah ben, disons, ça va être magnifique, je ne connais pas du tout.
4: Cette rose-là
0: est liée à l'abbaye de Bèze.
4: Ah oui.
0: Ah ok.
4: Oui, oui. Alors vous avez des rosiers grimpants de toutes sortes. Mais c'est magnifique. Ah ben vous pouvez regarder sur internet la rose Ronsard, c'est superbe.
0: Ah ok, bon,
4: c'est ma rose préférée.
0: Bah très bien.
5: Et relire le poème de Ronsard.
0: Ah oui, parce que c'est
5: mignonne à nous voir si la rose. Ben oui.
0: Ah, vous êtes comme ça, vous êtes poète. Ah oui. Est-ce que vous êtes poète, vous aussi, Annick?
4: Oui, et mon deuxième prénom, c'est Rose.
0: Oh, voilà, mais c'est magnifique.
5: C'est bien fait.
0: Oh, c'est beau, c'est beau.
4: Voilà.
0: Bon, on ira voir les belles couleurs donc à l'abbaye de Bèze, et vous dites particulièrement les 30 et 31 mai, c'est ça?
4: Mais voilà, particulièrement, oui. Okay. Une très belle exposition de roses anciennes.
0: Eh ben, c'est noté. Voilà. Merci beaucoup, Annick, notre rose du matin, oui. Notre fleur à nous.
4: Voilà.
0: Bonne journée à vous, Annick, et à très vite.
4: Bonne journée.
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0: Bon, c'est pas le tout. Voilà un petit creux. On va aller manger des glaces de Bourgogne dans un instant pour finir un repas. Vous allez voir ce week-end, ça va être parfait. On a une bonne adresse et on va la partager avec vous tout à l'heure à 8h40. Mais avant ça, c'est l'info d'ici en Bourgogne. C'est un sportif saône-et-loirien à la Coupe du Monde de foot cet été.
5: L'un des arbitres les plus connus de France, si ce n'est le plus connu de France, Clément Turpin sera aux États-Unis du 11 juin au 19 juillet. C'est la troisième fois qu'il participe à une Coupe du Monde de foot. Le licencié du FC Monceau-Bourgogne en Saône-et-Loire donc nous confie sa fierté juste avant de participer à ce grand rendez-vous. Ça sera après le tour de l'actualité en 90 secondes et c'est avec vous, Cyril Ardot.
6: Tous les cas contacts de l'antivirus doivent être mis en quarantaine, renforcés en hôpital. C'est ce qu'annonce le Premier ministre, alors qu'une passagère du bateau MV Ondus est actuellement en réanimation dans un état stable. 4 autres passagers sont à l'isolement, ainsi que 22 cas contacts. Des réunions interministérielles sont prévues 2 fois par jour sur ce virus. Un projet d'attentat déjoué à Paris, c'était la semaine dernière, on l'a appris hier. Un homme de 27 ans suspecté d'avoir voulu s'en prendre au musée du Louvre ou à des membres de la communauté juive. 2 personnes de 38 et 57 ans tuées en pleine rue hier après-midi à Nice. 6 personnes blessées, dont 3 grièvement. Fusillade dans le quartier des Moulins, connu pour le trafic de drogue. Les 2 personnes décédées n'avaient aucun lien avec le trafic de stupéfiants. Le ou les auteurs sont en fuite. 1 centime de baisse en 4 jours pour le litre de gasoil. Le prix de l'essence, lui, stagne. Dans ce contexte, le secteur du BTP aura bientôt accès au prêt flash carburant, comme les agriculteurs et transporteurs routiers, un emprunt jusqu'à 50 000 euros sans exiger de garantie. 200 000 personnes attendues sur la croisette. C'est le début ce soir du 79e Festival de Cannes, plus grand événement au monde dédié au cinéma. Cette année, 22 films sont en compétition. Et puis si vous ne savez pas ce que c'est qu'un banger ou un charo, vous pourrez regarder dans le dictionnaire ces nouveaux mots qui veulent dire respectivement génial et coureur de jupons, entre parmi d'autres dans le Petit Robert, c'est-à-dire sur ici.fr.
5: L'actualité chez nous en Bourgogne, c'est un arbitre bourguignon qui s'apprête à participer à la Coupe du Monde de foot cet été aux États-Unis. Le rendez-vous est prévu du 11 juin au 19 juillet prochain. Alors cet arbitre, c'est le Saône-et-Loirien Clément Turpin, toujours licencié chez nous au FC Monceau Bourgogne. Pour lui, cette Coupe du Monde de foot, c'est une fierté et un objectif aussi, n'avoir aucun regret, Stéphanie Perronon.
7: À 43 ans, Clément Turpin va connaître sa troisième Coupe du Monde et il s'est promis une chose.
8: De prendre le temps de savourer chaque seconde qui me sera donnée là-bas parce que ça restera 5 semaines, 6 semaines qui vont être complètement incroyables. Et puis, voilà, on est des privilégiés, quoi. On va être acteur d'une Coupe du Monde. Ça, c'est quand même assez exceptionnel.
7: La compétition débute dans un peu moins d'un mois avec des matchs dans 3 pays, mais pas d'inquiétude particulière pour l'arbitre bourguignon concernant l'organisation.
8: Ça sera différent, mais après, l'organisation restera un peu la même. Alors évidemment, là, les distances seront un peu plus importantes. C'est sur 3 pays. Mais après, sur le rythme, sur l'organisation, je sais où je mets les pieds.
7: Mais pas question de se reposer sur ses acquis. Clément Turpin le sait, la clé de la réussite pour le très haut niveau, c'est la préparation.
8: On est là en phase de gros travail d'analyse des équipes, un gros travail d'affûtage physique, parce que l'idée, c'est d'arriver là-bas frais physiquement, frais mentalement. Ça, c'est pas évident parce qu'on a un certain nombre de compétitions qui vont arriver avant, avec voilà des enjeux nationaux qui sont forts hein, là sur les deux dernières journées de championnat. Donc, il va falloir qu'on réponde à la fois à ces exigences domestiques et puis arriver tout de suite à trouver de la fraîcheur physique et mentale parce qu'on sait qu'on va vivre quelque chose de complètement fou à la fois aux États-Unis, au Canada et au Mexique.
7: Cela n'empêche pas, bien sûr, une certaine pression.
8: C'est un événement qui va au-delà des simples passionnés de foot. C'est l'événement planétaire avec les Jeux Olympiques qui fédère les peuples. Donc, une Coupe du Monde, c'est totalement à part.
7: Pour échapper à tout ça, Clément Turpin a appris à se mettre dans sa bulle pour faire baisser la pression et être le plus performant possible avec un souhait.
8: Ça serait une Coupe du Monde où, lorsque je rentrerai à la maison après, je me dise, j'ai aucun regret. Voilà, ça serait la plus belle des Coupes du Monde pour moi. Je rentre à la maison, dis, ben, on l'a vécu, on a passé un super moment et on n'a aucun regret.
7: Clément Turpin qui, avec cette nouvelle sélection, égale le record d'un autre arbitre tricolore, Joël Quignot, le premier à avoir officié dans 3 Coupes du Monde de football.
5: Voilà, et l'autre arbitre français titulaire pour ce mondial de foot aux États-Unis s'appelle François Le Texier. À 37 ans, il va vivre, lui, sa toute première Coupe du Monde. À suivre dans l'info d'ici à 9h, des gendarmes de Côte d'Or interviennent en ce moment dans les établissements scolaires du département pour sensibiliser sur les vifs, les violences intrafamiliales. Hier, ils ont échangé avec des premières et des terminales du lycée de Longchamp, près de Genlis. Et c'est l'info météo du jour, le soleil brille et ça va durer jusqu'à ce soir.
0: Ouais, ça c'est vraiment, ça fait plaisir, on a du soleil pour tout le monde aujourd'hui, où que vous soyez en Bourgogne, avec des températures qui sont des températures de saison. À Saulieu, 12 degrés, à Dijon 15, à Montbard 16, à Chalon-sur-Saône et à Autun, il fera 17. Et ce qui est bien, c'est qu'on va retrouver exactement la même météo pour demain, mercredi, avec du soleil pour tout le monde, avant le retour de la pluie, ça ce sera pour jeudi. Pour connaître votre météo complète, où que vous soyez en Bourgogne, ben, vous allez sur l'application, elle s'appelle Ici.
5: Et le trafic est calme sur la Bourgogne.
0: Ouais, franchement, ça sent les bourguignons et les bourguignonnes qui ont pris leur jour comme il faut pour partir en congé. Hein, parce que là, ça se passe très bien à l'heure actuelle. On n'a pas de souci à vous signaler sur nos routes, nos autoroutes. Vous êtes là, vous aussi, hein, pour nous dire, bah, écoutez, non, là, quand même, il y a un petit bouchon, il y a ce ralentissement-là. 03 80 42 15 15, on est là ce mardi et toute la journée sur votre radio locale.
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0: Une belle journée de soleil qui démarre avec votre radio locale ici Bourgogne. Et la musique que vous aimez, c'est la bande-son de votre mardi.

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0: Par ici, les bons produits de la région, de l'assiette à la terre, s'arrêtent dans la dernière ferme de Dijon cette semaine. Clément Lebas, c'est une ferme qui veut se réinventer.
3: Et pour se moderniser, attirer des clients, Jérôme et Marine ont agrandi le magasin à l'entrée de la ferme. Vous pouvez maintenant vous-même venir et choisir les casiers pour prendre le produit de votre choix. Les produits de la ferme de Bray eux-mêmes ou des producteurs qui travaillent avec celle-ci.
4: On travaille depuis très longtemps avec Mathias de la ferme de l'Aberchement, qui a des vaches laitières, qui transforme le lait de ses vaches en glace et produits laitiers.
3: Mathias, qu'est-ce qu'on propose comme produit chez vous et qu'on retrouve à la ferme de Bray?
5: Donc, à la ferme, on est éleveur de vaches laitières, de race brune, et maintenant, on transforme du lait en crème glacée et en fromage blanc principalement.
3: Ça vient d'où l'idée de se dire, tiens, le lait, on va tout de suite le faire en crème glacée chez nous?
5: Alors, c'est une idée que j'avais déjà depuis longtemps et je voulais un produit qui sortait un peu de ce qui se faisait déjà en transformation à la ferme, et puis un produit qui plaise au plus grand nombre de personnes. Donc la crème glacée nous est venue à l'idée assez rapidement, et puis voilà, donc ça a l'air de plaire maintenant.
3: Et il y a quoi comme goût? Du coup, il y a des goûts différents ou pas?
5: Oui, on a 9 parfums de glace différents. Donc on reste sur les classiques avec la vanille, le chocolat, la fraise, on fait de la noisette. Et on a aussi des parfums un peu plus régionaux comme le pain d'épices, la glace au marc de Bourgogne.
3: C'est génial du coup parce que vous apportez le petit côté bourguignon aux glaces qu'il n'y avait pas forcément avant quoi.
5: Exactement, oui, le but c'est de rappeler un peu notre région pour les gens qui sont de passage et puis pour les habitués surtout.
3: Je voulais parler de la ferme de Bray du coup parce que à partir de quel moment vous vous êtes dit tiens nous aussi on va aller s'intéresser à ce qu'ils font et on va proposer nos produits là-bas aussi?
5: Eh bien c'est eux qui m'ont proposé de venir vendre mes produits chez eux et moi ça m'a tout de suite intéressé. Parce que c'est vrai qu'on est, nous on est un peu excentrés par rapport à Dijon, et du coup c'est vrai qu'eux ils étaient au port de Dijon, donc c'est intéressant pour nous faire connaître.
3: Les meilleurs produits, ils sont ici,
0: avec la ferme de Bray cette semaine, que vous pouvez aussi retrouver sur le podcast ici de l'assiette à la terre. Il est 8h41, déménager, ça peut coûter très cher, non mais c'est vrai hein. Eh ben non, c'est faux! C'est ce que nous dira dans 30 secondes le spécialiste conso d'ici Bourgogne, qui a toujours, vous savez, une astuce maligne et radine dans son sac. À tout de suite.
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0: Par ici les économies et les bons plans pour gagner de l'argent. Valère Coréar, aujourd'hui donc on s'intéresse à un lourd dossier, le déménagement.
8: Pour vous parler d'une aide que je ne connaissais pas et que j'ai découverte sur le site Merci pour l'info, sous certaines conditions, la CAF peut vous aider à financer votre déménagement. Ça s'appelle la prime déménagement. Alors pour bénéficier de cette prime, il faut remplir 3 conditions dans les 6 mois qui suivent votre déménagement. Je vous rassure tout de suite, c'est un petit peu technique, mais toutes les infos sont sur caf.fr. D'abord, avoir au moins 3 enfants à charge, nés ou à naître. Ensuite, avoir déménagé entre le premier jour du mois civil qui suit la fin de votre 3e mois de grossesse et le dernier jour du mois précédent, le 2e anniversaire de votre dernier enfant. Je vous l'avais dit, c'était un peu compliqué, mais il y a caf.fr, heureusement. Et puis enfin, et là c'est plus simple, avoir droit à l'APL ou à l'ALF pour votre nouveau logement.
0: Et si on coche toutes ces cases, on peut espérer une aide de combien?
8: Alors ça dépend de vos dépenses réelles pour le déménagement, mais ça peut aller jusqu'à 1147,58 €, c'est précis, puis c'est un peu plus de 95 € par enfant en plus. Alors pour faire votre demande, vous devez télécharger le formulaire, le compléter, le signer et l'envoyer à votre CAF dans les 6 mois qui suivent votre déménagement avec un certain nombre de documents. Encore une fois, tout ça c'est sur caf.fr et puis moi je vous ai mis les liens sur ici.fr sur la page de ma chronique. Alors vous devez envoyer la facture payée de votre déménageur ou les documents justificatifs de frais, location d'un véhicule, les factures d'essence si vous avez fait votre déménagement vous-même. Et je vous le disais, donc tout est sur caf.fr, donc il n'y a pas d'inquiétude. Et puis au-delà de cette prime, il y a des astuces pour faire des économies quand on déménage. Vous avez peut-être quelques bons plans d'ailleurs. Pensez à m'écrire parce qu'à la fin, ça aide tout le monde. Mon mail, vous le connaissez, par ici les économies@radiofrance.com.

0: Vous avez pu résister, vous ? Impossible de résister à Bruno Mars, c'est sur votre radio locale, ici Bourgogne. C'est votre musique, c'est la bonne humeur et c'est toute l'actu locale. Ici Bourgogne, fournisseur officiel d'idées de sortie chez nous, à Cluny, à partir d'aujourd'hui et jusqu'à dimanche. C'est le festival Cluny Danse. Et là, vous vous dites, ok, mais la danse, c'est pas franchement pour moi. Je vais faire autre chose en attendant. Allez-y, continuez. Non, non, non, attendez. Attendez, parce que là, vous allez écouter Frédéric Sellé, qui est le directeur du festival. Bonjour Frédéric.
1: Bonjour.
0: Pourquoi il y a un festival de danse comme celui-ci à Cluny ?
1: Alors, parce que, en fait, justement, on se dit toujours que la danse, ce n'est pas pour soi. Et finalement, si, la danse, c'est l'art du mouvement. La danse, c'est l'art de la rencontre, du partage. Et depuis 14 ans, on part à la rencontre de tous les citoyens. Et on investit la ville et ses espaces pour créer un dialogue vivant entre l'art et le quotidien. Et c'est un festival avec un rendez-vous festif, gratuit, accessible à tous, qui est une invitation à la découverte où se croisent les artistes, les chorégraphes, les danseurs, des acrobates aussi, venus de France et aussi de Tunisie, Égypte, Palestine et Canada.
0: Et la particularité, enfin en tout cas l'une des particularités, c'est que tout ça se passe dans l'espace public, en plein air. Qu'est-ce que ça change de se retrouver là, dans la rue, j'ai envie de dire, plutôt que dans une salle de spectacle ?
1: Ça change tout justement, parce qu'on est vraiment au pied des artistes, on est très très proche des artistes, on les voit, on les écoute, on les sent transpirer, on les regarde, ils nous apportent leur énergie, notre regard justement change complètement.

0: puisqu'on est dans des lieux absolument magnifiques dans la ville de Cluny, que ce soit le parc abbatial, le théâtre de verdure, l'abbaye de Cluny également. Donc on est invité à redécouvrir cette cité médiévale et en même temps à découvrir comment le corps nous parle.
1: Frédéric Sellet, le directeur du festival Cluny Danse d'aujourd'hui à dimanche. Si en voyant tous ces artistes, j'ai moi aussi envie de danser, qu'est-ce que vous faites pour moi ?
0: Eh bien, plein de choses, puisque nous avons 8 plateaux amateurs, nous avons 3 soirées DJ set, donc pour danser jusqu'au bout de la nuit, nous avons une méga bar samedi midi, nous avons un flash mob, donc vous pouvez être à la fois spectateur et danseur, et pas besoin de savoir danser.
1: Et alors, bon, pour profiter au mieux du festival, je profite du fait que vous soyez là. Qu'est-ce que vous me conseillez ? Vraiment le top du top, le bon conseil pour profiter du festival ?
0: Le très très bon conseil, c'est de venir samedi, puisque samedi, nous avons toute l'après-midi vraiment une forme de déambulation chorégraphique entre le parc, donc derrière la mairie de Cluny, et le théâtre de verdure, également avec l'abbaye, où on a plein de spectacles qui vont s'enchaîner à partir de 14h30 jusqu'à 22h pour danser tous ensemble, avec notamment des chorégraphes qu'on connaît très bien, comme Mourad Merzouki, ou comme Sylvain Riejou. Donc on aura toute la journée du samedi, vraiment un parcours de spectateurs absolument inédit.
1: Le festival Cluny Danse, c'est à partir d'aujourd'hui, c'est jusqu'à dimanche. C'est à Cluny en Saône-et-Loire et Frédéric Sellet, on est le directeur de The Festival. Merci beaucoup Frédéric.
0: Merci à vous.
1: Ici Bourgogne, en dansant, mais aussi en chantant, en jouant, en faisant du sport. Vous allez passer un bon week-end avec toutes nos idées de sortie. Ici, 8h50, c'est la journée mondiale de la fibromyalgie. Aujourd'hui, une maladie qui est peu connue et qui ne se voit pas, figurez-vous. Donc le docteur Kerzek va nous la présenter dans un instant. Après Les Innocents, c'est ça, ici Bourgogne. 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

0: N'arrêtez pas la radio maintenant. Alors, vous alliez faire une erreur. C'est fou quand même, les gens, ils sont comme ça. Ne commencez pas votre journée sans les bons conseils du docteur Kerzak. Toute l'actu santé, c'est ici, évidemment. Alors, ce matin, vous nous parlez, docteur, de la journée mondiale de la fibromyalgie. C'est aujourd'hui. C'est quoi exactement cette maladie?
1: Bonjour à toutes et à tous. C'est la journée mondiale de la fibromyalgie, une maladie qu'on ne voit pas sur une radio ni sur une prise de sang, mais qui fait souffrir des millions de personnes, et en majorité des femmes. Alors, c'est quoi exactement? Imaginez que vous êtes levé du mauvais pied, mais que vous avez couru un marathon, attrapé la grippe, dormi sur un lit de cailloux. Bref, vous avez des douleurs diffuses de partout, une fatigue extrême, des troubles du sommeil, un brouillard mental. Ben, c'est ça le cerveau des fibromyalgiques. En fait, le volume douleur est poussé à fond. Résultat, une simple embrassade, un simple câlin va devenir douloureux. Une sonnerie de portable peut faire vriller les nerfs. Ça vous donne un peu une idée. Et c'est près de 2% de la population française, soit près d'un million de personnes. Alors bien sûr, pendant longtemps, on a accusé les malades de tout imaginer. C'était dans votre tête, c'était la grande phrase. Mais aujourd'hui, l'Organisation mondiale de la santé et la Haute Autorité de santé reconnaissent cette maladie avec des critères de plus en plus précis, des douleurs diffuses depuis au moins 3 mois qui touchent les 4 membres et l'axe du corps, le cou, les épaules, le thorax, le dos, les jambes. Et puis, il y a une fatigue intense, il y a un brouillard mental. Bref, ce sont des symptômes avec des critères et donc un diagnostic.
0: Et côté traitement, docteur, la fibromyalgie, est-ce que ça se soigne ?
1: C'est la bonne nouvelle, parce que le meilleur traitement, c'est le mouvement. C'est assez simple, il n'y a pas de médicaments. Alors vous allez me dire, mais docteur, vous êtes fou, j'ai déjà trop de mal pour bouger. Mais les études sont formelles, une activité physique douce, régulière, la marche, la natation, le yoga, le tai chi, aide le cerveau à reprogrammer sa perception de la douleur. 30 minutes, 3 fois par semaine par exemple, on commence tout doux. C'est aussi efficace qu'un médicament, sans les effets secondaires. Alors bien sûr, on ne va pas guérir par magie, mais on peut vraiment retrouver une qualité de vie. Et je vous invite à aller voir aussi sur le site de la Haute Autorité de Santé. Il y a une fiche qui s'appelle Parcours de santé d'une personne présentant une douleur chronique. Vous allez peut-être retrouver les critères et puis vous allez peut-être retrouver surtout des repères, des idées et des idées que vous pourrez suggérer à votre professionnel de santé s'il a du mal à poser le diagnostic. Allez, d'ici là, portez-vous bien.
0: Nous sommes donc le mardi 12 mai et c'est la journée de la fibromyalgie qu'on vient de découvrir ou redécouvrir grâce au docteur Kerzak. Vendredi, c'est la fête, évidemment, à Gaston Gérard. On va fêter ensemble à l'occasion du match de vendredi à partir de 19h30 la montée en Ligue 2 la saison prochaine de notre club de foot dijonnais. À cette occasion, je suis sûr que vous avez des trucs à raconter aux joueurs. Vous voulez leur dire que vous êtes content, vous voulez dire votre fierté d'être dijonnais et dijonnaise et fan supporter du DFCO. On vous attend sur le WhatsApp officiel ICI Bourgogne, 03 80 42 15 15, vocal, vidéo, texte, ça marche aussi. On vous attend et on vous lira dans notre émission spéciale à partir de 17h ce vendredi.
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0: Et finalement, on s'aperçoit qu'on ne connaît pas les trucs à côté de chez nous. Bonjour Florence Galice.
12: Bonjour Cyril Hino.
0: On va jouer les touristes chez nous aujourd'hui grâce à vous.
12: Vous avez raison, parce que très souvent c'est quand on sait qu'on va bientôt déménager, qu'on se dégrouille d'aller vite visiter des trucs autour de chez soi. Ouais. Et on est tous pareils, alors qu'il y a plein de choses à voir. Mmh. Et aujourd'hui ça va nous intéresser. Est-ce que vous connaissez bien votre région, votre coin? Venez témoigner 03 80 42 15 15. Et Cyril, je vous invite à revenir demain.
0: Ah avec grand plaisir.
12: Hein, vous emprunterez des sentiers un petit peu inattendus, vous visiterez un petit peu les locaux de.
0: Et vous savez, être un touriste, c'est toute ma vie. Donc, donc ça va.
13: Bon, soyez à l'heure quand même. Ouais. Je vous attends. Hein.
0: D'accord.
12: Soyez là demain. Au revoir.
0: Ciao.
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12: Merci d'être avec nous les amis. On vous souhaite une belle journée, il est 9h. C'est l'heure des infos avec vous, Anne-Laure Labalette. Bonjour.
13: Bonjour Florence et bonjour à tous.
12: Des gendarmes de Côte d'Or sensibilisent en ce moment les jeunes aux violences intrafamiliales.
13: Ils interviennent dans les établissements scolaires de notre département pour échanger justement avec eux. L'an dernier, les forces de l'ordre ont recensé plus de 1400 victimes de ces violences intrafamiliales. Et aujourd'hui, un élève sur 10 déclare qu'il vit dans un climat tendu à la maison. Et ce n'est pas toujours facile d'oser en parler. Hier, au lycée Henri Moisan de Longchamp, près de Genlis, une gendarme a justement échangé avec des élèves de première et de terminale. Le reportage de Juliette Gloria.
5: Qu'est-ce que la famille? Quel est son rôle? Quelles sont les différentes formes de violence? Pendant une heure, les lycéens échangent sur ces notions qu'une gendarme définit avec eux, à commencer par les violences intrafamiliales.
7: Déjà, dans le mot violence intrafamiliale, il y a la famille. C'est des violences qui se passent dans le cadre familial ou dans le cercle proche.
14: Donc les violences intrafamiliales, tout acte de violence physique, sexuelle, psychologique, administrative ou économique. Est-ce que vous connaissez les types de violences administratives?
5: Ils sont une dizaine d'élèves dans la salle et parmi eux, au moins un ou une est victime de ces violences au sein de sa famille, d'après les statistiques de la préfecture. Pourtant, depuis le début de l'année, deux cas ont été signalés dans ce lycée de plus de 200 élèves. Nathalie Robert, la proviseure, espère une libération de la parole.
15: En travaillant sur la prévention et l'information, ça permet de déclencher certaines paroles. Donc on sait très bien que quand on a ce genre d'intervention, derrière, souvent, on a des situations qui commencent à se débloquer et à se dire.
5: À la fin de la séance, les jeunes notent les numéros d'urgence à appeler en cas de violence.
14: Tout ça, c'est gratuit. Et donc, ça peut, à un moment donné, vous aider.
5: L'intervention est menée par une gendarme spécialisée dans la prise en charge de victimes de violences intrafamiliales. Une façon de briser la glace entre les élèves et les forces de l'ordre, explique Aurélie Contre-Civil, sous-préfète de la Côte d'Or.
16: Ça leur permet aussi, quelque part, de désacraliser, je trouve, le rapport à l'uniforme et donc de faire comprendre aux jeunes que s'ils ont besoin de s'adresser aux services de police et de gendarmerie, ils auront aussi un regard un petit peu différent par ces interventions.
5: Et ça fonctionne chez les élèves, comme pour Clémentine et Mathilde en classe de terminale.
7: Ouais, la première fois ça fait bizarre forcément parce que c'est vraiment un gendarme qui instaure le cadre, qui nous explique, donc ouais forcément c'est assez impressionnant. Donc ouais, c'est quand même important d'avoir vraiment une figure entre guillemets d'autorité.
17: Je pense que ça peut aider à être un peu plus confiant envers eux en se disant bah là ils sont là pour nous, pour cette situation là donc on sait que si on a besoin ils seront là.
5: Comme le lycée Henri Moisan, tous les élèves de Côte d'Or doivent bénéficier de l'intervention des gendarmes pour les sensibiliser aussi au sexisme et au consentement.
13: Un reportage ici Bourgogne signé Juliette Gloria, à retrouver dès maintenant sur notre site ici.fr. Un rassemblement étudiant ce mardi sur le campus de l'université Bourgogne-Europe à Dijon. Les étudiants qui se mobilisent contre la hausse des frais d'inscription. Une mesure qui figure dans le plan du gouvernement qui s'appelle « Choisissez la France pour vos études supérieures ». Ce plan entraînerait, on le rappelle, des frais multipliés par 4 pour les étudiants étrangers, c'est-à-dire hors de l'Union européenne. Ils se donneront donc rendez-vous de 11h à 14h ce mardi sur l'esplanade Erasme sur le campus à l'appel de la Fédération étudiante de Bourgogne interassociative, le FEBIA. Un jeune chevreuil en train de faire des petits sauts en plein centre-ville de Dijon sur la place de la Libération. C'est la vidéo insolite d'un photographe dijonnais qu'on vous a mise sur ici.fr. Elle a déjà été vue plus de 200 000 fois en moins de 24 heures sur TikTok. C'est en rentrant de soirée, en fait, dans la nuit de samedi à dimanche, que Gabriel, ce photographe, est tombé nez à nez avec ce jeune cervidé. Alors la mairie de Dijon confirme qu'il ne s'agit pas d'un animal échappé d'un des parcs de la ville. Et pour l'Office français de la biodiversité, eh bien les chevreuils égarés, ça arrive souvent en ce moment, au printemps, car ils grignotent des bourgeons qui ont des effets similaire à l'alcool, à l'ivresse. Les bêtes se retrouvent donc un petit peu désorientées et parfois, comme celui-ci, à déambuler en plein centre-ville au petit matin. Sauf que ce chevreuil-là ne sortait pas de boîte de nuit.
12: Ce week-end, le Palais des Sports de Dijon reçoit le gratin du handball féminin.
13: Et oui, pour le Final Four de la Ligue Européenne, la petite Coupe d'Europe. Ce tournoi n'avait jamais eu lieu en France hein, et c'est d'ailleurs la première fois que Dijon organise un tel événement sportif. La fête sera donc au rendez-vous, en témoigne le succès des ventes de billets. Ils sont tous tous quasiment déjà vendus pour samedi comme pour dimanche. On vous a mis tout le programme de ce Final Four sur votre appli ici. Et on rappelle que l'année dernière, la JDA Hand a terminé 3e de cette petite Coupe d'Europe. Et puis l'ouverture du Festival de Cannes, c'est ce soir à 19h sur la Croisette. Tapis rouge, paillettes et robes de gala vont briller pendant 10 jours de compétition où 22 films se disputent la Palme d'Or, la plus grande récompense du cinéma. Parmi les membres du jury cette année, l'actrice américaine Demi Moore.
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13: Un jour pluvieux, un jour heureux, c'est un jour heureux, c'est un jour avec du soleil et du ciel bleu.
12: Absolument, bravo. Le soleil brille sans interruption aujourd'hui. Les températures, bon, elles sont pas énormes non plus, mais quand même, 12 degrés à Saulieu, 13 à Saint-Bernon, à Semur-en-Auxois, Châtillon-sur-Seine, 15 à Dijon et Montbard, 16 à Chalon-sur-Saône. Et le maximum, ce sera pour Beaune avec 17 degrés. Et a priori, demain, on a encore une journée plutôt correcte, avec des températures qui ne bougent pas, en revanche.
13: Et sur la route, on circule comment à cette heure-ci ?
12: Alors écoutez, on circule plutôt bien pour l'instant. Il y a peut-être des choses qu'on ne voit pas sur nos cartes. Un chevreuil ivre, par exemple.
13: Par exemple.
12: Ça peut arriver. Donc si vous en croisez, je ne sais pas, sur la Lino, veuillez nous le signaler, je vous en supplie. Oui, ce serait bien de nous en parler. 03 80 42 15 15, vous nous dites ce que vous rencontrez sur la route. Et l'info revient avec vous, Anne-Laure, d'ici un petit moment, un petit peu moins d'une heure.
13: À tout à l'heure à 10h, Florence.
12: À tout à l'heure.
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12: L'année de vos 20 ans, l'année de votre mariage, de la naissance de votre premier enfant, voilà les souvenirs que l'on aime voir remonter à la surface. Et si l'on effeuillait les 20 ans de Pierre Bachelet,

0: avoir 20 ans. Pierre Bachelet.
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0: Aujourd'hui, dans notre émission, on teste une idée simple mais passionnante. Connaît-on vraiment sa région mieux que les touristes qui viennent la découvrir? Venez nous raconter votre région, votre endroit préféré, par exemple. L'endroit que vous aimez partager avec des gens qui viennent vous voir, 03 80 42 15 15. Pour en parler, on a le plaisir de recevoir deux guides spécialisés dans les visites guidées ludiques et moderne. Donc une émission plutôt sympa avec Marie-Laure, bonjour.
3: Bonjour Florence, bonjour à tous.
0: Et Bérangère,
4: bonjour. Bonjour Florence, bonjour à tous.
0: C'est un plaisir de vous recevoir toutes les deux. Je vous propose d'ailleurs, juste avant de s'intéresser au tourisme, que l'on écoute les Côtes-d'Orient avant de commencer. Louane Hirault est allée demander aux passants dans les rues de Dijon s'ils visitaient, eux, leur région.
5: Oui, en général, j'aime bien me balader, que ce soit au niveau des canaux ou des villes qu'il y a aux alentours avec les châteaux.
6: Des balades dans le Jura, de la randonnée, découvrir des villages.
7: Oui, Dole, Besançon, Bonne, oui.
8: Quel est le dernier lieu que vous avez visité dans votre région?
5: Alors, ça a été le parc de l'Auxois. Tout ce qui est aux alentours, les différents villages, on s'est un petit peu baladé.
6: C'est un petit village dans le Jura, très joli, où il y a des vignes qui surplombent le village. C'est un village médiéval.
8: Et quelles sont vos motivations pour visiter cette région?
6: La proximité, la facilité d'accès et ensuite la curiosité.
5: La découverte. On aime beaucoup aussi les châteaux, de voir un peu l'architecture, l'histoire.
7: C'est sympa, la région.
0: Bon, ils bougent, hein, les Côtes-d'Orient, ils ont l'air de connaître leur région. Encore qu'on a entendu des petits accents, donc peut-être déjà des touristes, je ne sais pas. Marie-Laure, les clichés que les locaux ont tendance à avoir sur leur région, ça va être quoi? Parce qu'on la connaît pas toujours bien, sa région, on vit dedans, mais...
3: Oui, on préfère dépasser les frontières de son département, alors qu'il y a plein de richesses patrimoniales, nature, que ce soit le cyclotourisme aussi, hein, sur la voie des vignes, par exemple, entre Beaune et Centenay. Ou la voie verte le long du canal du Centre ou du canal de Bourgogne. Donc c'est vrai qu'il y a plein de châteaux aussi comme Bussy-Rabutin ou les châteaux de la route 71 qui sont quand même vraiment riches de découvertes. Donc ça vaut le coup de sortir chez vous, ouais, pour aller découvrir tous ces trésors.
0: Ben oui, puis en plus de ça, à l'heure où les carburants sont de plus en plus chers, faire moins de kilomètres quand on est en vacances, c'est peut-être pas bête aussi.
4: Oui. Ah mais complètement, je suis tout à fait d'accord avec cette idée-là. D'ailleurs, on a aussi beaucoup de petites pépites dans tous nos hébergements locaux. Donc c'est le moment justement de s'offrir un petit chez-soi, pas loin de chez soi.
0: Bérangère, les visites guidées, on en a une idée un peu classique, très souvent. Mais alors vous les dépoussiérez à grands coups de plumeau.
4: Ah oui, là cette année, on a vraiment fait un grand ménage de printemps, c'est le cas de le dire. Et d'ailleurs, on parle plutôt d'expérience et de visites accompagnées, de visites comptées ou de promenades comptées, plutôt que de visites guidées, parce que c'est vrai qu'on s'est aperçu que ça prend un petit tour peut-être un peu trop académique, et que effectivement, comme vous dites, soit ça effraie certaines personnes, soit à l'avance ça ennuie d'autres personnes en se disant, ouais, oh là là, ils vont encore nous embêter avec leur gros savoir et on va pas comprendre.
0: Ah oui, genre sur votre droite, nous avons un monument. Ouais.
4: Ouais, non, c'est vrai, hein, c'est vraiment la présentation à l'ancienne, alors que ça fait quand même déjà plusieurs années que le métier de guide conférencier qui existe toujours, vraiment Dieu merci, ça existe toujours, c'est aussi bien dépoussiéré, n'a pas attendu qu'on vienne frapper à sa porte en disant modernisez-vous, les nouveaux guides le font et présentent justement leur région de manière totalement, ouais, différente.
0: Marie-Laure, vous voyez la différence entre les visites d'avant et les visites d'aujourd'hui, vous éclatez davantage?
3: Oh oui, complètement. Parce que les visites d'avant, avec toutes les dates 1789, 1830, etc., c'est vrai que c'est peut-être qui me passe un petit peu à côté. Ouais.
0: Alors surtout que c'est des trucs que les gens ne retiennent pas,
3: oui,
0: au final.
3: Les dates, en tout cas moi, ouais, c'est pas mon fort pareil, dans, hein, l'histoire. Mais quand quelqu'un me le raconte et me dit, ben moi, à l'époque, quand j'étais petite, eh ben, je jouais sur cette place avec mes copines et là, ça prend vie. Je me remémore et je me vois en train de jouer avec les copines et c'est vivant. C'est vivant et c'est incarné.
0: Et bien alors justement, dans quelques instants, si vous êtes d'accord, on verra vraiment comment ça se passe. Vous nous raconterez par exemple une visite, on en prendra une. Je vous laisse le temps d'un disque pour réfléchir à une visite qui vous a particulièrement marqué. Puis vous nous raconterez un peu comment ça s'est passé et surtout comment les gens ont réussi. On écoute Miley Cyrus.

0: Dream as One, la jolie voix de Miley Cyrus.
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0: Connaissez-vous bien votre région? Quels sont vos coins préférés? Ceux que vous auriez envie éventuellement de partager avec nous, nous encourager à y aller, ou ceux que vous avez découverts il y a peu de temps? 03 80 42 15 15 si vous avez envie de témoigner. On reçoit ce matin Marie-Laure et Bérangère. Elles sont toutes les deux guides pour l'Office de Tourisme Beaune et Pays Beaunois. Marie-Laure, surtout des femmes, bizarrement, parmi les guides. Comment ça se fait?
3: Dans ce métier de guide conférencier, qui sont peut-être plus férus d'histoire, de patrimoine, de richesse, et puis de transmission aussi.
0: Ouais.
3: C'est un beau métier que de transmettre sa culture, ses connaissances, et de faire vivre sa région et son territoire.
0: On le disait il y a quelques instants, hein, les visites ont été sérieusement dépoussiérées. Vous incarnez aujourd'hui des personnages. Il y a notamment des visites en ce moment, Bérangère, dont une qui est orchestrée par Marie-Laure. Vous pouvez nous en dire un mot?
4: Oui, tout à fait. C'est la promenade Comté de Savigny en compagnie d'Eulalie. Et Eulalie, c'est une dame qui dégringole de son 19e siècle, parce que quand elle arrive sur la place Fournier à Savigny, elle nous demande la date. Et elle n'en revient pas qu'on soit en 2026, puisque elle vient de 1880.
0: Ah oui, c'est quasiment les visiteurs.
4: Ah mais oui, complètement, ce sont les visiteurs. Et donc elle s'étonne de tout, elle s'étonne des voitures, elle sait pas ce que c'est qu'un portable, forcément. Elle sait pas ce que c'est que de prendre une photo, elle sait pas ce que c'est que les bouteilles en plastique, enfin toutes ces choses-là.
0: Ouais.
4: Et puis en même temps, elle est là pour, avec sa bienveillance, son côté un petit peu naïf, débarquer d'autre part. Elle sait nous faire aimer son village. Elle le présente,
0: ouais.
4: Elle le fait vivre avec ses expériences à elle, avec son 19e siècle, et puis avec des échos qui sont encore assez présents aujourd'hui au niveau de la vigne, au niveau des traditions bourguignonnes, etc.
0: On a découvert ça en immersion avec Stéphane Conchon la semaine dernière. Justement, Marie-Laure, expliquez-nous, parce que vous, est-ce que vous êtes comédienne à la base pour arriver à faire ce genre de choses? Comment vous vous êtes glissée dans la peau de ces personnages?
3: Alors, j'ai fait un peu de théâtre quand j'étais jeune adulte, donc dans une troupe de théâtre amateur à côté de Beaune, et puis c'est plus l'idée d'être en représentation aussi, et de pas avoir peur de parler en public, c'est vrai, d'être avec des gens et d'interagir aussi avec eux, là c'est encore mieux. Mais là c'est vrai qu'on est seul, on n'est pas une troupe, on est seul face aux visiteurs qui viennent participer à cette visite. Mais c'est un plaisir que d'avoir construit tout ce texte de Lali, d'avoir été aussi en formation avec un comédien Thomas Volatier, qui travaille aussi au château de Sully, qui est génial, et puis d'avoir incarné ce personnage, trouver le bon costume, le bon ton de Lali. Bonjour mesdames, bonjour messieurs, bienvenue à Savigny. Je m'appelle Eulalie, je suis née en 1830 et nous sommes en 1880. Bienvenue à Savigny.
0: Et les gens du coup vous posent des questions?
3: Oui, ça peut arriver.
0: Mais vous posez des questions d'époque?
3: D'époque aussi, oui, parce que je leur explique comment j'allais rincer mon linge au lavoir,
0: ouais.
3: Comment je faisais cuire les pains, les tourtes et les terrines dans le four banal, et puis que l'église Saint-Cassien était ma deuxième maison, un petit peu, puisque j'en ai fait des heures de messe et autres célébrations. Donc c'est une découverte aussi des domaines viticoles et de toute l'histoire de la Bourgogne viticole. Du docteur Guyot en passant par Léonce Boquet. Voilà, donc on transmet aussi l'histoire de la Bourgogne à travers le personnage de Lali.
0: Mais alors justement, quand on est guide comme ça, on doit avoir aussi des petites anecdotes à raconter en off, c'est-à-dire de choses que vous voyez, dont vous êtes témoin, des types de questions un petit peu saugrenues que des gens peuvent vous poser. Je vous laisse réfléchir et on en parle dans 3 minutes.
3: D'accord.
0: À tout de suite.
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0: homme debout, Claudio Capéo.
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0: Marie-Laure et Bérangère, guide pour l'Office de tourisme Beaune et Pays Beaunois. On parle un peu du renouveau des visites guidées qui ont bien changé, qui se sont bien dépoussiérées depuis quelques années et c'est plutôt tant mieux. Alors justement, connaître la région, quand on habite une région, des fois on a tendance à aller jouer les touristes ailleurs et puis pas forcément chez soi et c'est un peu dommage. Est-ce que les Bourguignons connaissent bien leur région? Louane Hiro est allée enquêter dans les rues de Dijon.
3: Bah oui, quand même. On a une grande région, donc on est adepte de faire un peu des visites, on va dire mensuellement. Oui.
4: Dans la ville de Dijon, quoi.
5: Oui, j'en fais un petit peu. Je fais pas mal de randonnées.
6: Quel est le dernier lieu que vous avez visité dans votre région?
3: Bah, Alésia, c'est près de chez mes parents, puis on l'a fait découvrir à nos enfants.
5: Non, ça fait 15 ans que je suis à Dijon, et j'avais jamais visité la tour Philippe le Bon, et j'ai visité dernièrement, et c'est vraiment chouette.
6: Quelles sont vos motivations pour visiter justement ces endroits?
5: C'est un peu découvrir les gens qui ont permis à ce que Dijon soit comme ça aujourd'hui, et ouais, vraiment connaître l'histoire.
3: Découvrir des nouveaux sites, de la culture aussi, et puis ça fait toujours une sortie en plein air. Quand il fait pas beau, bah on va au musée et puis on apprend des choses en sortant.
0: Oui, donc il y a les visites guidées et finalement il y a les visites que les gens font, Bérangère, tout seul dans leur coin.
7: Mais c'est bien de faire ça tout seul dans son coin.
0: Bah c'est bien aussi, c'est complémentaire.
7: Il faudrait qu'il y en ait plus qui fassent ça, parce que c'est vrai que on passe tous les jours devant des lieux absolument magnifiques, on pense pas à rentrer.
0: Ouais.
7: Ça, c'est dommage. C'est presque une timidité, j'ai envie de dire. Parce qu'on a le réflexe, quand on a des gens qui viennent nous rendre visite de l'extérieur, d'autres régions ou de pays étrangers, on dit, ah bah tiens, on va en profiter qu'il ou elle est là, on va l'emmener visiter les Hospices de Beaune, on va l'emmener visiter le Musée des Beaux-Arts à Dijon. Oui, mais on n'a pas besoin de les attendre.
0: Ouais.
7: Poussez la porte, venez. D'autant que ces endroits-là ont toujours des programmes culturels très riches. Tous les ans, ça se renouvelle, donc faites-le. Profitez-en. Il y a même des endroits qui, sans doute, j'en suis sûre, même ont des cartes spécifiques qui sont dédiées aux locaux. Donc, allez-y.
0: Des visites guidées en costume, on en parlait tout à l'heure. Vous me disiez, Marie-Laure, hors antenne, que vous avez eu dernièrement une interaction avec une petite fille qui, alors elle a totalement joué le jeu, elle était à fond, quoi.
8: Oui, complètement dans la visite de Lali à Savigny-les-Beaunes. Je chante quelques chansons bourguignonnes aussi, pour donner le ton. Et la petite fille qui me suivait a entonné une petite chanson d'Hugo Frey, Le Petit Âne Gris, et par cœur, de la première note à la dernière, et avec sa maman. Et du coup, je ne suis pas censée connaître Hugo Frey, mais j'ai trouvé ça adorable, et elle a vraiment pris le parti de participer à cette ouais. visite comptée costumée.
0: Mais les adultes aussi arrivent à lâcher prise et à entrer comme ça dans ce jeu, à jouer le jeu avec vous.
8: Oui, quelque part, je pense que ça leur rappelle des souvenirs de leurs parents ou de leurs grands-parents, comme au four à pain par exemple, quand on met d'abord les pains parce qu'ils sont plus gros, ensuite on met les tourtes, on met les terrines, et quand il reste des blancs d'œufs, qu'est-ce qu'on met? On peut faire des meringues, et ça rappelle des souvenirs aussi gustatifs, visuels, olfactifs. Voilà, tous les sens sont en éveil.
0: Ouais, c'est vrai qu'on n'avait pas de four à la maison il y a X dizaines d'années, il n'y avait pas de four à la maison, il n'y avait pas de machine à laver. Donc tout se faisait de manière totalement collective.
8: Au lavoir, c'est ouais. vrai qu'on rince son linge sale. On rince pas son linge sale en famille. Hein. On le lave pas, on le rince. Et ce lavoir a beaucoup d'interactions parce que les visiteurs me disent qu'ils ont une machine à laver, une machine qui lave, qui rince, qui essore, et puis en plus qui sèche maintenant. Donc
0: vous arrivez à pas vous faire piéger justement.
8: Oui, j'essaye ouais. de rester dans mon personnage et dans mon époque pour m'étonner, pour m'extasier de toutes ces modernités qui me sont inconnues.
0: Oui, donc jamais de la vie vous extirpez votre téléphone portable de votre jupon.
8: Ah non, je ne l'ai pas. Je ne l'ai pas sur moi.
0: Il est vous bien le laissez rangé. Au bureau.
8: Oui, exactement.
0: Les visites guidées autrement, on en parle ce matin. N'hésitez pas à venir témoigner si vous le souhaitez. 03 80 42 15 15.
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0: En Côte d'Or, le département accélère la modernisation des services publics grâce au numérique. Un micro-data center souterrain vient d'être installé pour protéger les données locales et renforcer la cybersécurité des collectivités. L'objectif, c'est aussi d'améliorer les services proposés aux habitants grâce à l'intelligence artificielle et à des outils numériques développés. Vous pouvez désormais surfer sur le web pour vos recherches en toute sécurité. Ça, c'est plutôt une bonne nouvelle. Et puis en Saône-et-Loire, les centres départementaux de santé compte continue de se développer pour faciliter l'accès aux soins. À Chalon-sur-Saône et à Mâcon, les centres départementaux de santé permettent aux habitants de consulter des médecins salariés avec des rendez-vous plus accessibles, notamment dans les zones touchées par la pénurie médicale. Donc si vous avez des rendez-vous à prendre, renseignez-vous et notez dans un petit coin de votre tête les adresses utiles.
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0: 1984, elle arrive dans la chanson française un peu comme un ovni et on adore ça, l'histoire d'une fillette dans un hôpital, amoureuse de son infirmière. N'empêche que cette chanson ne sera un tube que 2 ans après sa sortie. Maman a tort, on écoute Mylène Farmer.

0: Maman à tort, Mylène Farmer.
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0: Nous sommes touristes ici. Ici, chez nous, on ne bouge pas cet été, on a décidé de rester. Marie-Laure et Bérangère, vous êtes toutes les deux guides pour l'Office de Tourisme Beaune et Pays Beaunois. Les visites, vous les proposez dans une ambiance tout à fait particulière, puisque vous incarnez des personnages en costume d'époque, tant qu'à faire. Marie-Laure, vous nous expliquiez un petit peu comment ça fonctionnait tout à l'heure, donc vous avez été coachée par quelqu'un, mais est-ce qu'au fil des visite, votre personnage se nourrit, votre personnage évolue aussi.
3: Oui, un petit peu. Il est plus détendu, plus naturel.
0: Ouais.
3: plus en interaction avec les visiteurs aussi. C'est important. Et puis même quand les locaux passent. Alors, en voiture, que je ne connais pas les voitures, mais en vélo, en voiture, je dis bonjour aux Savignens ou aux Chagnotins et ils sont vraiment épatés de voir ce personnage dans leur village qui déambule avec des visiteurs. Donc, c'est aussi pour les locaux et pour les extérieurs.
0: Vous n'avez pas envie d'embarquer une voiture dans votre époque ?
3: Non. Non, ça ne m'intéresse pas.
0: C'est trop polluant,
3: oui,
0: l'essence c'est
3: fait
0: cher,
3: trop de bruit,
0: il y en a marre.
3: Ou ça ne fait pas de bruit et on ne l'entend pas.
0: Ah oui, en plus. Bérangère, vous incarnez aussi un personnage ?
4: Oui, exactement. Je vais incarner à partir du mois de juillet Madeleine, qui est une meunière au moulin Sorine de Santenay, en plein milieu des vignes. Et cette personne, elle est un petit peu plus vieille que Lali à Savigny. Moi, je suis en 1850. Donc, on est en plein dans les sort du chemin de fer en contrebas des vignes et puis bon ben elle est quand même encore dans son moulin qui est en train de laisser la place au moulin Nico de la grosse minoterie du bas. Alors c'est un petit moment de déchirement, voilà, mais bon, comme c'est une bourguignonne, elle se laisse pas faire par la tristesse ni par l'abattement. Elle est bien plantée dans ses vignes et dans son moulin et elle tient à le faire savoir.
0: Bon, ça y est, le personnage, vous le tenez?
4: Oh, je le tiens depuis déjà un petit moment, hein,
0: ouais.
4: Parce que la Madeleine, je suis allée la puiser dans ma famille, hein.
0: Ah,
4: C'est un prénom qui n'est pas choisi par hasard, je vous le dis tout de suite, hein. Je vous dirai pas de qui il s'agit, mais c'est...
0: Non, non, des gens pourraient se reconnaître.
4: Non, bah, évidemment. Alors attention, ils prendraient la grosse tête. Non, non, c'est deux dames de ma famille qui sont très, très importantes et qui ont chacune beaucoup forgé mon caractère grâce aux leurs. Voilà.
0: Mais alors finalement, quand des gens viennent participer à une visite comme ce que vous proposez, retourner sur une visite super traditionnelle, ça doit être barbant en fait. Non.
4: Ça peut l'être, hein, effectivement. Ouais, je me réfère à Marie-Laure. C'est vrai qu'on a tellement pris le pli depuis qu'on a commencé à travailler sur ce projet au mois de septembre, de se mettre dans l'idée qu'on allait faire des balades contées et qu'on allait incarner des personnages. Oui, effectivement. On pourrait peut-être, en revenant au format classique, avoir tendance à reprendre la voix de notre personnage en disant « Mais en fait, c'est vachement plus intéressant de faire ce personnage plutôt que d'être soi-même. » Ça fait aussi passer toutes sortes de messages,
0: ouais,
4: quand on est dans des personnages comme ça. C'est un petit peu comme les écrivains qui disent « Moi, voilà, quand je veux faire passer tel ou tel message, je fais un chapitre exprès ou je crée un personnage exprès. » Ou des chanteurs, des compositeurs, des compositrices qui disent « Voilà, j'ai écrit cette chanson parce que je voulais dire telle et telle chose. » Donc le personnage, c'est vraiment un prisme par lequel on peut transmettre toutes sortes de choses,
0: ouais,
4: positives.
0: Oui, tant qu'à faire. Dans quelques instants, on verra un peu les détails pratiques, savoir quand ça se passe, où, comment, combien ça coûte, etc. Donc vous restez dans le coin, les filles, c'est avec plaisir qu'on vous accueille ce matin.
4: Merci beaucoup.
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0: Et alors tiens, nous allons tout de suite sortir dans un jardin, Stéphane Conchon. Nous sommes à Chevigny-en-Vallière, mais où est-ce donc Chevigny-en-Vallière ?
5: Eh ben Chevigny-en-Vallière, voyez Chevigny, voyez Vallière, c'est là.
0: Ah,
5: c'est Chevigny.
0: Oui, merci pour cet éclairage.
5: On est à quoi ? On est à 10 km de Beaune, hein, grosso modo. C'est au sud-est de Beaune qu'on a décidé de planter nos micros ce matin pour Bienvenue chez vous. Planter nos micros au milieu des fleurs. Et là, ça va vous plaire. Ce sont des fleurs comestibles qu'on va découvrir. On va beaucoup au jardin en ce moment. On essaye de jongler un peu avec la météo, d'aller dans des endroits dans lesquels il y a du beau. Mais là, il va y avoir aussi du bon, puisqu'on va pénétrer tout à l'heure dans le jardin des Bélicieuses. Jardin des Bélicieuses, c'est la maison de Sandrine qui a monté il y a 3 ans maintenant, de toute pièce, cet endroit ici à Chevigny-en-Vallière. C'est un endroit qui est absolument génial parce que bon, déjà aujourd'hui on a le beau temps, donc on en profite sous le soleil de la Bourgogne. Et en plus de ça, on s'est dit en arrivant avec Marc qui transporte le studio de Bienvenue chez vous, là, on s'est dit que bah, c'était hyper apaisant l'endroit. Voilà, il y a des fleurs qui sont dans des massifs, il y a toute une haie qui entoure la propriété. Et tout à l'heure, eh ben, on va partir à l'aveugle pour déguster des plantes aromatiques, mais pas que. Il y a par exemple des capucines qui nous tendent les bras, là, tout de suite. J'ai failli me piquer avec des espèces d'orties aussi, parce que vous savez, le réflexe quand on veut trouver l'arôme d'une feuille, c'est qu'on la frotte,
0: eh ben oui,
5: généralement. Voilà, donc j'ai voulu faire mon intéressant tout à l'heure. J'ai dit, ah, c'est quoi ça? Bon, j'étais pas loin du plant d'ortie. Ça, c'est pas terrible à frotter. Mais voilà, on va découvrir plein de choses, on va goûter des choses, et on va voir comment sont utilisées ces fleurs comestibles ici, au Jardin des Bélicieuses à Chevigny, en Vallière. On attaque après les infos de 10h.
0: Avec plaisir. Tiens, il y a un chardon à côté, Stéphane. Croquez dedans, vous allez voir, c'est rigolo.
5: À pleine bouche.
0: Oui. Bon, bah merci, on vous donne rendez-vous tout à l'heure.
5: Ça marche.
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0: À toi, c'était Joe Dassin.
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0: Deux guides pas comme les autres, deux guides qui sont venus aujourd'hui en costume. Je peux dire n'importe quoi, on est à la radio, ça se voit pas. C'est magnifique cette robe que vous avez, Bérangère.
3: Ah oui, c'est une robe qui était faite donc justement sur une base genre toile de jute, lin, quelque chose d'assez neutre, parce que bon, quand même, Madeleine, elle travaille dans un moulin, donc la farine qui se colle sur des habits, si les habits sont sombres, bon, c'est pas terrible quoi. Donc là, c'est vraiment quelque chose de bien solide. Hein, de bien travailler, parce que ben il faut pas oublier qu'à l'époque on ne fabriquait pas pour jeter dans deux semaines. On fabriquait pour que ça tienne et que ça tienne éventuellement pour la génération d'après.
0: Marie-Laure, c'est pareil, votre coiffe est magnifique.
4: Merci, c'est une belle jupe, un jupon aussi. Oui. Je porte un jupon pour Eulalie et un petit corset avec une chemise et un petit chapeau à fleurs, donc très agréable à porter. Et pour Lucienne, l'ouvrière de la Tuilerie, eh bien, j'ai une blouse, bien sûr, puisque je sors du boulot, je sors du travail et je vais emmener tous ces visiteurs à la découverte du théâtre, de l'apothicairerie, de l'église, où j'ai vécu, où je me suis mariée à l'église, où je suis sortie au théâtre, où ma fille est bonne sœur à l'apothicairerie. Et puis, mon autre fille était reine du carnaval de la mi-carême à Chagny. Donc, j'en suis fière.
0: Alors, parlons des prochaines visites, parce qu'on l'a compris, vous faites des visites qui sont totalement dépoussiérées, qui sont totalement vivantes et interactives, des visites en costume d'époque. Les prochaines vont avoir lieu quand, Bérangère ?
3: Alors, donc là, on est sur le lancement de la visite de Savigny. Donc, la prochaine, c'est ce samedi, hein, le samedi 16 mai. Ensuite, on en aura une donc le 23 mai. On a une petite interruption jusqu'au début du mois de juillet. Et à partir du 4 juillet, c'est tous les samedis, après-midi à 14h à Savigny. Et ça dure jusqu'aux journées du patrimoine, jusqu'au samedi 19 septembre.
0: On s'inscrit en général ?
3: On s'inscrit, ben oui, parce que pour Savigny, pour Chagny, on est limité à 20 personnes. Pour la visite de Santenay, on est limité à 10 personnes parce qu'on rentre dans le moulin et bon, c'est quand même un endroit qui n'est pas très grand, donc on évite d'être trop nombreux à l'intérieur. Et donc on s'inscrit à nos comptoirs, tous nos comptoirs d'accueil du territoire, ou par internet. On peut tout à fait privilégier l'achat en ligne, ça se fait très bien. Et donc le prochain lancement de visite, c'est donc à la fin du mois de juin, avec les visites de

0: Luciani, qui auront lieu tous les vendredis après-midi, à partir de 14h aussi. Et puis, les visites du Moulin, c'est à partir du premier samedi du mois de juillet. Pareil, tous les samedis, jusqu'aux journées du patrimoine. Et là, pour Santenay, ça démarre à 15h.
1: Ouais. On va avoir l'occasion de reparler de tout ça, et puis surtout on va mettre sur ici.fr le lien vers le site de l'Office de Tourisme et tout ça pour qu'on puisse en savoir un petit peu plus sur ces visites. Donc n'hésitez pas à aller faire un tour sur ici.fr et sur l'appli ici.
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1: Marie-Laure et Bérangère, et si on offrait des places, si on offrait des places pour une promenade comptée à Savigny-les-Beaunes, avec vous, Eulalie Marie-Laure,
4: hein? Ben, c'est une excellente idée.
1: Ce serait quand même sympa, on va offrir deux places, tiens, si ça vous tente, ce sera à 14h, de 14h à 18h, samedi 16 mai. Si vous avez envie de rencontrer Eulalie en vrai, vous verrez, vous aurez beau fouiller dans son costume, elle n'a pas de téléphone portable. Ça, on l'a vu tout à l'heure. Simple appel, vous avez envie de vous y rendre, vous nous passez juste un petit coup de fil et peut-être que les invites seront pour vous. 03 80 42 15 15. Et voici Coldplay.

0: replay pour vous rappeler quelques petits souvenirs et on accueille Isabelle. Bonjour.
1: Bonjour.
0: Comment ça va?
1: Bah écoutez, avec le beau temps, tout va bien.
0: Mais oui, c'est toujours formidable. Isabelle, vous êtes à Dijon et vous allez pouvoir aller visiter, participer à une visite guidée, comme on en a parlé aujourd'hui, ambiance plutôt sympathique. Vous ferez la connaissance du coup de Lali. Qu'on vous a présenté tout à l'heure.
1: Oui, j'ai entendu. Oui.
0: Et ben voilà. Ouais. Donc on vous met de côté deux invitations et puis je vous souhaite une très belle journée. D'accord. Juste une question, Isabelle, votre radio locale en Bourgogne ?
1: Ben c'est Bourgogne.
0: Et ben voilà, tout simplement.
1: Voilà.
0: Belle journée à vous. Profitez bien du soleil.
1: Ici Bourgogne. Bonne journée. Au revoir.
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0: Et on attend les concerts avec impatience. Vous y serez, Anne-Laure?
1: Bien sûr, j'y serai.
0: Oh, la vénarde!
1: On va bien s'amuser.
0: Merci, Anne-Laure.
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0: Une très belle journée à vous tous. Il est 10h. Alors la balette, le point sur l'info, c'est maintenant.
1: Un rassemblement étudiant d'ici 1h à 11h sur le campus de l'Université Bourgogne-Europe à Dijon. Les étudiants se mobilisent contre la hausse des frais d'inscription. Une mesure qui figure dans le plan du gouvernement qui s'appelle Choose Friends for Higher Education. Choisissez la France pour vos études supérieures. Ce plan entraînerait des frais multipliés par 4 pour les étudiants étrangers hors Union européenne. Prévenir les violences intrafamiliales et surtout aider les jeunes à les signaler, c'est tout le but des gendarmes qui interviennent en ce moment dans tous les établissements scolaires de Côte d'Or, comme le lycée Moisan de Longchamp, près de Genlis, où ils étaient hier. L'année dernière, dans notre département, plus de 1400 victimes de violences intrafamiliales ont été recensées. Et d'après la préfecture de Côte d'Or, un élève sur 10 déclare aujourd'hui vivre dans un climat conflictuel à la maison, sans pour autant oser en parler. Cette année, au mois de mai, il y a 4 ponts avec des week-ends prolongés. Le prochain, c'est l'Ascension, en fin de semaine. Eh bien, en ce moment, les offices de tourisme de Beaune et Gevrey-Chambertin chouchoutent leurs touristes et surtout leurs saisonniers. Leur but, hein, c'est qu'ils viennent ou reviennent d'une année sur l'autre, sur notre côte viticole notamment. C'est pourquoi ils relancent le pass saisonnier pour la deuxième année consécutive. Ce pass permet d'accéder à toutes sortes d'activités, de loisirs, de remises de prix en tout genre. Un peu moins de 500 passes ont été distribués l'an dernier. Objectif cette année, 600. Ce week-end, le Palais des Sports de Dijon reçoit les plus grandes stars du handball féminin pour le Final Four de la Ligue Européenne. C'est la petite coupe d'Europe. Ce tournoi n'avait jamais eu lieu en France et c'est la première fois que Dijon organise un tel événement sportif. Les billets pour les matchs ont déjà presque tous été vendus pour samedi comme pour dimanche. On vous a mis tout le programme de ce Final Four sur notre appli ici. On rappelle que l'année dernière, la JDA Hand, nos Dijonnaises, ont terminé 3e de cette petite coupe d'Europe. Et puis un Saône-et-Loirien au Mondial de foot cet été aux États-Unis. Il s'agit de l'arbitre Clément Turpin, très connu dans le milieu du foot français, si ce n'est le plus connu. Il sera l'un des deux titulaires français de la compétition qui se tiendra du 11 juin au 19 juillet. Ça sera la 3e fois de sa carrière que Clément Turpin sera arbitre dans un mondial. Son témoignage est à relire sur notre site ici.fr.
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1: Et c'est que la journée devrait être belle aujourd'hui, Stéphane.
4: Oh oui! Ah oui, vraiment. Alors là, c'est nickel aujourd'hui. Vous voyez, hier, eh ben, c'est pas la même.
1: C'est tout le contraire.
4: C'est tout le contraire, c'est l'inverse. Le soleil va briller sans interruption et on s'en rend bien compte ici, à côté de Beaune, à Chevigny-en-Vallières. On peut même respirer à plein poumon, là, au milieu des fleurs. Des fleurs qui se mangent en plus, c'est ce qu'on va découvrir pendant une heure. Et je vous signale qu'il fait 9 degrés, mais en ressenti, c'est beaucoup plus agréable parce que le soleil est bien présent. Cet après-midi, ça va monter entre 11 et 14. Mais il fera entre 15 et 16 degrés sur l'est de la Côte d'Or. Voilà de quoi passer une belle journée.
1: Eh bien écoutez, je vous la souhaite très bonne cette journée, très belle. Et je vous retrouve demain matin, dès 6h.
4: Sans faute, hein, à demain.
1: Sans faute, promis, à demain.
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4: Ah bah oui, il y a tout ça. De l'actu locale, de la musique et de la bonne humeur. Et le groupe ABBA, bienvenue chez vous, c'est parti avec Monet. On est là jusqu'à 11h.

0: Et ben voilà, c'est toujours bon d'écouter les ABBA dans votre radio, ici Bourgogne, Moni, un petit peu plus de 10h du matin, on est chez vous, on est en direct comme tous les jours.
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0: Ici, à Chevigny, en Vallière, les fleurs sont belles. Les fleurs sont délicieuses. Les fleurs sont bélicieuses. Hein, voilà, c'est normal. Bienvenue au Jardin des Bélicieuses et merci de nous accueillir chez vous, Sandrine Bernard. Bonjour, bonjour.
3: Merci Stéphane, bienvenue au Jardin des Bélicieuses.
0: Voilà, vous avez le soleil dans la voix aussi. C'est génial.
3: Ah bah quand il y a le soleil déjà, on l'a tout de suite.
0: Quel bien beau jardin vous avez là. Bon alors, là c'est un peu normal, c'est la saison, ça fleurit de partout en ce moment en Bourgogne. Mais alors le vôtre, il est particulier. Il y a plein de variétés, plein de fleurs qu'on ne connaît pas et dont vous allez nous parler. Et surtout plein de choses qui se mangent chez vous.
3: Oui, tout à fait. Le jardin comporte un peu plus d'une centaine de variétés différentes, composées de fleurs, mais également d'aromatiques.
0: Oui. Et vous passez beaucoup de temps là pour que ça pousse comme ça, ou alors ça marche tout seul
3: En agriculture, le ça marche tout seul, ça marche pas. Non, du tout. Je passe énormément de temps à les préparer, puisque je pars de la graine jusqu'au résultat final, à la fleur. Il faut du temps pour désherber, il faut du temps pour s'en occuper, assurer qu'elle n'ait pas soif, qu'elle n'ait pas trop chaud, etc. C'est un soin en continu, je passe beaucoup de temps, ouais. Énormément de temps.
0: Et vous êtes là tôt le matin, surtout quand les journées sont belles comme aujourd'hui.
3: Voilà, tôt le matin jusqu'à tard le soir, parce que je finis généralement vers 20h, 21h, et parfois l'été jusqu'à 22h, parce qu'on ne peut pas arroser en plein soleil,
0: ouais.
3: Évidemment.
0: Ouais. Bon, faut dire que vous avez de l'espace, hein. Y a quoi ? Il y a pas loin de 1000 mètres carrés qui sont plantés, là ?
3: Tout à fait.
0: Et puis, vous m'avez dit une centaine de variétés. Oui. Tout, absolument tout, peut se retrouver dans les assiettes des bourguignons, là.
3: Mais tout à fait, oui, oui.
0: C'est quand même assez surprenant quand on arrive comme ça de savoir que tout peut se manger. Vous m'avez dit, mais vous inquiétez pas, vous savez, finalement il y a très peu de fleurs qui sont pas comestibles.
3: Il y a des fleurs qui sont vraiment pas comestibles, voire mortelles. Par exemple le muguet, tout le monde le sait, même l'eau
0: Faut pas confondre avec l'ail des ours. Hein.
3: Ah oui, surtout pas, ouais. C'est hyper dangereux le muguet. L'ancolie n'est pas consommable, il y a plein de fleurs comme ça qui sont pas du tout consommables.
0: Mais finalement la liste
3: est fort courte par rapport à toutes celles qu'on peut manger.
0: Oh, c'est génial ça.
3: Après, la différence qu'il y a souvent, c'est le goût. On peut être tout à fait comestible et puis être pas forcément bonne en bouche. Donc l'intérêt, c'est de cultiver des fleurs qui sont également bonnes en bouche, puisqu'elles seront sur les assiettes des restaurants gastronomiques que je dessers.
0: C'est essentiellement le débouché. Oui. C'est-à-dire quand vous avez eu envie de monter, d'ouvrir le jardin, de faire pousser des choses au Jardin des Bélicieuses, c'était pour les grands chefs. Mais c'est en train de faire une petite traînée de poudre, hein, l'affaire, hein, maintenant.
3: Ça marche. Et puis surtout, je voulais, c'est pas forcément travailler, comme je dis souvent en riant, pour tout l'univers, non. Mais travailler avec un ensemble de chefs,
0: oui.
3: Peut-être une équipe réduite, mais travailler...
0: Ah, vous avez des coups de fil, il y a justement les chefs qui appellent. Mais c'est pas grave, hein.
3: Et de travailler vraiment en échangeant sur le goût, sur ce qu'ils veulent, ce qu'ils veulent retrouver dans leur assiette, et puis vraiment travailler vraiment finement le désir de leur création, enfin accompagner leur création. En fait.
0: Ouais, c'est ça. C'est-à-dire qu'ils créent des plats, et puis il y a la petite chose supplémentaire.
3: Voilà, qu'est-ce qui serait bien de mettre avec comme fleur pour faire une jolie assiette, pour donner envie.
0: Et c'est pas le choix qui manque chez vous. On va apprendre plein de choses jusqu'à 11h. Vous allez nous faire visiter vos installations. On va se balader dans les allées. Il y a aussi un petit coin avec une serre. C'est bien pratique pour les jours où il pleut, ça, je pense. Hein. Et puis voilà, on va vous faire saliver, hein, jusqu'à 11h, ici en direct du Jardin des Bélicieuses, sous le soleil de Chevigny en Vallière. On revient dans 3 minutes. Le temps d'écouter le nouveau Pascal Obispo avec son copain Francis Cabrel dans votre radio ici Bourgogne. Les nappes.

0: ont fini, je peux y aller parce que je voudrais pas leur couper la parole. Je les aime bien tous les deux. Pascal Obispo, Francis Cabrel. Il faudrait que pleuve l'amour. Ouais, bon, on va rester au soleil quand même ce matin, c'est mieux.
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0: Bienvenue dans le Jardin des Bélicieuses, à Chevigny, en Vallière, avec Sandrine. Sandrine Bernard, la maîtresse de maison, la potagère, la jardinière, la dame qui fait pousser les fleurs.
3: La gratte-terre.
0: Comment vous avez organisé votre jardin là? Parce que les couleurs, je pense qu'elles sont pas là par hasard. Est-ce que c'est par couleur ou par saveur que vous avez organisé le jardin?
3: Absolument pas. En fait, c'est en fonction et de l'orientation au soleil et de la nature du sol, et le fait que la partie de l'exploitation s'égoutte plus ou moins vite au printemps. Par exemple, j'ai des lavandes là en bout,
0: oui.
3: Avec les étés pluvieux qu'on a, si je les avais mis ailleurs, elles seraient peut-être mortes. Parce qu'elles auraient été trop les pieds dans l'eau.
0: Ah d'accord.
3: C'est d'ailleurs pour ça que je cultive en butte, vous avez remarqué. Ça permet de réchauffer plus vite au printemps.
0: Oui.
3: Et puis, ça permet aussi d'isoler un peu les vivaces de cette humidité qu'on a depuis quelques années quand même. On a des hivers forts pluvieux.
0: Oui.
3: Et il y en a qui n'aiment pas.
0: Je me le suis dit tout de suite en arrivant, elle cultive en butte, c'est lié au climat, ça. Je savais tout de suite. Non, mais...
3: Oui. Et puis, c'est des buttes aussi je ne retourne pas le sol, parce que je respecte la vie du sol.
0: Oui.
3: Que ce soit les petits vers, les bactéries et tout ça. Donc, il n'y a pas de retournement de sol. Je décompacte un peu quand je plante.
0: Oui.
3: Mais je laisse la vie du sol faire son travail.
0: Il y a des coins qui sont un petit peu en friche, j'ai l'impression, non?
3: Oui, il y a des coins un petit peu. Parce que j'ai des plantes rampantes, et au bout d'un moment, elles s'ensauvagent un peu plus. Mais ouais. Ça gêne pas.
0: Oui.
3: Ça gêne pas forcément.
0: C'est la bonne période dans l'année, là, pour vous? Ou alors ça va encore fleurir davantage dans les semaines à venir?
3: Il y a pas mal de variétés qui vont encore arriver. Mais là, je trouve que cette année, tout arrive un peu en même temps.
0: Ouais.
3: Après, heureusement qu'on a les annuels qui vont fleurir tout l'été. Et ça, c'est bien aussi. Hein. Vous avez là-bas le calendula, le souci.
0: Oui.
3: Là, le souci, on va en avoir longtemps. Après, il y a plein d'autres choses que je suis en train d'implanter. Il y a des cosmos.
0: Voilà, alors c'est bien parce que je parlais des couleurs tout de suite en arrivant. On a du orange, on a du rose, on a des couleurs cassis un petit peu. Et tout ça, tout ce qui est ici, toutes ces jolies fleurs, vous pouvez les attraper, les goûter.
3: Oui.
0: Vous connaissez tous les goûts là partout?
3: Oui, bien sûr. Ah oui, ouais. Moi je les goûte. Hein. Je les goûte depuis que je suis petite. Hein, donc j'ai toujours goûté les fleurs, mangé des coucous. Enfin, je pense que certains auditeurs se reconnaîtront aussi. Quand on était enfant, on goûtait les fleurs. Évidemment accompagné parce qu'on peut pas goûter n'importe quoi, mais on a des découvertes gustatives mais géniales. Voilà, c'est une fraîcheur. Il n'y a pas mieux que de cueillir une fleur et puis de la manger directement. Quoi. On ne perd rien, on a tout en direct et ça explose au palais.
0: Vous avez grandi dans l'Aussois, à Chailly-sur-Armançon, à côté de Chailly-sur-Armançon. La terre était aussi bonne qu'ici, là-bas?
3: Chez mes parents, elle était très dure. Elle était assez argileuse. Ma mère galérait à faire le jardin. Mais sinon, il y avait une nature et des variétés au bord des prés et tout ça, de plantes. Mais vraiment une grosse diversité parce que hors zone de culture intensive,
0: oui.
3: Donc vraiment un espace préservé et qu'il est à peu près encore aujourd'hui.
0: C'est le cas ici aussi, hein, Chevigny-en-Vallière. On est à la sortie du village, là on a laissé le château sur le côté et on est dans un endroit. Alors après, vous avez travaillé depuis 3 ans là, pour que ça soit bien organisé. Mais non, c'est super joli là, c'est super chouette, c'est apaisant en fait de venir se poser ici.
3: Mais complètement, c'est un jardin zen par conséquence quelque part. Il y avait le cadre, c'est vrai que quand j'ai vu le pré pour la première fois, quand Michel me l'a proposé.
0: Le propriétaire qui est passé faire un petit tour.
3: Voilà, j'ai eu un vrai coup de cœur, coup de cœur parce que on y était déjà bien sans avoir planté quoi que ce soit.
0: Ah bah vous arrivez à le transmettre. Et je suis sûr que ça s'entend à la radio. Hein. on continue de faire le tour et puis on va découvrir un petit peu comment vous êtes tombé dans les fleurs, même si j'ai compris là un petit peu, ça remonte à l'enfance tout ça. Hein. Vous allez nous raconter ça dans quelques minutes. Après Bandolero, la musique des années 80 qui arrive dans un petit instant là. À tout de suite, c'est Bienvenue chez vous en immersion.
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2: On a bien fait de venir à Chevilly-en-Vallières pour découvrir ce matin une vraie curiosité. Je parle pas de vous, hein, Sandrine Bernard. Je parle du jardin.
5: Merci.
2: Non, c'est unique. Il y en a pas 36 des jardins comme le vôtre dans lequel on peut.
5: Alors, il y a quelques collègues qui font aussi de la production de fleurs, mais pas forcément. Je sais qu'il y en a une à Tournu. Je sais qu'il y en a une à côté de Dijon.
2: Oui.
5: Il y en a une du côté de Paray-le-Monial, je crois.
2: Vas-y, faites-leur de la pub, il n'y a pas de problème.
5: Non, mais il n'y a pas de souci.
2: Si, il y en a des soucis, j'ai vu, vous m'avez dit.
5: Oui, il y en a des soucis. Il y a des calendulas. Mais oui, il y en a, on n'est pas, c'est pas une profession très très répandue, je suis d'accord avec vous.
2: Ouais, c'est ça, c'est la fleur comestible et tout ce qui est ici pousse pour être mangé et pas pour servir de décoration. Absolument tout se mange et ça, vous avez découvert, vous m'avez glissé tout à l'heure. Toute petite, parce que quand vous étiez dans l'Aussois, eh bien, vous vous amusiez à grignoter dans la nature. Hein. Il paraît que vous avez eu votre premier potager à l'âge de 6 ans, c'est vrai ça ?
5: Oui, tout à fait. Mon premier potager, alors c'était pas hyper énorme, c'était un petit carré où j'ai planté mes premiers radis. Et j'étais toute fière d'aller les faire pousser. Et c'est une expérience géniale parce que c'est le miracle de la vie qu'on apprend aux enfants, en fait. Ouais. De passer de la petite graine au truc qui pousse et qu'en plus on va manger après en peu de temps. C'est super.
2: Et puis ça va vite, finalement.
5: Ça va très vite. Ouais. Donc pour un enfant, c'est satisfaisant.
2: Ouais. Sauf que c'est pas cette voie que vous avez décidé de prendre. Vous avez été pendant plusieurs années, un paquet de presque 30 ans,
5: ouais,
2: dans l'enseignement. Prof d'histoire géo. Là, ça n'a rien à voir, a priori, hein.
5: Rien à voir, non. Après, bon, c'est vrai que j'ai eu des parents qui avaient le souci de nous faire faire des études, d'avoir ce qu'on appelle une situation. Mmh. Et puis, on a suivi un petit peu ça. Puis, j'aimais beaucoup l'histoire, donc j'ai fait des études d'histoire. Et puis après, j'ai passé plusieurs concours d'éducation nationale. Et puis, j'ai eu le concours pour être professeur de lycée professionnel. Et c'est un métier dans lequel j'ai bien vécu. J'ai vécu des années formidables. Avec des jeunes qui sont en forte demande justement sur ce qu'on peut leur apporter. Et puis les dernières années, un petit peu de lassitude, un petit peu d'envie d'autre chose. Et puis ouais, il y a eu aussi la période Covid où on a eu plein de remises en question. Et la remise en question, c'était qu'est-ce que je voulais faire du reste de ma vie en fait.
2: Et vous aviez continué, enfin vous, pendant toute cette période, vous bossiez dans l'enseignement, vous aviez toujours un petit bout de jardin, vous faisiez pousser des choses.
5: Ah,
2: les,
5: oui,
2: les fleurs comestibles, ça vous intéressait?
5: Ah oui, oui, tout à fait. Mais j'ai toujours fait, chez moi, il y a plein de... Il y a des fleurs partout, il y a des massifs partout, au grand dam de mon conjoint, parce qu'il faut tourner autour avec la tondeuse. Mais oui, et puis j'ai commencé d'installer le jardin des Bélicès, je continue à travailler, et en même temps je préparais un bac techno-agricole, parce que je voulais vraiment être à la pointe pour bien connaître la nature du sol, pour pas faire n'importe quoi en fait, pour être vraiment précise et efficace dans ce que je voulais faire.
2: Ouais, c'est pas une reconversion sur un coup de tête, c'est pas une reconversion passion uniquement, enfin si, il y a la passion qui vous guide, mais vous avez fait ça sérieusement quoi.
5: Ben j'espère oui, parce que je pense qu'avec légèreté on n'arrive pas à grand chose, il n'y a que le travail qui paye, je crois, dans
2: ouais,
5: la vie.
2: Ouais. Je le vois bien à vos mains. Hein.
5: Ah c'est sûr qu'on est très très loin de la French manucure.
2: Non mais en même temps ça a du sens, c'est-à-dire que voilà, vous servez de vos mains pour faire pousser des choses
5: oui,
2: qui sont belles. Et puis qui vont rajouter une
5: et
2: histoire.
5: Et puis j'espère qu'ils donneront beaucoup de plaisir aux consommateurs en bout de processus, qu'ils les retrouveront dans leurs assiettes et qui aussi feront rêver.
2: Vous vendez essentiellement donc à des restos gastronomiques.
5: Oui.
2: Monsieur, madame, tout le monde peut s'amuser à mettre des fleurs dans ses assiettes.
5: Alors oui et non, oui, parce qu'en effet, on a chez soi un plant de capucine ou autre chose, je veux bien.
2: Oui.
5: Mais attention d'où il provient, parce qu'ici provient de jardinerie traditionnelle, elles sont traitées comme des fleurs d'ornement. Donc elles sont pesticides, engrais chimiques, etc. Parce que les normes sur les fleurs, en fait, sont beaucoup plus légères que sur les autres aliments. Et donc, quand on veut manger ces fleurs de chez nous, il faut mieux avoir fait comme je peux le faire tous les ans, partir de ses propres graines,
2: oui.
5: pour éviter de manger de la chimie, en fait.
2: Ouais, c'est des fleurs bio, hein. Ça paraît logique.
5: Ici, on est en agriculture biologique. Voilà, c'était essentiel parce que c'est une production qui se lave mal, qui se désinfecte mal, donc il faut que ça soit propre dès le départ.
2: Et on est bien dans la nature avec des petits oiseaux qui chantent, avec les ruches qui sont pas loin non plus pour faire du miel toutes fleurs là. On est bien ici dans le jardin des Bélicieuses. Ah, ils chantent bien les oiseaux là. Ils chantent juste en plus, hein, à Chevigny, on va dire. On revient dans 3 minutes. À tout de suite. Après Arthur Sims, la bande originale du film Subway dans votre radio.

0: It's Only Mystery sur ICI Bourgogne, votre radio en direct de chez vous. Et ce matin, faut que je vous dise, j'ai mangé du bégonia. Ouais, vous m'avez fait goûter du bégonia pendant la chanson là, d'Arthur Sims, Sandrine. C'est surprenant de manger du bégonia et c'est drôlement bon. Ça a un petit goût de citron en fait.
1: Oui, petit goût de citron, un petit peu côté craquant sous la dent, qui n'est pas désagréable du tout.
0: Ouais, vous êtes contente de votre coup, là, vous avez le petit sourire en coin. Eh ben, vous allez nous en faire goûter d'autres choses jusqu'à 11h ici dans votre jardin des Bélicieuses. On va reparler de tout ça dans un petit instant. Là, comme il est un peu plus de 10h30, on va organiser le week-end ensemble avec les belles idées de sortie conseillées par votre radio ICI Bourgogne.
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0: Oui, on a de quoi vous occuper ce vendredi pour bien faire le pont. À Arnay-le-Duc, on a repéré quelque chose de chouette. C'est le centre social qui organise une soirée jeu de société de 18h à 21h vendredi soir. Une soirée conviviale à partager entre amis ou en famille. La réservation est conseillée. Hein. À Ruilly, place au festival en cours. C'est à partir de 19h30 vendredi soir à la salle polyvalente. Des artistes locaux, talentueux, une ambiance chaleureuse, de quoi se régaler sur place. Voilà, le tout porté par une équipe de bénévoles motivés. C'est pour ça qu'on vous en parle à la radio, parce que c'est le genre de rendez-vous qu'on aime beaucoup. Et puis à Sœur, séance de cinéma ce vendredi à la salle des fêtes avec la projection du film Compostelle à partir de 20h30. Si vous organisez un événement, une fête de village ce week-end, il faut absolument nous appeler au 03 80 42 15 15. On vous garde une place et vous annoncerez vous-même votre manifestation en direct à la radio samedi et dimanche entre 9h et 10h. ICI Bourgogne, d'autres infos pratiques dans une heure.
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0: Ah, je crois que Michel Polnareff a une bonne nouvelle pour nous. On ira tous au paradis.

0: Ah, c'est bien, ça, ça met de bonne humeur pour la journée, ça donne envie de chanter. Eh, vous gênez pas, chez vous, à la maison ou dans la voiture, on ira tous au paradis. C'était Michel Polnareff.
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0: Et on y est, oui, on y est ce matin au paradis, au milieu des fleurs ici à Chevigny-en-Vallière, chez Sandrine, Sandrine Bernard, la dame qui a créé le jardin des Bellicieuses. Quel joli nom en plus, hein, vous avez trouvé là. C'est...
3: Ouais, c'est belle et délicieuse.
0: C'est ça.
3: Voilà.
0: Tout est dans le
3: ce petit jeu de mots.
0: Les fleurs sont belles, les fleurs sont délicieuses, les fleurs ici sont comestibles, une centaine de variétés. Alors évidemment, on vous a déjà posé la question, puis vous y avez un petit peu répondu depuis qu'on est arrivé là depuis 10h du matin, mais pourquoi mettre des fleurs dans la cuisine finalement? Qui a eu cette idée-là? C'est récent ça?
3: Non, pas vraiment, non. En fait, l'humain, depuis qu'il est humain, hein, depuis même, je pense, dans les grottes, il mangeait déjà des fleurs. Après, ça s'est développé et c'est pratiqué dans certaines cultures de façon très très très courante. En Asie, les assiettes sont notamment dans des régions comme l'Indonésie ou même le Népal.
0: Oui.
3: Les assiettes arrivent avec des fleurs dessus et c'est fait partie de la culture. Voilà, donc ça ne choque personne.
0: Mais quand on voit ça, nous, occidentaux, on se dit oh, c'est pour le folklore, ils rajoutent des couleurs. Sauf que non, ça va beaucoup plus loin en fait.
3: Oui, oui, bien sûr, ça va beaucoup plus loin. La fleur, elle est belle, elle ajoute du plus à l'assiette, mais il faut aussi voir une chose, c'est qu'elle est extrêmement bonne pour la santé. Elle est pleine d'oligo-éléments notamment. Certaines fleurs sont très riches en vitamine C, comme par exemple la capucine.
0: Oui. Attendez, il faut en manger un bouquet, un pied entier.
3: Et puis un truc qui est super intéressant aussi, c'est que c'est zéro calorie. Donc ça, je pense que ça peut parler à pas mal de monde. Donc les fleurs sont les bienvenues dans les assiettes, même si elles ne nourrissent pas, en tout cas elles font du bien et aux yeux, et puis à la santé.
0: Est-ce que finalement c'est pas une épice colorée?
3: Quelque part,
0: ouais.
3: Oui.
0: Parce que ça joue à peu près le même rôle. Hein.
3: Le calendula, il a un petit goût de safran.
0: Vous me faites goûter, parce que depuis tout à l'heure, je les vois. Hein. Vous m'avez fait goûter des trucs pendant la... Ah oui, attendez, c'est vrai. On a dit qu'on ferait une séquence... comme vous faites lorsque vous ouvrez les portes du jardin, lorsque les chefs viennent, vous les mettez à genoux généralement parce que vous démarrez avec des petites choses. Je vous suis, hein, c'est bon,
3: oui,
0: je vous emboîte le pas.
3: N'allez pas tomber surtout.
0: Non, mais ça va.
3: Alors, évidemment, sur ces fleurs-là, c'est que on n'utilise que les pétales parce que le cœur est toujours un peu ferme et c'est pas hyper agréable.
0: Ok, vous me donnez des pétales. Oh, oui, c'est bien.
3: Alors, c'est super lumineux. Déjà, sur une assiette, c'est joli, quoi.
0: Alors, au niveau de l'odeur, déjà. Vous êtes parti, vous, ça y est. Vous les goûtez. Ça, c'est le calendula.
3: Ouais, enfin, c'est le fameux souci.
0: Le calendula. Ouais. Ah, je suis surpris.
3: Bon.
0: Alors, ça me transporte pas comme la gastache tout à l'heure ou.
3: La gastache, c'est oui, c'est ouhou, puissant.
0: Ah, mais après, ça vient.
3: Ouais.
0: C'est-à-dire, il faut la croquer.
3: C'est délicat.
0: Ouais. Mm. Et on peut comparer ça à quel goût, là? Parce que j'essaye de trouver...
3: Un petit peu le safran.
0: Ah ouais, c'est vrai. Mm. C'est ça. Ok. Après, c'est vrai que j'en mange pas tous les matins non plus, du safran. Hein. Maintenant que vous le dites, effectivement. Alors, en plus, il y a la couleur, donc on est pas mal.
3: Oui, oui,
0: c'est orange,
3: ça.
0: C'est très joli. On peut faire des bouquets, hein, de ce genre de choses.
3: Oui,
0: et surtout. Moi,
3: je suis pas dans les bouquets. Moi.
0: Non, oui, vous êtes dans les assiettes.
3: Je suis dans les assiettes.
0: Bon, allez, on fait une vraie immersion et un jet testé pour vous, les fleurs ici du Jardin des Bellicieuses, dans 3 minutes, après Sia. Vous bougez pas, hein. Nous, on est là, à Chevigny-en-Vallière.
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0: C'était Sia. Oui, c'était Sia avec Gimme Love dans votre radio ici Bourgogne. Un petit peu plus d'11 ans, moins le quart.
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0: Ici, on est les bienvenus au Jardin des Bélicieuses, ici à Chevigny, en Vallière. On est entouré de plantes, de fleurs qui se mangent. Et Sandrine Bernard, il ne faut pas faire n'importe quoi. C'est un peu comme dans le vin. Lorsqu'on fait une dégustation, il faut y aller progressivement. On n'ouvre pas le super grand cru, le vin extrêmement puissant d'abord. On y va en douceur, hein, d'une certaine manière. Comment ça se passe lorsque les chefs viennent ici pour tester ?
3: Je fais la même chose que je fais avec mes visiteurs, puisque j'accueille aussi en visite. C'est qu'on commence par des choses douces, qui ne brutalisent pas trop le palais, et on y va crescendo.
0: Oui.
3: Et à mi-parcours, je propose de boire de l'eau, de reposer un petit peu les papilles, parce que sur une heure et demie de visite, globalement c'est à peu près ce que ça donne, et ben, on est vite saturé au niveau des goûts. Et ça permet de faire une pause et puis de redémarrer après pour goûter d'autres saveurs plus facilement.
0: Ça veut dire qu'on ne pourrait pas en mettre dans tous les plats non plus, des fleurs?
3: Ah non, non, non, non. Puis ça serait contre-productif parce ouais. que il faut quand même. C'est sur un repas complet. Ouais. Il y a et c'est pareil que pour ma dégustation. C'est-à-dire on monte aussi un peu crescendo dans les goûts et dans les saveurs. Et donc si on a toujours les mêmes choses à chaque fois, ça peut pas. Même si les goûts sont différents, on revient quand même sur certains goûts. De fond.
0: Alors là, on n'a pas 2 heures, on a 2 minutes. Est-ce qu'en 2 minutes, les gens peuvent monter
3: Un
0: petit peu, on monte en puissance, doucement.
3: Allez, je vais vous faire goûter.
0: Oh, c'est joli, ça c'est dans un pot.
3: Une petite star, c'est une Nemesia vanille.
0: Elle est blanche, elle a des petites pétales toutes blanches. Alors j'y vais comme ça. Et vous dites vanille parce que théoriquement, je devrais avoir un goût de vanille.
3: Oui, goût de vanille sans le sucre.
0: Ah oui, c'est vrai. Ah oui, c'est incroyable. Ah oui. Ok, très bien. Oh ben alors, ça va en douceur. Ça, on peut mettre ça dans une entrée, alors, éventuellement.
3: Oui, alors ils s'en servent beaucoup sur les desserts.
0: D'accord, j'ai tout compris. Ok. Oui, alors, décoration parfaite. Et puis après, alors, c'est génial, parce que je vous suis dans les allées. Hein, et là, on vient de passer sous la serre. C'est un peu la découverte tous les matins quand vous venez dans votre jardin.
3: Une grande classique, la bourrache, là c'est de la blanche.
0: C'est la même chose, elle a quasiment la même forme, la fleur. Pas la plante, hein, mais la fleur.
3: La fleur, oui.
0: Et là on n'est pas du tout sur le même goût.
3: Non.
0: Ah, ça craque sous la dent, c'est rigolo. C'est extrêmement frais, hein.
3: Ouais, frais. Goût un peu concombre frais.
0: Ah oui, c'est vrai.
3: Voilà, donc ça s'harmonise très bien avec les poissons et tout ça.
0: Très bien, ok. Vous avez des trucs qui envoient un peu plus. Ah oui,
3: là, je vais vous faire goûter. Alors là, ils sont pas encore mis en pleine terre, mais vous avez de la chance. Il y a quelques fleurs.
0: En exclusivité,
3: parce que ça fleurit surtout sur la fin de l'année.
0: Oui.
3: La sauge cassis.
0: Elle a même la couleur. C'est pour ça.
3: Oui.
0: C'est plus facile. Hein. Non, j'ai à peine fini. Ah oui. Alors là, ça c'est spectaculaire.
3: Oui.
0: Là, on a le goût de cassis, la petite amertume, le côté sucré. Puis c'est super joli en plus.
3: En plus, c'est joli. Voilà, c'est une sauge. Hein. C'est une sauge qui est originaire d'Amérique du Sud. Donc elle est gélive, d'où l'obligation de refaire des boutures tous les ans.
0: Vous m'avez parlé de la capucine tout à l'heure. Alors, c'est pas une copine à vous.
3: Hein.
0: Vous savez, comme on dit en Bourgogne, c'est la Sandrine, c'est la capucine.
3: Oui, là.
0: Hein, on met là devant. Non, la capucine, elle est
3: là-bas. Là, c'est pour les courageux, comme je dis souvent dans la vie.

0: ceux qui sont courageux, je vous en trouve. Hop.
1: Bah, y a de quoi faire.
0: Il y a de quoi faire, oui, mais il faut en trouver une qui n'ait pas été grignotée préalablement par
1: parce
0: les limaces.
1: Les limaces sont dans le coin, effectivement. Les j'y vais à pleine.
0: Allez-y, courage, hein, Stéphane.
1: Parce que là, c'est, là ça envoie.
0: Oui, ça envoie.
1: Mmh. Il paraît que ça pique, la capucine. Ah oui, d'accord.
0: Respirez.
1: Ah, puis non. Ça croque, c'est magnifique.
0: Oui.
1: Ça remplace les cornichons, ça.
0: Mais complètement. Et pour l'apéritif, quand je reçois, et ben je fais un petit saladier de capucine et en guise de biscuit apéro, et c'est vraiment sympa.
1: Ok. Bien fait de la garder pour la fin. Ah oui, ça pique un tout petit peu. Voilà, la capucine, j'ai testé pour vous. C'est sympa, c'est joli.
0: Voilà, goût.
1: Et ça réveille bien les papilles.
0: Voilà, goût un petit peu poivré.
1: Tiens, même Alain Souchon, il n'ose pas partir tellement ça pique. Sous les jupes des filles, en direct de chez vous, en direct de Chevigny-en-Vallière ce matin. On est bien au Jardin des Bélicieuses et on se régale jusqu'à 11h.

0: tout est calculé ce matin. Ça aussi, ça donne envie de se balader. Ça aussi, ça donne envie d'aller au jardin. C'était Alain Souchon dans votre radio, ici Bourgogne.
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0: Les fleurs comestibles, les fleurs qui se mangent, c'est tendance maintenant. Oui, c'est tendance. Vous en trouvez de plus en plus dans les assiettes des chefs. Et elles viennent souvent, très souvent, du jardin des Bélicieuses, ici à Chevigny-en-Vallière. Elles viennent de chez vous. C'est vous qui les faites pousser, Sandrine Bernard. Et vous proposez au grand public de venir visiter le jardin quand ils veulent, hein, quand les gens veulent.
3: Alors, c'est du 15 juin au 15 septembre, c'est là où le jardin est plus beau, et généralement c'est après 15h30 pour une raison très simple, c'est aux heures les plus chaudes de la journée, les insectes sont très agités,
0: oui.
3: Et ça peut être une balade un peu compliquée, et puis avec le soleil qui tape, pas top, donc je préfère sur le milieu d'après-midi, c'est plus agréable pour les personnes.
0: Et prévoyez 2 heures parce qu'on vous fera goûter des choses incroyables. Le jardin des Bélicieuses. Je vais vous mettre plein de photos sur ici.fr et l'appli ici hein, pour écouter l'émission en podcast. Vous verrez un petit peu à quoi ressemble votre jardin, ce jardin, le vôtre, Sandrine Bernard. Merci pour l'accueil.
3: Bah, merci d'être venu.
0: Et bel été à vous. Bonne
3: merci.
0: Journée.
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0: pas contre un petit coup de disco, monsieur dame. Ben, voilà, le petit coup de disco qui vient de passer à la radio, c'était Diana Ross, 1978, Upside Down, en direct de chez vous. On revient demain en direct de chez vous à partir de 10h. Maintenant, je vous laisse avec Florence Galis pour le jeu bien honnête. Un jeu au goût de nonnette, tout simplement.
1: Hein. Oui, tout simplement, et des invitations pour aller s'amuser à Nigloland. On ne se moque pas de vous si vous avez envie d'y aller, 03 80 42 15 15. Ne traînez pas, je vous dis à demain Stéphane.
0: Vous n'êtes pas du genre à vous moquer du
1: ah,
0: monde.
1: Ah, pas du tout. Non.
0: À demain Florence, bonne journée.
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1: Et merci de nous accueillir chez vous tous les jours. Il est 11h. Le point sur l'actualité, c'est avec vous, Juliette Gloria, bonjour.
3: Bonjour Florence.
1: Les étudiants se réunissent en ce moment à Dijon.
3: Oui, campus Montmusard, pour dénoncer l'augmentation des frais d'inscription des étudiants internationaux. Ce hors Union Européenne, mesure du plan du gouvernement baptisé Choose Friends for Higher Education. Choisissez la France pour vos études supérieures. Le tarif d'inscription serait multiplié par 4 pour ces étudiants. Nouvelle plainte pour viol dans un établissement de la congrégation Betaram au Maroc. Et c'est un homme originaire de Saône-et-Loire qui l'a déposé en mars dernier pour des faits qui se sont déroulés au collège Charles de Foucault de Casablanca dans les années 60. Information de nos confrères d'ici Berne-Bigorre. Le prêtre visé, le père Salah, est mort il y a 2 ans. C'est la première fois que son nom apparaît dans l'affaire Betaram. Les avocats toujours mobilisés contre la loi sûre proposée par le ministre de la Justice. Après une journée justice morte hier, toutes les affaires ont été renvoyées. Retour partiel à la normale ce matin au tribunal judiciaire de Dijon. Seuls les déferments, les procédures de plaidé coupable et les audiences devant le tribunal pour enfants se tiendront normalement. Un chiffre ce matin, 1 élève sur 10 déclare vivre dans un climat familial tendu ou conflictuel, d'après la préfecture de Côte d'Or, qui prend les devants pour prévenir ces violences intrafamiliales et aider à ce que la parole se libère, avec des interventions des gendarmes directement dans tous les établissements scolaires du département. Hier, ils étaient au lycée Henri Moison de Longchamp. Un reportage à réécouter sur ici.fr. L'année dernière, 1400 victimes de violences intrafamiliales ont été enregistrées en Côte d'Or. Les magasins de décoration Bouchara sauvent les meubles en difficulté financière. L'enseigne avait demandé son placement en redressement judiciaire dans l'attente d'un repreneur. Et ce repreneur s'appelle A Investment, une société hongkongaise. Hier soir, elle a signé pour racheter seulement une partie de Bouchara sur les 52 magasins en France. 25 sont sauvés, dont celui de Dijon, rue de la Liberté.
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3: Florence, il faisait un petit peu frisqué ce matin.
1: Ouais.
3: Est-ce que ça va se réchauffer?
1: Alors pas énormément puisqu'on n'aura pas plus de 12 cet après-midi à Saulieu. C'est pas énorme et le maximum ce sera plutôt sur Beaune avec 17 degrés. En revanche, la bonne nouvelle c'est qu'il fait beau toute la journée et que ce beau temps, malgré des températures toujours assez moyennes, ce beau temps se poursuit encore demain. Pas mal.
3: Et ben voilà. Est-ce que sur les routes, vous avez des bonnes nouvelles comme ça?
1: Oui, rien à vous dire. C'est du vert partout. Donc, ça veut dire que ça roule bien, ça marche. Il n'y a pas de souci. N'hésitez pas, si vous rencontrez, vous, des petits problèmes, à nous appeler 03 80 42 15 15. Et l'info revient avec vous, Juliette, tout à l'heure. À midi.
3: À tout à l'heure.
1: À tout à l'heure.
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1: Allez hop, une petite prière sous forme de gospel rock. Ici Bourgogne à la musique d'Eddie Mitchell.

0: Attention, vous attendez ce soir pour le Boogie Woogie, c'est Eddie Mitchell.
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0: 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Ce n'est pas un personnage, pas un objet, pas un lieu, pas un monument, pas une place, pas une œuvre, pas un événement culturel. Pas une manifestation, c'est en Côte d'Or et ce n'est pas à Dijon. 03 80 42 15 15, vous venez jouer avec nous juste après Daniel Potter.

0: Mais oui, tous les poteurs ne font pas de la magie. Il y en a qui chantent. Remarquez, c'est magique. Surtout qu'il a une belle voix. Daniel Potter et Bad Day.
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0: Qui a envie d'aller à Nigloland? Vous, forcément, parce que c'est un endroit magique. Vous affronterez les frissons d'Alpina Blitz, la montagne russe renversante, ou encore le donjon de l'extrême, la plus haute attraction à sensation de France. Bonjour Corinne.
2: Bonjour.
0: Est-ce que vous n'auriez pas envie d'aller à Nigloland par hasard?
2: Ben si, j'aimerais bien.
0: Ah ben voilà, c'est un peu ce que je me suis dit. Et du coup, ben, c'est pour ça que vous nous appelez, parce que vous avez une question à poser dans un premier temps, Corinne. Et puis, si jamais je vous réponds oui, vous me ferez une proposition. Si jamais je vous réponds non, vous me rappellerez.
2: Il n'y a pas de souci.
0: Je vous écoute.
2: Peut-être un animal.
0: Oui, c'est un animal. Ah oui, je sais qu'il y en a beaucoup. Alors attendez, oui, juste un truc. Vraiment. Je reviens sur un indice qui a été donné hier. On m'a demandé si ça se mangeait. J'ai répondu non. Disons que celui-là ne se mange pas, mais dans l'absolu, ça peut se manger. Alors, je ne sais pas si ça vous aide forcément, mais...
2: Si je passe sur ma logique, je pourrais dire que c'est l'emblème de Nigloland et je pensais au hérisson.
0: Non. Non, d'accord. Ce n'est pas un hérisson. C'est super bien raisonné, Corinne, mais non.
2: D'accord.
0: Ce n'est pas ça.
2: Je vais vous rappeler.
0: Ah ben oui, revenez. Hein.
2: D'accord, il n'y a pas de souci.
0: À tout de suite, Corinne.
2: Merci,
0: au revoir. Bonjour Jean-Stéphane.
3: Oui, bonjour Franck.
0: Alors Jean-Stéphane, vous aussi, vous auriez une question à poser?
3: Ah oui, mais alors là, on est paumé maintenant.
0: Ah ben non, ben alors. On est sur un animal, voilà.
3: Bon. On est sur un animal, mais celui-là se mange pas.
0: Bah, c'est-à-dire celui-là, je suis pas sûre que ces animaux, à un moment, on les mangeait pas forcément.
3: Et c'est pas une œuvre non plus, qu'est-ce que ça pourrait... Et puis c'est typique de la région, forcément.
0: Bah, en tous les cas, celui-là.
3: Ah bon, vous m'avez paumé là.
0: Ah mince.
3: C'est pas une œuvre, je vais pas dire l'ours pompon, ça sert
0: on va
3: à rien,
0: dire on va dire Jean-Stéphane, cette variété, enfin je dis variété plutôt, cette race là je pense pas que, enfin non, aujourd'hui je pense pas qu'on la mange.
3: Ah ouais, bah là, on a pris de court avec les changements.
0: Ah ben c'est ça, il faut être au taquet en permanence et se dire attention, qu'est-ce que la candidate ou le candidat d'avant va me sortir et comment je vais me débrouiller.
3: C'est dommage pour le Niglo. Bon, faut que je pose une question de façon qu'il puisse faire avancer.
0: Ouais.
3: Donc, est-ce que c'est un animal qui marche? Parce qu'il y a ceux qui rampent, il y a ceux qui...
0: Ah oui, d'accord, oui, ce que je suis en train de me dire, voilà. Bah oui, il faut bien qu'il marche, il ne va pas rester
3: non.
0: Toujours au même endroit.
3: Non.
0: Oui, la réponse est oui, c'est un animal qui marche.
3: Ah non, bon.
0: Ah bah du coup, vous avez le droit de me faire une proposition.
3: J'en ai pas trop. Allez, le lynx qu'on a.
0: Non, ce n'est pas le lynx. Vous avez déjà mangé du lynx, vous?
3: Non, justement.
0: Bon, d'accord. Donc, non, je note.
3: C'est protégé quand même. Mais...
0: Ce n'est pas le lynx.
3: Bon,
0: vous continuez à réfléchir.
3: Oui, oui.
0: Peut-être à tout à l'heure, Jean-Stéphane.
3: Court, mais je vais chercher. Merci.
0: Ah, c'est toujours un petit peu compliqué. Des fois, c'est vrai que j'ai l'impression de faire avancer les choses en vous aiguillant sur un truc ou un autre. Et puis finalement, j'embrouille tout le monde au bout du compte. Donc, c'est plutôt contre-productif. Appelez-nous en tout cas si vous avez envie d'aller à Nigloland, 03 80 42 15 15. On écoute Marine.

0: Non, c'est à moi. À moi. Marine avec Escroc, vous avez envie d'aller à Nigloland, 03 80 42 15 15. Venez jouer avec nous.
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0: Jermaine Jackson et Piazzadora avec When the Rain Begins to Fall.
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0: Bon, comme il y a des moments où j'ai l'impression de vous embrouiller dans cette nonette, je suis allée faire quelques petites recherches pendant qu'on écoutait Jermaine Jackson et Piazzadora, et je me suis rendu compte, je vous avais dit, oui, normalement, alors ça peut se manger, mais pas forcément cela, etc. Bah si, visiblement, ça se mange aussi, même chez nous, dans la région. Donc voilà, c'est maintenant je le dis, on le sait, ça veut pas dire que vous, vous en mangez, j'en sais rien. En tous les cas, on peut, visiblement. Bonjour Thibault.
3: Bonjour.
0: Je vous embrouille encore plus avec mes... Ouais, je m'en doute. Ouais. Je suis désolée. Vous auriez quand même une question, éventuellement ?
3: Oui. Est-ce qu'il va dans les arbres ?
0: Oh bah non. Non, non, non. Ça ne va pas dans les arbres.
3: Non.
0: Non, non, non. Bon, non. Bah vous n'avez plus qu'à continuer à réfléchir.
3: Ok. D'accord. Ouais.
0: Oh bah quand vous saurez ce que c'est, vous comprendrez pourquoi ça ne va pas dans les arbres.
3: Ok.
0: Bonne journée Thibault, vous revenez ?
3: Merci.
0: À bientôt, au revoir. Bonjour Laetitia.
4: Bonjour.
0: Alors Laetitia, une question.
4: Est-ce que ça a une coquille ?
0: Non, pas de coquille. Oh, je parie d'accord. Que vous pensiez à un escargot.
4: Ouais, mais après avec votre réponse, j'étais plus bien sûre. Et puis les escargots, ils montent dans les arbres parfois.
0: Ah bah oui. Et puis en plus, on m'avait demandé tout à l'heure si c'était un animal qui marchait. Alors je trouvais ça curieux. Puis on m'a dit oui, parce qu'il y en a qui rampent, qui nagent. Et j'ai dit non, c'est un animal qui marche.
4: Ah, c'est pas ça alors.
0: Ouais, non. Donc ce n'est pas un escargot, pas de coquille, rien du tout. Bon, bah continuez à phosphorer un peu, Laetitia. Et puis vous êtes la bienvenue si vous avez envie de revenir.
4: Ah bah avec plaisir.
0: Merci. À tout à l'heure.
4: À tout à l'heure.
0: Au revoir. 03 80 42 15 15. Vous avez peut-être une petite idée ou en tout cas des suggestions à faire, des questions à poser. Venez nous rejoindre. Ça c'est Bertignac et les visiteurs avec ces idées-là.

0: Bertignac et ses idées-là.
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0: Petit coup d'œil sur la programmation du Zénith de Dijon qui accueillera Amel Bent le dimanche 24 mai prochain à 18h. L'artiste revient sur scène avec une nouvelle tournée intitulée Minuit, une tour. Marquant ses 20 ans de carrière, après plus d'un an de silence médiatique, elle dévoilera les titres de son 8e album, annoncé comme plus intime et un peu plus personnel. C'est un concert très attendu par le public bourguignon avec une mise en scène annoncée comme sobre et émotionnelle. Des billets qui sont déjà disponibles sur la billetterie officielle du Zénith à Dijon. Autre rendez-vous à ne pas manquer, toujours au Zénith, plus près de nous cette fois-ci, c'est le concert de Gaëtan Roussel. Le mercredi 20 mai à 20h, l'ancien leader du groupe Louise Attac repart en tournée avec son album Marjolaine qui sortira à l'automne prochain. Si vous êtes fan, si vous avez envie d'y aller, n'hésitez pas, c'est au Zénith, c'est bientôt et c'est à Dijon.
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0: Un bel hommage rendu à Ella Fitzgerald, mais aussi un chant contre le racisme. Une chanson qui va valoir une victoire de la musique à France Gall. C'est encore un succès du binôme France Gall-Michel Berger. Nous sommes en été 1987. Ella, Ella.

0: Et là, c'était France Gall.
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0: Bon, les invite pour Nigloland, c'est vraiment un super cadeau. Hein. Je vous rappelle qu'on vous en offre deux. C'est quand même un cadeau d'une valeur de 90€. Vous allez pouvoir choisir le jour de votre venue en plus et profiter de toutes les attractions, des attractions à sensations assez fortes et sympathiques. C'est vraiment le parc familial par excellence. Bonjour Marie.
3: Bonjour.
0: Alors Marie, est-ce que vous avez besoin que je vous rappelle les indices ou tout va bien ?
3: Alors, non, tout va bien.
0: Je vous écoute.
3: Tout à l'heure, on a dit que l'animal pouvait marcher.
0: Oui.
3: Mais est-ce qu'elle va aussi dans l'eau ?
0: Ah, qu'est-ce que vous entendez par là ? C'est-à-dire, vous pensez à un animal marin ou vous voulez savoir si c'est un animal terrestre qui peut aller dans l'eau ?
3: Oui, un animal terrestre qui peut aller dans l'eau.
0: Oui, c'est un animal qui sait nager en tous les cas.
3: D'accord. Donc je donne...
0: Eh bien, vous me faites une proposition.
3: Alors moi, je pensais au ragondin.
0: Non. Ah. Pas du tout.
3: Eh bien, tant pis.
0: Mais c'est intéressant parce que je disais que c'est un animal qui est comestible. Je ne pensais pas qu'on pouvait manger spécialement cette race-là, mais apparemment oui. Donc c'est pour ça que vous pensiez au ragondin. Je crois que c'est dans les pays de Loire, il me semble dans le Loiret, dans ces coins-là, où on fait du pâté de ragondin. Mais non, on n'est pas sur un ragondin. Donc ce n'est pas une bonne réponse. À bientôt Marie.
3: Merci, au revoir.
0: Au revoir. Bonjour Nicole.
4: Oui, bonjour.
0: Nicole à Châtillon-sur-Seine, je vous écoute. Oui. Quelle est votre question ?
4: Avec un beau soleil.
0: Oh, Vénard.
4: Ah oui, je voulais savoir si c'était un animal à poil.
0: Oui, absolument. Ouais.
4: Bon, alors je pensais peut-être un cheval de trait de l'Auxois.
0: Vous pensez à un cheval de trait de l'Auxois ? Tiens, comment ça se fait que vous pensez à ça ?
4: Bah parce que comme ça, voilà, je cherchais.
0: Comme ça, d'accord.
4: Au départ, j'avais pensé à un escargot, mais vu que ça a des poils, et que ça marche, c'était pas ça du tout.
0: Non, voilà. pas du tout. Le cheval de trait de l'Auxois.
5: Nicole.
0: Eh bien, la petite musiquette, elle veut dire que c'est gagné.
4: Alors, c'est formidable.
0: N'est-ce pas ?
4: C'est formidable. Merci, je vais faire des heureux.
0: Bon, ben, tant mieux. Alors, j'en parlais tout à l'heure. Moi, je pensais que les chevaux de l'Auxois ne se mangeaient pas, mais ils sont visiblement, ils sont élevés aussi pour leur viande. Voilà,
4: pour la viande. Hein, oui,
0: le cheval, il y a les gens qui en mangent, il y a ceux qui n'en mangent pas. Après, chacun fait bien ce qu'il veut. Mais en tous les cas.
4: On en a mangé beaucoup. Pas beaucoup. On en mangeait parce qu'on avait une boucherie chevalière à Châtillon, mais il y en a de moins en moins et pourtant c'est une viande qui est très tendre.
0: En tous les cas, c'est vrai que c'est une viande qui divise énormément les gens, donc c'est pour ça qu'on va pas rentrer dans ce débat, Nicole.
4: Non, pas du tout.
0: Qui est-ce qui va profiter chez vous de ces invitations pour Nigloland ?
4: Ben écoutez, nos petits-enfants, on en a 5 qui habitent dans le coin, alors je pense que ça va leur faire plaisir. Voilà.
0: Bon, je m'en doute. C'est parce que c'est vraiment un beau cadeau. Et en tous les cas, vous êtes une mamie drôlement gentille avec vos petits-enfants.
4: Merci, c'est gentil, ils me l'ont déjà dit, c'est gentil, merci.
0: Nicole, quelle est votre radio locale en Bourgogne ?
4: Alors, il faut que je cherche comment ça peut s'appeler. Peut-être ici Bourgogne ?
0: Écoutez, peut-être. Je pense que ça doit être encore une bonne réponse. Décidément, il n'y a que des bonnes réponses qui sortent de votre bouche aujourd'hui, Nicole.
4: Oui, exact. Je vous remercie beaucoup.
0: Mais c'est moi qui vous remercie d'avoir joué avec nous. Je vous dis à bientôt, Nicole.
4: Merci, à bientôt. Au revoir.
0: Au revoir. Dans quelques instants, nous allons jouer à nouveau pour des invitations pour Nigloland et on va partir sur une toute nouvelle nonnette, ce qui veut dire que nos deux prochains candidats auront le droit de poser chacun 2 questions. J'en connais qui sont en train de nous écouter et qui se disent « Oh là là, les 2 questions, c'est pour moi, je vais appeler ». Donc n'hésitez pas, vous nous appelez maintenant.
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0: Alex Warren, Ordinary.
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0: Bon, notre nonnette a été trouvée, le cheval de trait de l'Auxois. Nous partons donc sur une nouvelle nonnette, mais toujours le même cadeau. On a encore des invitations, on en aura jusqu'à la fin de la semaine des invitations à vous offrir pour Nigloland. Donc n'hésitez pas à venir jouer avec nous si vous avez envie de vous faire plaisir ou de faire plaisir aux enfants. Et nous accueillons Jean-Stéphane. Coucou.
2: Oui, coucou.
0: Ça va bien depuis tout à l'heure?
2: Ça va, ah bah pour Nigloland, ça joue. Ouais.
0: Eh ben bah oui, mais carrément, j'ai l'impression que ça intéresse beaucoup Nigloland.
2: Et oui, et puis le jeu est sympa aussi.
0: Bon, vous avez déjà eu l'occasion d'y aller à Nigloland ou pas du tout?
2: Ah oui, et puis je suis Troyen moi de base. Alors, hein.
0: Ah oui, d'accord, donc vous êtes dans le coin d'habitude.
2: Ouais, bah,

0: je suis sur Langres.
1: Où ça?
0: Langres.
1: Ah d'accord, vous êtes du côté de Langres, ok. Vous travaillez...
0: De Châtillon-sur-Seine.
1: D'accord, et vous travaillez toujours dans votre camion?
0: Oui.
1: Bon, alors Fabrice, puisque vous êtes sur la route, je ne vais pas vous embêter longtemps. Vous avez le droit de me poser deux questions pour faire avancer les choses, je vous écoute.
0: Est-ce que c'est un lieu?
1: Alors oui, c'est un lieu.
0: C'est vague.
1: Ah oui, c'est très vague, mais on démarre une nouvelle nonnette, hein, donc pour l'instant, on est en recherche.
0: La deuxième question, est-ce que ça se trouve sur Venard-et-les-Laumes?
1: Non, ce n'est pas sur Venard-et-les-Laumes.
0: Bon, bah, tant pis.
1: Bon, et bien vous continuez à réfléchir.
0: Merci.
1: Bonne journée, bonne route, Fabrice, à bientôt. Au revoir. 03 80 42 15 15, venez si vous voulez jouer avec nous, tentez votre chance, vous n'hésitez pas à appeler. En plus de ça, on vous gâte, on fait plaisir aux enfants, aux petits-enfants avec ce super cadeau, puisqu'on vous emmène à Nigloland. La musique qui vous rappelle des souvenirs, elle est ici, tous les matins. Diane Warwick et Heartbreaker.

0: Warwick, deux dernières candidates pour jouer avec nous aujourd'hui. Nous terminerons avec Corinne et Laetitia qui vont patienter pendant quelques secondes.
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0: Bon, alors, nouvelle nonnette, on a eu deux candidats qui nous ont proposé il y a quelques instants chacun deux questions. C'est ce que je propose quand on démarre une nouvelle nonnette. Les deux premiers peuvent poser deux questions. Et puis après, on reprend sur notre rythme habituel, une question par personne. Corinne, bonjour.
8: Bonjour. Parce que c'est moi qui... J'aurais jamais trouvé le cheval. Hein.
0: Mais c'est... Ah bon? Vous aviez ouvert le bal tout à l'heure, en début d'émission, Corinne.
8: C'est pas grave, c'est le jeu. Hein.
0: Mais oui, exactement. Bon, essayez de vous rattraper alors.
8: Alors là, est-ce que dans le lieu, il y a une base nautique? Parce que je sais qu'on peut se baigner.
0: Alors, c'est quoi votre question, concrètement?
8: Est-ce qu'il y a une base nautique dans le lieu où on peut se baigner?
0: Alors, est-ce qu'on peut se baigner? Alors, ça fait deux questions, ça, Corinne.
8: Alors, est-ce qu'il y a une base nautique dans ce lieu?
0: Non, pas de base nautique dans ce lieu.
8: D'accord, ben c'était peut-être la première qui était la meilleure. Bon, on rappellera demain.
0: Oui, rappelez-moi demain.
8: Un bon appétit et un bon après-midi.
0: Bon après-midi à vous. Au revoir, Corinne.
8: Merci, madame.
0: Bonjour, Laetitia.
9: Bonjour.
0: Comment ça va?
9: Oui, ça va bien.
0: Bon, alors, Laetitia, est-ce qu'on avance avec vous ou pas?
9: Allez, on va essayer.
0: Bon, alors, je vous écoute.
9: Est-ce que dans ce lieu, on peut s'y baigner?
0: Je ne pense pas, franchement. Je crois que c'est pas vraiment le lieu où on peut se baigner, mais c'est pas inintéressant. Si bon. Ça peut vous aider pour les prochaines réflexions, pour revenir demain, par exemple.
9: Ouais, ça marche.
0: Hein, voilà. Je ne crois pas qu'on ait l'autorisation et la possibilité de s'y baigner, mais c'est intéressant.
9: Bon.
0: Je vous laisse réfléchir. Je vous laisse là-dessus, Laetitia. D'accord.
9: Ça marche, pas de soucis. Merci.
0: Bonne journée à vous.
9: Merci.
0: Au revoir. On sait pour l'instant que ce que l'on cherche n'est pas une personne, ce n'est pas une œuvre, c'est un lieu. Ce n'est pas sur Venarey-les-Laumes, ce n'est pas une base nautique et je ne pense pas que l'on puisse s'y baigner. En revanche, cette proposition-là n'est pas inintéressante. Vous comprendrez ça un petit peu plus tard quand vous aurez la réponse. Je rappelle que demain, nous rejouerons pour vous permettre de repartir avec vos deux invitations pour Nigloland, un parc d'attractions à Dolencourt, un endroit magnifique, un endroit très chouette qui plaît énormément aux enfants, mais pas qu'aux enfants, ça plaît aussi beaucoup aux adultes. Donc pour jouer avec nous, c'est très simple. Vous revenez demain, vous posez une question. Je vous réponds oui, vous me faites une proposition. Je vous réponds non, vous réfléchissez à une autre question à poser un autre jour ou un autre moment. Vous avez le droit de jouer autant que vous voulez, si vous le souhaitez. Donc soyez là demain à partir de 11h. Un jeu bien honnête entre 11h et midi. Dans quelques instants, ce sera l'heure des infos.

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0: Bon appétit à toutes et à tous, il est midi. L'heure des infos avec vous, Juliette Gloria, le magasin Bouchardat de Dijon sauvé de la fermeture.
2: Ouf de soulagement pour les salariés de la boutique rue de la Liberté, menacés depuis que l'enseigne Bouchardat a demandé son placement en redressement judiciaire à cause de difficultés financières. Hier soir, un investisseur hongkongais a acté le rachat, mais seulement d'une partie des magasins, 25 sur les 52, dont celui de Dijon. Les salariés font donc partie des un tiers des employés sauvés. Timide mobilisation des étudiants au campus Montmusard de Dijon. En ce moment, ils sont une petite poignée à se rassembler pour dénoncer la hausse des frais d'inscription des étudiants internationaux, multipliée par 4 dans le nouveau programme prévu par le gouvernement et censé renforcer l'attractivité de l'enseignement supérieur français. Les syndicats dénoncent une mesure xénophobe et profondément incohérente. Fin de citation. Les avocats, toujours vent debout contre le projet de réforme de la justice pénale, avec notamment la loi sûre et le plaidé coupable. Hier soir, leur syndicat a rencontré le garde des Sceaux. En attendant, la mobilisation se poursuit à Dijon. Hier, toutes les affaires ont été renvoyées après une opération justice morte. Aujourd'hui, reprise partielle de l'activité dans les salles d'audience avant une nouvelle AG prévue demain. Pour lutter contre les violences intrafamiliales, les gendarmes interviennent directement dans les collèges et lycées du département. Ces violences touchent un élève sur 10, mais peu osent en parler. Ces interventions des forces de l'ordre contribuent à la libération de la parole, assure la préfecture. Hier, les gendarmes sont intervenus au lycée Henri Moison de Longchamp. Ici, Bourgogne était sur place. Échange entre élèves et gendarmes à écouter sur notre site internet.
0: Se faire comprendre pour se faire accepter.
2: Le credo de l'arbitre Clément Turpin sur la sonorisation des arbitres. Le Saône-et-Loirien est l'un des deux arbitres français titulaires pour la prochaine Coupe du Monde de football qui commence dans un mois aux États-Unis, au Mexique et au Canada à partir du 11 juin. Troisième Coupe du Monde pour Clément Turpin et pour la première fois, il portera un micro. Nouveau dispositif de sonorisation des arbitres. Pour lui, c'est un oui.
3: On l'a déjà un petit peu testé à l'occasion de la Coupe du Monde des clubs l'année dernière. C'est un vrai moyen de faire comprendre notre schéma de prise de décision, les raisons pour lesquelles on a pris telle ou telle décision. Et avec le pari qu'on fait de dire plus on nous comprendra, plus on nous acceptera. C'est de faire comprendre pourquoi on prend cette décision, comment on la prend. Et encore une fois, risque de répéter, se faire comprendre pour se faire accepter, mieux accepter.
2: Clément Turpin, originaire de Saône-et-Loire, qui, on le rappelle, a été sacré meilleur arbitre du monde l'année dernière. En handball, la France accueille pour la première fois de l'histoire le Final Four de la Ligue européenne de handball féminin, la petite Coupe d'Europe. Et c'est à Dijon que tout le gratin du hand féminin se retrouve ce week-end avec des équipes venues de Hongrie, du Danemark, d'Allemagne. La finale se joue au Palais des Sports qui promet d'être plein à craquer, Lise Dussault.
4: Des nationalités qu'on n'a pas forcément l'habitude de voir à Dijon. Des dizaines et des dizaines de supporters hongrois, danois et allemands vont débarquer. 150 places achetées pour la délégation hongroise, autant pour l'Allemagne, 75 pour le Danemark et même aussi 200 places achetées partout ailleurs en Europe. Il y aura aussi des supporters venus de France, de toute la France et quand même, à minima, un cop d'un millier de purs dijonnais. En fait, il ne reste plus que 300 places dans le Palais des Sports, 10% seulement. Autant de gens qui vont séjourner, dormir à Dijon, pas mal de nuits d'hôtel déjà réservées. Ils vont aussi consommer dans les bars, les restaurants, les magasins de la ville. Il y aura aussi de quoi passer de bons moments sur place, autour de l'enceinte, avec une fan zone installée chaque après-midi, des afters aussi organisés le soir après les matchs. Pour tout temps encadré, pour que tout se passe bien, la JDA a réussi à trouver près de 80 bénévoles le week-end du pont de l'Ascension.
2: Voilà, vous l'avez compris, si vous voulez des places, il ne faut pas trop tarder, le Final Four de c'est ce week-end. L'année dernière, la JDA avait terminé 3e. Loïs Boisson serre les dents avant Roland-Garros. La joueuse de tennis dijonnaise numéro 1 mondial battue hier, dès le premier tour à Parme en Italie. Pas l'idéal pour se mettre en confiance avant la terre battue parisienne. Roland-Garros commence dans 2 semaines.
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2: Florence, la météo.
0: C'est du beau temps. C'est du beau temps, une belle journée aujourd'hui. Profitez-en bien, on a des températures qui s'échelonnent entre 12 et 17 degrés. 12, c'est pour Saulieu. Et le maximum, ce sera à Beaune cet après-midi. Et la bonne nouvelle, c'est que normalement, demain, il fait un temps à peu près correct. Je vous souhaite une bonne journée. Ils sont au taquet, Valérie et Eric ont plein de cadeaux pour vous.
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6: Bonjour à toutes et à tous et bienvenue si vous nous rejoignez. J'espère que vous allez bien. Valérie Damidot et Eric Bastien ne sont pas là cette semaine. Alors je vous propose une petite sélection, rien que pour vous, d'extraits de l'émission. Il va être question de Poisson d'Avril, du GR34, de Chat qui vole par la fenêtre. Rassurez-vous, il va bien, de Camping inondé et j'en passe. De quoi passer un bon moment sur votre radio ici.
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6: Mais avant cela, avant de retrouver Valérie Damidot et Eric Bastien, accompagnés de nos candidats d'Otaquet, qui ont toujours un truc à raconter, place à la musique avec un des tubes de Jean-Jacques Goldman. Celui-ci est un duo avec la chanteuse Sirima. Pour les plus curieux, sachez qu'il existe une version anglaise ainsi qu'une version où il chante avec Céline Dion. C'était pour un concert des Enfoirés, évidemment. Voici Là-bas, sur votre radio, ici. Bonne journée.

0: liste d'ici, Sirima et Jean-Jacques Goldman. Alors en octobre dernier, Sylvie d'ici Dromardèche jouait avec nous. Sylvie qui a un frère avec une carrière de rugbyman. Et c'est bien pratique dans certaines circonstances, notamment en voiture. Et puis il y avait aussi Bruno d'ici Touraine qui a cru à un poisson d'avril, qui a bien fait rire Éric Bastien et Valérie Damido sur votre radio ici.
1: Ici, nous sommes avec Sylvie qui a un point, Bruno qui est en sans faute. Bravo Bruno.
2: C'est vrai.
1: Franchement, là, bon. Alors, Sylvie, elle a une petite anecdote qui m'a fait rire avec, avec son permis de conduire, comme dans la chanson.
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1: Alors, le permis de conduire. Au début de son permis de conduire, notre Sylvie, elle avait une petite voiture. Et elle était avec son petit frère, Christophe. Christophe, faut savoir, fait 2 mètres et 146 kilos.
2: Ah oui.
1: C'est-à-dire que...
2: La bonne bête, quoi.
1: Voilà. Il y a un monsieur sur la route qui t'a coupé la route. Tu t'es énervé.
4: Oui.
1: Le monsieur, il s'est arrêté parce qu'il voulait certainement...
4: Discuter.
1: Voilà, discuter. Et qu'est-ce qui s'est passé?
4: J'ai pas eu le temps de sortir. Mon petit frère est sorti de la voiture et le monsieur, voyant le bestiau, on va dire, est remonté dans sa voiture et est parti.
1: Oh, c'est étonnant. C'est étonnant.
4: C'est...
1: Donc, bah oui, franchement, enfin, écoute, hein, comme dirait Audiard.
2: Ah non, mais moi, je serais parti. Hein.
1: Quand les hommes de 150 kilos parlent, ceux de 60, la ferme.
2: Se taisent, ouais.
1: Voilà, se taisent. Alors, oui. Bon, bah, c'est bien. Et alors, Christophe, donc, du coup, lui, il a jamais de problème sur la route, ton petit frère?
4: Il a très peu de problèmes. En plus, il a un gros camion. Donc, voilà, il est pas routier, mais il a un véhicule en fonction de sa taille, on va dire.
1: En fonction de sa taille.
4: Okay. Voilà.
1: Il a un van. Alors, il paraît que tu as gagné le passeport de l'été à la radio parce que tu as joué avec ici Dromardèche pendant ton trajet en voiture pour aller déjeuner avec ton père et tu gagnes. Et arrivé chez ton père, t'as dit je suis en retard parce que j'ai joué. Et qu'est-ce qu'il a dit ton père?
4: Qu'il y avait, alors je vais pas dire le mot, mais il y avait une personne qui aimait n'importe quoi. Elle a répondu, elle s'appelait comme toi, mais elle a répondu vraiment de la merde, c'était pas ça. Voilà. Et j'ai dit, mais papa, c'était moi. Ah, mais j'ai quand même gagné sur la dernière question, mais voilà. Mon père ne m'avait pas reconnu à la radio.
2: Ah oui, c'est génial.
4: Il m'a traité nul, en fait, quoi.
1: Ah ouais, il a dit que t'étais nul. Bah oui, bah je comprends. Ouais. En même temps, t'as pas gagné.
2: Ça fait bizarre, ça. Moi.
1: Bien, alors, c'est le moment de te rattraper. Il a 6 points, t'en as 1. Là, c'est la question à 5. Si tu gagnes, tu vas être au même niveau que lui. Là, je te mets une comédie musicale. Pour ceux qui ne connaissent pas, c'est la comédie musicale Les Trois Mousquetaires. On va parler des Trois Mousquetaires, Sylvie. Après D'Artagnan, Porthos et Athos, quel est le nom du quatrième mousquetaire? Il y a D'Artagnan, Porthos, Athos. C'est quoi le quatrième? Top chrono,
4: Aramis.
1: 10 secondes. Oh bon. J'ai envie de dire...
4: Aramis.
1: Je pense qu'il est inutile d'aller jusqu'au bout du chrono. Bien sûr, évidemment. Alexandre Dumas, Les Trois Mousquetaires. Oh là là, c'est magnifique. Tu as totalement 5 points. Tu as égalité avec Bruno.
2: Bruno, tu l'avais, Aramis? Tu l'avais, la réponse?
5: Oui.
2: Ouais, tu l'avais.
5: Bon. Oui, oui.
2: Ok. Mon Bruno, toi, t'as 5 points. Donc pour l'instant, t'as un sans faute. Hein, donc on va voir si tu reprends la tête dans un instant avec la question. Bon, d'accord. On a parlé de ta rencontre avec Sylvie. On a compris que ça fait maintenant 30 ans hein, que vous êtes ensemble. 26 ans d'ailleurs que vous êtes mariés. Alors vous êtes un couple uni. Et puisqu'on parlait des aventures à la radio avec Sylvie, toi aussi, à un moment donné, tu as écouté la radio. Tu étais en Bretagne, où tu as vécu, et tu as écouté, à l'époque, France Bleu Brésisel. Nous sommes le 1er avril. Oui, on est le 1er avril, et France Bleu Brésisel annonce qu'il faisait un lâcher d'eau d'un barrage dans la région, et qu'on pouvait venir pour pêcher des truites, pour se faire plaisir. Qu'est-ce que t'as fait, Bruno?
5: Non, mais en préambule, je voulais comme dire, c'est qu'il l'avait annoncé plusieurs fois, plusieurs jours auparavant.
2: Et oui.
5: Donc ça paraissait tellement vrai que ça paraissait vrai.
2: Oui.
5: Donc automatiquement, nous, on a pris une journée de congé.
2: Oh là, quoi !
5: On a pris les avanos, les épuisettes, et on est parti au barrage. Et comme arrivé au barrage, il y avait pas grand monde, et on s'est posé la question, donc on est parti à la mairie demander mais à quelle heure le lâcher d'eau était prévu. Et là, ils ont ouais. Mais je n'ose même pas vous dire que ils ont pouffé derrière, et parce qu'on leur a parlé de la radio, et toujours est-il que Mais ils nous ont précisé qu'on était quand même le 1er avril.
2: Voilà. Qu'est-ce que tu veux dire à ça, Bruno? Je salue les équipes de France Bleu, enfin d'ici Brésil, qui ont vraiment bien assuré sur ce coup-là.
1: J'aimerais savoir combien de gens sont venus à ce barrage.
2: Ben, pas vraiment, a priori, mais prendre une journée de congé, c'est fou, quoi.
1: C'est magnifique.
2: Complètement dingue, quoi. Ouais. Est-ce que je parle de ce qui t'est arrivé au camping? Je crois que je vais le garder pour après. Parce que là, on est bien, là.

0: écouter ici Queen, A Kind of Magic. Et ce qui est un petit peu magique aussi, ce sont nos candidats au taquet, comme Laura d'ici Paris-Île-de-France, qui par amour a accepté de faire quelque chose qui lui fait très peur et elle en menait pas large. Quant à Didier d'ici Loire-Océan, il aimerait un super pouvoir qui plaît beaucoup à Valérie Damido et Eric Bastien sur votre radio ici.
1: Alors, Didier, attention. Didier, il a rencontré sa chérie qui s'appelle Anne, grâce à un site de rencontre. Et ils se sont rencontrés la première fois à mi-chemin entre chez elle, en Bretagne, et chez lui. C'était à La Roche-Bernard, vers le sud du Morbihan, devant un bar. Le bar s'appelait le Sarabé, tout au bout du port.
2: Et oui, le Sarabernard.
1: Eh oui, mais ils se sont plus tout de suite. Mais ils n'étaient pas libres. Alors qu'est-ce qui s'est passé? Hein? Comment ça se fait que, au bout d'un moment, ça s'est passé comment? Vous avez réussi à conclure comment?
3: On a conclu un peu plus tardivement parce que on avait d'autres projets en cours, pas forcément des projets sentimentaux, mais d'autres projets qui nous ont tenus éloignés quelques semaines. Et puis au bout de quelques semaines, on s'est donné rendez-vous de nouveau et là, on est vraiment tombé amoureux.
1: C'est beau, voilà, c'est tout. Alors, il paraît que comme super pouvoir, toi t'aimerais bien, alors il y en a qui disent j'aimerais voler,
2: gagner de l'argent,
1: non. Didier, ce qu'il aimerait, c'est rendre les dirigeants politiques plus humains.
2: On peut passer à autre chose?
1: Il y a du taf. T'en es conscient, mon chat?
3: Il y a vraiment du boulot. Je crois qu'on pourrait laisser peut-être la place aux femmes de temps en temps.
2: C'est compliqué en ce moment.
1: Ça serait bien de rendre humain tout le monde, tout simplement. Voilà. Bon. Alors, attention, il aimerait bien faire le chemin de Saint-Jacques de Compostelle.
3: Ah oui, ça c'est un rêve pour les années. Pour les années qui arrivent.
1: Bon. Eh ben écoute, on espère que tu vas réaliser ce rêve, parce que c'est pas un...
2: Je suis pas sûr qu'il a toute une vie, hein, parce que c'est dingue ce qu'il fait depuis tout à l'heure, là, depuis midi. Il fait énormément de choses, votre candidat.
1: Mais il a 60 ans, c'est jeune, vous savez.
2: C'est vrai, c'est vrai.
1: Je sais que vous pensez que je suis proche de l'EHPAD, mais...
2: Oh, je vous ai juste réservé ça, mais...
1: Voilà, chers auditeurs, ce que je dois subir.
2: J'adore durer la pauvre.
1: Je suis victime de vieillophobie. Alors, mon petit chat, c'est la question à choix multiples. Tu peux gagner 3 points de plus. Je vais te poser la question, te proposer des réponses. Tu auras 10 secondes à mon top chrono pour y répondre. Tiens, je te mets une petite ambiance.
4: Mangez-moi.
1: Alors, on va parler nourriture et plus spécifiquement de viande. Didier, quelle est la viande la plus consommée dans le monde? Le bœuf, le poulet, le porc, la cuisse de Bastien farcie à la dinde.
2: Et c'est très doux.
1: Et c'est très bon. Top chrono, 10 secondes. Bœuf, poulet, porc, cuisse de Bastien. Vite!
3: Le poulet.
2: Tu as tort.
1: Et non, c'est la cuisse de Bastien.
2: Bien sûr. Je vais t'en envoyer quelques-unes.
1: C'est le porc devant le poulet et le bœuf, en Chine notamment.
2: C'est la même chose.
1: Le premier producteur et consommateur mondial de porc, c'est la Chine. Le porc en Chine représente le tiers de toute la viande mangée sur la planète. Donc voilà, tu as appris quelque chose, mais tu n'as pas marqué.
2: Laura, tu aimes l'argent et c'est en cela que tu deviens ma meilleure amie. Oui, Laura, tu collectionnes des pièces d'argent, les pièces de 2 euros. Mais combien que t'en as à Noisy-le-Grand, les pièces?
1: Ne lui dis pas, je t'en supplie.
5: Je n'en ai pas non plus, malheureusement.
2: Je suis auvergnat, je te rappelle. J'ai besoin de savoir un petit peu. Non, sérieusement, t'en as j'ai beaucoup?
5: Non, j'en ai pas. Non, je dois avoir, je sais pas, j'en ai pas beaucoup. Je dois avoir 200, 250 pièces.
1: Écoute, c'est pas mal. Hein.
2: Moi, je te propose un petit placement à 3,50€ sur la banque Bastien & Co. On en reparle après l'émission. Tu verras, ça peut. Voilà.
5: De toute façon, vous avez mon numéro de téléphone.
2: C'est vrai que j'ai votre numéro de téléphone, Laura. C'est vrai. OK, il y a la collection des monnaies de 2 euros. Bon, ça, c'est bien, elle collectionne des trucs. Mais il y a un truc que t'aimes pas. Ambiance grande roue, ambiance manège. Alors, le vide. Le vertige, tout ça, c'est vraiment pas ton truc, hein.
5: Ah non, pas du tout.
1: Bah oui, je comprends. Hein.
2: Non mais t'as fait de la grande roue.
5: Même à la télé, je pourrais voir. Vous savez, on monte l'écran, on redescend très vite, ça peut me mettre le vertige.
2: Ah ouais, à ce point-là. Non mais t'as fait de la grande roue et t'as une mauvaise expérience avec toute ta famille, je crois.
5: Oui, exactement. Pour faire plaisir, on ne savait plus quoi faire. Dans Paris, on tournait, puis hop, grande roue. Bon, bah pourquoi pas, moi, si je la fais pas. Et puis, mais si, fais là, sinon on n'y va pas. Bon, bah allez, on y va. Je suis allée, arrivée en haut, mon mari, elle s'arrête, il me dit, Regarde, c'est beau. Et là, je lève les yeux.
1: Oh mon Dieu.
5: Quel enfer. Quel enfer.
2: Aïe, aïe, aïe. T'es pas toute seule, là, ça.
5: Arrivé en bas, dans l'histoire, ce qui était très drôle, c'est qu'arrivé en bas, je tape à la porte pour faire comprendre au monsieur que je veux descendre.
2: Oui.
5: Et ce monsieur, au lieu de me faire descendre, me fait coucou.
2: Et t'étais reparti pour un deuxième tour.
5: Et donc là, je retape, et là, il fait, ok, je crois que j'ai compris. Il a fait marche arrière à la grande roue pour me faire.
1: Là.
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0: compagnie qui est à nouveau en tournée à partir du mois de juin. Il sera plusieurs jours à Lille et à Paris notamment. Allez, restez avec nous dans une poignée de minutes à la suite des meilleurs moments d'Au Taquet. Mais d'abord, des infos pratiques pour bien profiter de votre région avec votre radio ici. 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
2: En Côte d'Or, le département accélère la modernisation des services publics grâce au numérique. Un micro-data center souterrain vient d'être installé pour protéger les données locales et renforcer la cybersécurité des collectivités. L'objectif, c'est aussi d'améliorer les services proposés aux habitants grâce à l'intelligence artificielle et à des outils numériques développés. Vous pouvez désormais surfer sur le web pour vos recherches en toute sécurité. Ça, c'est plutôt une bonne nouvelle. Et puis en Saône-et-Loire, les centres départementaux de santé continuent de se développer pour faciliter l'accès aux soins. À Chalon-sur-Saône et à Mâcon, les centres départementaux de santé permettent aux habitants de consulter des médecins salariés avec des rendez-vous plus accessibles, notamment dans les zones touchées par la pénurie médicale. Donc si vous avez des rendez-vous à prendre, renseignez-vous et notez dans un petit coin de votre tête les adresses utiles.
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0: Et c'est parti pour la musique avant de retrouver Valérie D'Amido et Eric Bastien. Cette semaine, ils sont en vacances, alors nous en profitons pour écouter les meilleurs moments de l'émission. Juste après Laura Branigan, nous retrouverons Didier d'ici Loire-Océan et Laura d'ici Paris, Île-de-France. Et maintenant, c'est Self Control sur votre radio ici.

0: Self-Control sur votre radio, ici Laura Branigan. Allez, nous retrouvons Didier d'ici Loire-Océan qui nous raconte une petite aventure aquatique sur les îles de Glénan. Et puis Laura d'ici Paris-Île-de-France qui a appris en direct qu'elle allait bientôt épouser Éric Bastien pour une raison très précise. Heureusement que Valérie Damido a remis les choses à leur place sur votre radio ici.
1: Ah là là là là, mon pauvre petit chou. Didier, tu as 3 points, Laura, tu en as 5. Didier, tu vas te reprendre, mon chaton, tu vas gagner des points. La prochaine question, elle est une question à 5 points. Je pense que tu vas la gagner. Mais avant, nous allons parler de ta journée au Glénan. Ah, nous sommes au Glénan et notre ami Didier était avec sa chérie et il s'était éloigné de la foule pour bronzer, faire une petite sieste. Et qu'est-ce qui s'est passé quand vous vous êtes réveillé?
2: Eh bien, quand on s'est réveillé, la marée avait monté et on s'est retrouvé isolé de l'île principale où nous devions reprendre le bateau pour retourner à Concarneau. Donc, il a fallu passer les sacs au-dessus de la tête, remplis des serviettes pour ne pas se mouiller. Et on est passé avec de l'eau jusqu'au cou.
1: Ah ouais.
2: Pour rejoindre l'île principale. Donc, c'était inattendu, mais rafraîchissant.
1: Ah bah. Inattendu mais rafraîchissant, ça t'a bien réveillé de la sieste, dis.
3: Non, rafraîchissant, c'est le mot, parce que l'archipel des Glénans, l'eau, elle est pas chaude.
1: Hein. Ah non, l'archipel des Glénans, elle n'est pas chaude.
3: Non.
1: Bon,
3: non,
1: alors.
2: C'est magnifique.
1: C'est oui, c'est très beau. On ne critiquera jamais la Bretagne. Sinon, la réalisatrice.
3: Nous remettre encore sa musique.
1: Voilà, et c'est pas possible. Il y a un moment donné, la Bretagne, c'est magnifique. Alors, une autre petite anecdote, parce que bon, vous êtes quand même souvent sur les routes, les amis. Je rappelle que notre ami Didier fait des randonnées.
3: Oui.
1: Une fois, Didier fait le GR 34. Hein, ça veut dire que c'est le ah là, attention, hein, c'est le truc le plus long. J'ai appris que c'était quand même le plus long de France. Ça va de Mont-Saint-Michel à Saint-Nazaire. Il est avec deux copines et bon, à la fin de la balade, il passe par la plage de naturistes. Et donc ils ont marché un peu vite. Ils ont fait genre, ils ont pas regardé. Mais le soir, qu'est-ce qu'elles ont dit, Jocelyne et Nadine?
2: Alors, Jocelyne et Nadine sont des filles, des amies très chères qui sont loquaces habituellement, qui bavardent beaucoup. Et en traversant cette plage, il n'y avait plus un mot. Et là, elles marchaient droit devant en ne se retournant pas ni à droite ni à gauche. Sauf que le soir, à l'apéritif, autour du verre de vin blanc, les langues se sont déliées et en fait, elles ont laissé cours à leur
3: imagination.
2: Même pas l'imagination, ce qu'elles avaient réellement vu. Et là, j'avais des descriptions un peu plus précises.
1: Voilà.
2: Sur
1: l'anatomie des naturistes.
3: Des engins, tout ça. Mmh.
2: Voilà. Et là, elles faisaient les sages femmes, mais une fois arrivées, je m'étais aperçu qu'elles n'avaient pas, pas raté un épisode.
1: Mon petit chat, après avoir parlé caquette,
3: ça a changé l'émission.
1: Ça a changé. Nous allons tenter de marquer 5 points avec la question cash et une ambiance pas du tout quéquette, une ambiance doigt sur la couture.
3: Oh, c'est pas loin.
1: Oh, on n'est pas loin.
3: Oh, oui. Avec la Marseillaise, là, c'est. On est fou.
1: Alors, attention Didier. Qui fut la première femme Premier ministre de France? Qui fut la première femme Premier ministre de France? Top chrono, 10 secondes.
2: Edith Cresson.
1: Et c'est une bonne réponse.
3: Bravo.
1: Eh oui, nommée en 91 par François Mitterrand. Faudra attendre 2022 pour voir une seconde femme à ce poste, Elisabeth Borne. Et voilà. Eh ben, écoute, bravo. 5 points de plus, ça fait 8 pour toi.
3: Et elle n'était pas restée longtemps d'ailleurs, il me semble, la dépression.
1: Suffisamment pour faire des trucs formidables.
3: Oui, allez donc. On enchaîne. Laura en Ile-de-France, Laura qui nous a si bien parlé de Noisy-le-Grand, bien sûr, en Seine-Saint-Denis, 93. Sa fille qui veut être pilote, son rêve, c'est de gagner de l'argent. T'aimerais toucher le jackpot. Et c'est en cela que, au-delà d'être ma meilleure amie, tu deviens presque ma future femme. Mais nous en reparlerons quand tu auras gagné.
1: Le gars est marié, je le rappelle à chaque fois, parce que le gars part vite en vrille.
3: Voici le grand blond. Oui, je salue ma femme, bien sûr. Alors, qu'est-ce que c'est que ça encore? Je vois qu'il t'arrive plein de petits trucs. J'apprends que quand tu pars en vacances, vas-y qu'on se casse un bras, vas-y qu'on se casse un doigt, vas-y qu'on se casse la cheville. Mais qu'est-ce qui t'arrive? T'es la vraie Pierre Richard, toi, hein?
4: Non, quand j'étais... Alors, je vais arrêter de dire cette phrase.
1: Quand t'étais plus jeune. Ah bon? Tu peux dire plus jeune, mais pas jeune.
3: Jadis.
1: Jadis.
4: Quand j'étais plus jeune, effectivement, j'étais un peu casse-cou, quoi. Donc, des copains qui voulaient pas partir, attends, bouge pas, j'enfile les rollers, j'y vais. Et puis, arrivé en bas,
3: Mais oui. Alors, dis donc, un jour, tu déménages, les copains viennent pour t'aider, et vas-y que s'achète des choses par le balcon, tu sais, il faut bien se débarrasser. Sauf qu'à un moment donné, on jette tellement de choses, vas-y que ça jette la couette. Qu'est-ce qu'il y avait dans la couette? Un chat! Pauvre bête! Non, mais il va bien, rassurez-vous. Il a fait un petit vol plané. Mais comme il était dans la couette, il a pu descendre sans problème et il n'est rien arrivé à ce chat.
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0: Il sera ce samedi au festival Rolling Stone à Grès en Haute-Saône, c'est entre Dijon et Besançon. M Pokora avec un de ses derniers titres quand même. Valérie Desmideaux et Eric Bastien sont maintenant avec Nicolas Dissimène, un fan de jeux de société, mais vraiment un grand fan, vous allez voir. Et puis Delphine, d'ici Sud-Lorraine, une bonne pâtissière, ça tombe bien, c'est l'heure du déjeuner avec votre radio ici.
1: Alors Nicolas, je le rappelle, qui habite à Couture-sur-Loire, qui est Game Master, qui a joué dans l'orchestre de la BBC, tu as 400 jeux de société.
2: Oui, ben je suis un très grand passionné de jeux à la télévision, entre autres, donc j'ai fait une collection liée à ça, et donc j'ai 400 boîtes qui viennent du monde entier, ça va aussi bien de la France, la Belgique, mais également les États-Unis, l'Angleterre, et des trucs peut-être un petit peu plus exotiques, comme la Pologne, ou la version slovène de Slam.
1: Attends, la version slovène de Slam.
3: Déjà comment français, ça, alors, je comprends pas,
1: donc ça s'appelle quand même Slam ou il y a un autre nom en slovène?
2: Là, ça s'appelle Vem, mais c'est tout aussi court. Et alors, c'est deux animateurs qui se partagent l'animation et ils ont vraiment une magnifique moustache chatoyante.
1: C'est magnifique, je veux la photo. S'il te plaît, est-ce que tu peux envoyer la photo au professeur Coupez? Parce que ça me régale. Il a participé à 50 jeux à la télé depuis qu'il a 18 ans et il paraît que tu as contacté le Guinness Book des records pour faire valider ce record. Alors qu'est-ce qu'ils ont dit, le Guinness?
2: Ben c'est une tentative pour le moment, ben j'attends encore leur réponse, mais bon voilà, c'est quelque chose qui me passionne et je continue à faire des jeux et je vois qu'actuellement le record est à 34, je me dis depuis le temps t'es quand même allé un petit peu plus loin que ce score là, donc let's go, je tente ma chance.
1: Et il a que 36 ans, hein, donc tu
3: as. Il fait énormément de choses.
1: Oui, il joue tout le temps. Alors, ça, c'est pas mal. Alors, il paraît que tu nous l'as dit tout à l'heure, tu as un porte-bonheur. C'est un boyard qu'un magicien qui a travaillé dans l'émission t'a offert.
2: Oui, exactement.
1: Donc, tu l'as tout le temps sur toi, en fait.
2: Ah, je l'ai tout le temps sur moi, en fait. C'était un magicien qui travaillait dans le parc d'attractions dont on évoquait le nom tout à l'heure, en fait, que j'ai croisé. Il a appris que j'étais un grand passionné de Fort Boyard. Et du coup, je lui ai parlé de ma passion. Il m'a demandé de lui laisser mon adresse. Et quelques jours plus tard,
1: il t'envoie
2: un petit colis. Et le boyard est avec moi. Et je le garde toujours comme petit porte-bonheur sur les plateaux de jeu, entre autres.
1: Alors là, tu le prends dans ta main. C'est la question à 3 points, la question à choix multiple. Je te pose la question, je te propose des réponses. Top chrono, tu as 10 secondes pour me donner ta réponse.
2: Okay.
1: Alors, attention, qui a découvert la pénicilline? Pasteur, Fleming, Jonas, Salk, Éric Bastien,
3: oui.
1: Top chrono, 10 secondes.
2: Bien sûr. Je crois que c'est Alexander Fleming, on va pas faire trop de suspense pour le coup.
3: Tu n'as pas du tout suivi mes bonnes œuvres, tu n'as pas suivi mon encyclopédie.
2: Écoute.

0: notre amie Delphine adore lire les romans. Les romans policiers, notamment. Tout ce qu'on aime, comme Nadine Mousselet.
1: Ah, et Lucinda Riley.
0: Oui.
1: J'adore que tu lises ces romans. J'aime tellement Lucinda Riley.
0: Est-ce que Pedro, le perroquet familial, obtiendra le code du secret du coffre de la comtesse?
1: Lucinda Riley viendra-t-elle à Couture-sur-Loire pour voir les boîtes de jeux de Nicolas?
0: Henri est-il une femme, au final?
1: Nous ne savons pas.
0: D'où le sort dans le château des Oliviers? C'est un peu ça que t'aimes comme roman ou pas du tout, Delphine?
2: Alors, moi je suis plutôt roman pour filles, entre guillemets.
0: Pour filles, ok, on va te le refaire alors.
1: Ah bah alors, pardon, mais là, c'est totalement les romans pour filles. Je te signale que Nadine Mousselet, grosse vente pour les femmes, hein, et Lucinda Riley aussi. Hein.
0: Évidemment.
2: Alors, non, je dis ça, mais c'est vraiment de l'humour et je n'aime pas cette expression. Non, mais moi j'aime bien les romans qui sont légers. J'aime bien la légèreté. Donc voilà, je lis Agnès Ledig, Virginie Grimaldi, toutes des choses comme ça.
1: Ah, mais on adore
2: les garçons
1: Virginie.
2: Peuvent bien lire, bien. Que les garçons peuvent lire aussi avec grand plaisir.
0: Exactement. Et puis tu lis peut-être en camping aussi. Lors d'un voyage en Italie avec une copine, notre amie Delphine avait réservé un camping en contrebas d'une colline vers Gênes. C'est sympa, il fait beau, il y a du soleil, on a envie de lire des romans de filles. Il pleuvait beaucoup, pas de bol.
1: Ah merde.
0: Et le camping a été inondé. Du coup, vous avez dû vous débrouiller pour trouver une chambre d'hôtel. Et pareil, vous avez cramé tout le budget ailleurs, du coup.
2: Mais oui, parce qu'on était étudiante à l'époque et du coup on n'avait pas beaucoup de sous et on avait réservé le camping et voilà, le jour qu'on arrivait c'était le déluge et on pouvait pas dormir autre part, donc on a pris l'hôtel et voilà.
0: Vous avez même dormi sur la plage aussi. Vous avez dormi sur la plage.
2: Et ben après, oui, voilà, quand l'orage est passé, les autres nuits on a dû dormir sur la plage, faire un peu comme on pouvait.
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0: ici, Rock and Dollars, William Scheller. Allez, à suivre avec Valérie Damido et Eric Bastien. Clémence, d'ici Provence, qui a des petites manies. Bon, j'avoue, j'ai les mêmes. Et Marion, d'ici Sud-Lorraine, qui a un rituel avant de dormir. J'avoue, j'ai également le même. Mais je suis sûre que certains d'entre vous aussi.
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3: Alors, Clémence à 3 points, Marion à 3 points.

0: chez Mans Vie, donc à Septem-les-Vallons, elle joue avec ici Provence. Alors, tu es pleine de qualités, on l'a vu, t'as un peu peur des geckos, bon, chacun ses phobies, mais surtout, tu es comme dans la chanson.
1: Elle a bien un petit défaut quand même.
0: Oui, attention. Elle a une manie, elle s'assoit jamais habillée sur son lit. Vrai ou faux ?
2: Vrai.
0: Tu fais quoi en arrivant chez toi ? Tu...
2: Je mets des chaussettes.
0: Voilà. Donc tu as des petits chaussons ?
2: Tout à fait.
0: Bon, voilà.
2: Qui ne sortent pas de la maison.
0: Attention.
1: Les patins.
0: Allez, bah, les patins, ouais. Comme chez ma grand-mère, mais là, ouais. C'est des chaussons. C'est des jolis chaussons ? Tu as essayé d'investir dans des beaux chaussons ?
2: Ah oui, quand même, il faut du confort.
0: Ouais, mon sens. Et il paraît que tu as une éponge pour la vaisselle et une éponge pour genre les surfaces, genre la table, les trucs comme ça.
2: Tout à fait, oui. Oui. Même voilà. Si ma chérie se trompe beaucoup, mais bon, c'est pas grave.
0: Ta chérie se trompe ?
2: Oh là là.
0: Est-ce que, comme mon fils, tu as le torchon pour la vaisselle et le torchon pour les mains ?
2: Bien sûr.
1: Le bleu et
0: voilà
1: le rouge. Ouais, des couleurs différentes, bien sûr.
2: Ça, on te respecte.
0: Et bien, bien sûr. Et voilà. Non, mais. Il y a un stress d'hygiène, mais ça, c'est ton job qui te fait...
2: Ouais, c'est ça. Je fais beaucoup de microbiologie, alors bon, voilà, forcément, ça...
1: La maison est passée au microscope, quoi.
0: Bon, alors, tu as 3 points. Là, je vais te proposer de marquer 3 points de plus avec la question à choix multiples. C'est-à-dire que je te pose la question, je te fais des propositions, et mon top chrono, t'auras 10 secondes pour me donner ta réponse. Tiens, une ambiance

0: parti prendre le
1: Encore une question de la réalisatrice, hein, bah, la Bretagne.
2: Bah, tu sais, on est un peu.
1: Oui, on est envahi là. Hein.
2: Je tiens à préciser à nos auditeurs qui ne sont pas bretons que malheureusement ou heureusement, la réalisatrice est bretonne.
1: Alors, une question par jour sur la Bretagne.
2: Une question par jour sur la Bretagne, c'est un deal. Alors, attention, on va parler de céréales. Clémence, quel pseudo céréale est également appelé blé noir ? Le sarrasin, le seigle, l'épeautre, les chocs à pic. Top chrono, 10 secondes. Sarrasin, seigle, épeautre, choc à pic.
3: Je vais dire sarrasin.
2: Oui ! C'est, oui, le sarrasin, c'est souvent pris pour une céréale, alors que ce n'est pas une céréale. C'est une pseudo-céréale, parce que c'est le sarrasin qui donne aux galettes bretonnes leur goût rustique et leur belle couleur sombre. Bon, enfin, c'est-à-dire que sans sarrasin, la Bretagne perdrait une bonne partie de sa saveur. Bravo, 3 points de plus. Tu assistes, Clémence.
1: Belle question sur le blé noir. Elle qui fait attention aux salles de bain, voilà. Comme ça se passe, les blés noirs. C'est bien, les blés noirs dans les...
3: Oh là là, oui, d'accord.
2: Je demande pardon à la France. Les blés noirs, c'est bien pour prendre des bains. Pour ceux qui n'ont pas compris, et ils sont nombreux, sur les réseaux à s'interroger. Qui est cette personne ? Qui sont ces réseaux ? Où a-t-il appris l'humour ? A-t-il été traumatisé par ses parents ? Vous le saurez bientôt.
1: Ah oui, c'est la suite de la saga. Marion, merci d'avoir ri à ma vanne, même si je ne t'ai pas entendu rire. Je pourrais aujourd'hui
3: t'en remercier. Non, mais si j'ai l'habitude, les vannes comme ça, j'en fais beaucoup à la maison.
2: Ah, bah oui, ronchonnard, hein, je te rappelle.
1: On a beaucoup de points communs, décidément. Tu aimes le cinéma, tiens, moi aussi ?
3: Oui.
1: Attention, je te fais un petit test. On va écouter une bande originale. À toi de reconnaître. Qu'est-ce que c'est que donc ? Alors ?
3: Pas de question.
1: Pardon ?
3: Je sais pas du tout.
1: Arrête, tu adores.
3: Ballon et bottes de cuir.
1: Tu adores Lupin. C'est Lupin, ça. Avec Omar Sy.
3: Ah, ben ouais, mais alors le générique, vous savez, moi je crois que je m'endors au générique et puis je
1: m'en
3: Milieu du truc.
1: Tu t'endors au générique.
2: En fait, le premier générique, c'était « C'est le plus grand des voleurs ».
3: Non, mais après, moi j'aime le cinéma, de là vous dire que je retiens le générique, j'en suis pas là.
1: D'accord. Voilà, bon. D'accord. Tu collectionnes les gaffes aussi, hein, ça
2: C'est-à-dire les gaffes.
1: Bah, il lui est arrivé de déposer son fils en pyjama à l'école, logique.
2: Le gosse en pyjama ?
1: Hein, Marion ?
3: Oui, oui, oui, ça m'est déjà arrivé de me rendre compte quand mon fils était dans la cour de l'école qu'il avait encore son bas de pyjama.
2: Mais le gosse ne dit rien, il n'ose rien dire.
3: Je pense qu'il était aussi réveillé que sa mère ce jour-là.
2: Mmh. Oh là là.
1: Bon, écoute, mets autre chose peut-être dans ta tisane, parce que ton petit rituel, c'est boire la tisane. Comme les mamies avant d'aller te coucher. Avec
2: pisse-mémé, on appelle ça.
1: Pisse-mémé avec le plaid. T'adores le plaid, toi.
3: C'est ça.
1: Hein. Oh là là, oui. Oh là là. Et tu as 30 ans, d'accord. Eh bien, écoute.
3: Ça fait peur, des fois.
1: Je te confirme, un petit peu. Mais
2: ouais.
1: Bon, c'est...
2: D'ailleurs, il est terrorisé, parce que lui, il a 46 ans, il fait la même. Hein.
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0: Talking About Revolution, Tracy Chapman. Les meilleurs moments d'Otakes, c'est terminé pour aujourd'hui. On se retrouve demain avec Valérie Damido, Eric Bastien, mais aussi une fan de Dalida, une bonne cuisinière et une histoire de cimetière, entre autres. Et dans un instant, c'est Ma France avec Wendy Bonchard. Bonjour Wendy.
1: Bonjour chère Catherine.
0: On parle d'écologie aujourd'hui avec vous.
1: Absolument. Comment les dirigeants d'entreprises s'emparent de ces sujets sur la consommation d'énergie, sur le tri des déchets, sur le choix de leurs fournisseurs. C'est un premier baromètre de l'action écologique qu'on vous livre aujourd'hui, lancé par Laurent Berger, ancien leader syndical, ancien patron de la CFDT. On vous en parle à la fin du journal dans Ma France.
0: C'est dans quelques instants. Merci,
1: merci
0: Wendy.
1: À demain Catherine.
0: À demain.
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0: Vous écoutez votre radio ici, il est 13h. Et c'est le moment de retrouver Ma France, Wendy Bouchard.
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1: Bonjour à tous, merci d'être à l'écoute de Ma France. Une France dans laquelle l'ultra-violence inquiète en profondeur. De Nice à Lyon, une fusillade, un incendie criminel sur fond de narcotrafic. Les autorités sont manifestement dépassées et les habitants, victimes collatérales de cette folie, sont en colère. On fait le point sur la situation sanitaire, bien sûr, sur l'antivirus. En France, tous les cas contacts sont placés en quarantaine forcée et renforcée en milieu hospitalier. Matignon tiendra par ailleurs deux réunions interministérielles sur le sujet chaque jour. Au cœur de vos régions, les seins de glace rôdent au-dessus de vos plantations. Attention, nous sommes aussi à Marseille pour un premier prix d'éloquence. Élie Kaku contre la grossophobie. Et puis l'ouverture ce soir du Festival de Cannes avec l'un des fans de l'événement qui campe 10 jours durant. 13h15, je reçois donc Laurent Berger, ancien patron de la CFDT, qui dirige aujourd'hui l'Institut Mutualiste pour l'Environnement et la Solidarité. Il lance et commente chez nous le premier baromètre de l'action écologique pour les petites et moyennes entreprises. Comment accompagner les dirigeants et les salariés sur ces sujets? Il est donc notre invité. Et nous ouvrons cette édition avec un climat d'ultra-violence à Nice. Un homme en trottinette armé d'une kalachnikov qui sème la terreur hier en plein après-midi dans le quartier des Moulins. Il ouvre le feu, tue deux personnes de 39 et 58 ans qui n'ont, dit le procureur, aucun lien avec le trafic de drogue. Six autres personnes ont été blessées, trois grièvement, certains connus pour des faits de narcotrafic. C'est un tireur sanguinaire et un complice aujourd'hui en fuite et activement recherché. Et c'est une nouvelle tragédie qui inquiète les habitants au tant qu'elle les met en colère devant l'impuissance des autorités. Justine Leclerc pour Ici Azur.
3: En même pas trois jours, deux épisodes de violence ont éclaté dans le quartier des Moulins à l'ouest de Nice. Une grenade et des coups de feu vendredi soir contre une épicerie et des tirs mortels hier en plein après-midi sur une place très fréquentée. Ce jeune habitant est choqué.
4: J'entends du coup de rafale. Maintenant, on a l'habitude d'entendre des calaches. Je sens aussi, j'entends les gens crier. Mais en pleine journée, je ne m'attendais pas. Ça fait peur, franchement. Qui n'est pas choqué?
3: Zélie, père de famille de quatre enfants, habite à quelques centaines de mètres de la place où a eu lieu la fusillade.
5: J'ai peur qu'un jour à l'autre, ils vont tuer mon enfant. Donc, 10 morts depuis 2008, ça pourrait s'arrêter quand même. On est en Afghanistan, on est en Irak, on est où là? Je me suis échappé de Tchétchénie pour vivre ici. Et maintenant, je vais m'échapper de là parce que j'ai peur pour mes enfants.
3: Entre colère et résignation, les habitants sont lassés des trafics de drogue. Ils attendent des réponses. Le procureur de la République de Nice, Damien Martinet.
6: Nous démantelons. Nous interpellons, mais c'est profondément ancré et c'est pour ça que ce qu'on dit aux familles, c'est qu'on est déterminé, mais qu'on reste humble. On sait qu'on peut avoir des résultats, il y en a, et avoir des drames comme aujourd'hui.
3: Le nouveau maire UDR de Nice s'est rendu sur place après la fusillade. Éric Ciotti promet l'installation d'un poste de police municipale d'ici quelques jours sur la place où a eu lieu la fusillade.
1: Justine Leclerc à Nice, et un autre drame d'une violence extrême. L'incendie hier matin d'un immeuble à Décines-Charpieu près du Grand Stade de Lyon. Incendie qui serait d'origine criminel et dans lequel trois personnes ont péri. Il n'y a pas encore eu d'interpellation, mais le procureur de Lyon a tenu un point presse il y a quelques instants pour faire un point, là encore, sur l'enquête. Mathilde Mertier.
7: L'identité des victimes est désormais confirmée. Deux hommes, une femme. Sur ce point, le procureur de Lyon, Thierry Dran.
8: Deux des trois victimes décédées ont été découvertes dans un appartement du 7e. Il s'agit d'un homme âgé également de 28 ans et de sa tante. âgé de 61 ans. Et un homme a été retrouvé dehors, décédé à l'extérieur au pied de l'immeuble. 28 ans, il ne résidait pas dans l'immeuble. Ces trois victimes sont totalement inconnues des services de la justice.
7: Et leur entourage n'est pas en lien non plus, a priori, avec le trafic de stupéfiants. D'ailleurs, sur les causes de cet incendie criminel, le procureur reste prudent.
8: Il est impossible d'affirmer si une ou plusieurs personnes étaient visées par cet incendie. Il est également totalement prématuré d'indiquer que les faits sont en lien avec un trafic de stupéfiants, même si cela reste bien évidemment une piste sérieuse.
7: La thèse du règlement de compte est tout de même privilégiée, a précisé dans la foulée un responsable de la police nationale. Cet immeuble a déjà subi un incendie volontaire ces dernières semaines. Hier, le feu a été mis dans les escaliers de l'immeuble à un moment où la police n'était pas présente.
1: Il est 13h04 à l'écoute de Ma France et à la une, évidemment, sur le front de la lutte contre l'antivirus. La France demande une coordination plus étroite des différents protocoles sanitaires de l'Union européenne et le gouvernement organise une nouvelle conférence de presse cet après-midi, 16h45. Donc, sur les règles sanitaires que nous déployons pour les Français débarqués du navire, sur l'état de santé de la passagère, toujours en réanimation à Bichat, et sur les dernières informations sur la politique du gouvernement. Sébastien Lecornu l'a annoncé, tous les cas contacts vont être placés en quarantaine renforcée en milieu hospitalier. Des règles de confinement durcies, Grégoire Le Callot, qui sont entrées en vigueur ce matin.
9: Un cas contact identifié à Concarneau en Bretagne a été transféré au CHU de Rennes ce matin. Il n'est pas signalé comme étant infecté. Il s'agit d'une personne qui a été en contact avec une autre porteuse du virus, a précisé le maire de Concarneau. Depuis hier soir, le gouvernement a instauré une quarantaine renforcée en milieu hospitalier, non plus simplement à domicile. La mesure concerne d'abord les 5 ex-passagers français du Hondius. L'une d'elles a déclaré la maladie, elle est toujours en réanimation, avec une incertitude sur son état qualifié de stable hier soir par Sébastien Lecornu, tandis que le patron de l'OMS, plus à l'armiste, le disait très critique. Jusqu'ici, aucun des 4 autres passagers français du navire n'a été testé positif. Et puis les 22 cas contacts français identifiés par le ministère de la Santé doivent aussi être confinés à l'hôpital. Il s'agit de 8 personnes qui ont voyagé en avion entre Sainte-Hélène et Johannesburg le 25 avril avec une malade décédée depuis, et de 14 autres qui étaient présents dans un autre avion, Johannesburg-Amsterdam du même jour, où la malade a tenté sans succès d'embarquer. Tous devront rester 42 jours sous surveillance à l'hôpital à compter d'hier.
1: Les règles semblent claires, mais comment bien expliquer ce protocole sanitaire pour rassurer les élus peut-être, qui pourraient voir ces cas contacts revenir plus tôt à la maison, s'il doit accueillir avant cette date deux des habitants de sa commune de Marais en Indre-et-Loire? Eh bien le maire, Philippe Capon, le dit sur Ici, il veut être rassuré pour ses autres administrés.
10: Le retour anticipé, la distribution de repas, l'isolement, même si c'est des gens responsables, ils respecteront le protocole de confinement qui leur sera donné. C'est une petite commune, on a une secrétaire, un agent technique, pour une petite commune c'est hyper lourd. Donc moi il faudra qu'il y ait des instructions très claires et pas de blabla et du verbal, des instructions très claires, par écrit, qui me seront adressées directement au niveau sanitaire, au niveau administratif, si jamais ils étaient amenés à revenir dans une période plus ou moins longue dans la commune. Parce que je pense que, quelle que soit la période, que ce soit 15 jours, 6 semaines, quand ils vont revenir à Marais, il y aura forcément des interrogations, même si c'est dans un mois et demi.
1: Voilà, un élu en première ligne qui peut être rassuré du côté de l'Indre-et-Loire. Notre travail n'est pas terminé, voilà ce que dit le patron de l'Organisation mondiale de la santé. Compte tenu bien sûr de la longue période d'incubation du virus, d'autres cas pourraient apparaître dans les semaines à venir. Il faut donc que la vingtaine de pays concernés par ces différents cas et cas contacts suivent les conseils et recommandations avec les mêmes précautions. Dans l'actualité encore, Donald Trump estime le cessez-le-feu avec l'Iran sous assistance respiratoire. Après un mois de trêve, en effet, autour du détroit d'Hormuz, les négociations piétinent. Et en France, face à la flambée des prix des carburants, 3 millions de foyers modestes pourront prétendre à une aide pour les gros rouleurs. Une aide de 50 euros pour les aider à faire face à la flambée des prix des carburants, mais qui exclut les infirmiers libéraux pour lesquels pourtant la voiture est une deuxième maison. Situation que déplore Muriel. Elle est infirmière libérale à Metz et membre de la Fédération nationale des infirmiers en Moselle.
11: Il faudrait que le gouvernement prenne conscience de notre importance au niveau des soins des patients. On ne demande pas grand-chose, mais effectivement, le prix de l'essence va beaucoup diminuer notre chiffre d'affaires. Donc, on va gagner moins en faisant toujours la même chose. Il y a un courrier qui a été fait, effectivement, au niveau de nos fédérations pour pouvoir prendre en compte ça. A priori, voilà, encore rien n'est acté. Il y a des choses qui vont peut-être bouger et on espère que ça sera dans le bon sens.
1: Voilà, pour cette aide de 50 euros pour les gros rouleurs sans les infirmiers à 7 heures. Et puis le prêt Flash Carburant, créé au début du mois pour soutenir la trésorerie de certaines petites entreprises, finalement, sur sera élargie au secteur du bâtiment et des travaux publics. Jusqu'à présent, les agriculteurs, les pêcheurs, les transporteurs routiers, les taxis également étaient éligibles à ce prêt de somme de 5 000 à 50 000 euros au taux de 3,8% et sans garantie. 7 000 dossiers ont déjà été déposés, 3 millions d'aides versées aux différentes entreprises. En appel, le parquet général requiert la condamnation de Nicolas Sarkozy pour l'ensemble des faits pour lesquels il est jugé au procès pour soupçon de financement libyen de sa campagne. Le parquet qui accuse l'ancien président d'avoir conclu un accord avec le dictateur Kadhafi. L'édition 2026 du Petit Robert sort demain et pour ses 60 ans, conformément à la langue qui évolue, qui s'enrichit, il intègre 150 nouveaux mots, mais aussi des expressions parfois difficiles à saisir. Alors Boris Loumagne nous sert ici de guide.
12: Si jamais vous entendez quelqu'un vous dire
13: « Ce gars est un charreau, il a matrixé cette fille, miskine. »
12: Et si jamais vous n'avez rien compris, pas de panique, ouvrez le nouveau Petit Robert ou alors écoutez la traduction.
13: « Ce gars est un charreau, ce gars est un coureur de jupons, il a matrixé cette fille, il a retourné le cerveau de cette fille, miskine, la pauvre. »
12: Charreau, matrixé, miskine ou encore banger, une expression pour dire que quelque chose est génial ou mortel. Voilà donc quelques-uns des nouveaux mots qui font leur entrée dans le Petit Robert 2027, le dictionnaire qui se veut le reflet de l'évolution de notre langue et donc de notre société. Pas étonnant dès lors de retrouver également des termes tels que fast fashion, qui définit le secteur de l'habillement à bas prix, tels que bouilloire thermique, vous savez, ces logements invivables quand il fait trop chaud, tels que marrainer, celui-là il est facile, c'est le pendant féminin de parrainer. Plus compliqué en revanche, le mot bibimbap, qui désigne un plat coréen à base de riz, de légumes sautés et de viande marinée, le bibimbap, qui est un vrai banger.
1: Plongé dans le dictionnaire, le petit Larousse, et surtout le petit Robert, en l'espèce, qui sort demain, il est 13h10.
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1: Et au cœur de vos régions, si vous connaissez bien les traditions, vous savez qu'on évite de planter en ce moment jusqu'au 14 mai. On attend la fin des Saintes Glaces. C'est une croyance bien ancrée chez les jardiniers. Faites confiance aux anciens. Une fois de plus, ce reportage de Nicolas Georgeau le prouve. Nous sommes au magasin botanique de la Fouillousse, dans la Loire.
14: Pour l'instant, il n'y a que les feuilles qui dépassent des pots. Pas encore de tomates, en attendant d'être plantées aux côtés.
15: Melon et pastèques, cornichons et...
16: Pour gourmand, carottes,
17: tomates, courges.
14: Les jardiniers plantent à partir du 14 mai, date à laquelle le gel n'est plus censé tomber. Alain, Noélie et Erwan respectent la tradition.
18: Il y a des choses que c'est interdit de mettre. Les tomates, c'est pour les mettre en les Saintes Glaces.
19: Un héritage de consignes de la part de mon grand-père qui nous disait il faut rien planter avant le 15 mai.
20: C'est une habitude qu'on a maintenant d'attendre cette période-là.
14: Mais depuis quelques années, les habitudes changent parce que les chutes de gel ont diminué de presque un tiers entre 1990 et 2020.
21: C'est le réchauffement climatique, tout simplement.
14: Aude en a fait l'expérience.
21: Moi, je suis entourée d'agriculteurs et de gens autour de moi du terroir. On a des choses qui ne poussent plus et qui risquent de ne plus revenir comme avant, quoi. C'est assez flagrant.
14: 10 ans en arrière, il y avait donc plus de clients à la période des Saintes Glaces, mais la tradition reste tenace, assure Romain Musard, le directeur du magasin botanique à la Fouillousse.
22: On entend parler, nous, depuis 15 jours, les gens viennent en repérage, regardez les tomates, etc. Ils disent non, j'attends que les Saintes Glaces soient passées pour pouvoir planter. Donc ça reste un repère où finalement ce week-end-là donne le go pour les plantations au potager, les plantes annuelles qui craignent un peu le
14: froid. Pour la jardinerie, les 3 semaines à venir sont les plus importantes de l'année.
1: Nous sommes à Marseille maintenant. Le Conseil régional a organisé hier la première édition du prix Elie Kakou avec le Fonds social juif unifié. Édition autour du thème de l'obésité dont souffrent 4% des 6-17 ans. Les lycéens ont travaillé avec leurs professeurs sur ces préjugés. Et le prix Elie Kakou a été remporté hier par Kylian Boyer et sa classe du lycée Charlotte Gravitz à Marseille. Philippe Bocara.
23: Kylian, élève de seconde, a construit son sketch autour de sa tante Khadija.
24: À chaque fois qu'on arrive à un mariage, même le buffet, il stresse, miskine. Il lâche des « cache-toi, elle arrive ». Et le plus fort, c'est sa confiance en soi.
23: Elisabeth Diani, la prof de français de Kylian, était très fière de ce prix. Elle reste aussi réaliste.
25: Aujourd'hui, on a quand même des jeunes en surpoids. Il n'y a pas de méchanceté comme il y a 5 ou 10 ans. On sent qu'il y a eu un progrès sur le regard de l'autre et d'accompagner. Ce qui est important de parler sur la grossophobie, c'est qu'il y a quand même une notion de malbouffe chez nos jeunes et on la sent.
23: Ainsi, dans ce lycée privé, les élèves sont accompagnés pour lutter contre la malbouffe. Une diététicienne leur a d'ailleurs fait une mini-conférence lors de la remise du prix, avec notamment la nécessité d'éliminer les édulcorants et de pratiquer un minimum d'exercice quotidien. C'est ce que fait Titouan, qui a présenté aussi un sketch.
0: C'est difficile quand même d'être gros et de devoir perdre du poids.
23: Tu penses que le fait d'être un petit peu fort, ça nuit à trouver un emploi par exemple ?
0: C'est plus facile, d'être mince.
23: Les avis sont très partagés sur le rôle des réseaux sociaux sur la grossophobie. Ils redéfinissent les normes de beauté d'un côté, de l'autre, ils aident aussi à faire vivre la lutte contre ce fléau.
1: Merci Philippe pour ici Provence. Et puis vous suivrez peut-être ce soir la cérémonie d'ouverture du Festival de Cannes, en dehors du tapis rouge du marché international du cinéma, où se croisent tous les métiers de l'industrie du 7e art et 40 000 festivaliers. Il y a aussi les fans absolus de cet événement que l'on repère juché sur leurs escabeaux devant les marches du palais. Ils gâtent les personnalités, à l'instar de Sébastien rencontré par Ulysse Le Toquin. Il est jardinier paysagiste à Mougins et depuis 30 ans, il réserve son printemps pour ces moments.
3: C'est un truc de magique, le Festival de Cannes. Moi, ça va faire depuis 96, j'avais 16 ans, maintenant je vais en avoir 46. Et j'ai tout vu. Ma première star que j'ai vue, c'était au Carlton, c'était Michael Jackson. Mais sinon, c'était Nicole Kidman. Une fois, elle avait descendu les marches, sans garde du corps. Je l'avais appelée et elle était devant moi. Moi, j'ai essayé de prendre une photo, mais derrière, ça poussait. J'avais la barrière au niveau du ventre. Mais alors, impressionnant. C'est comme si j'étais un enfant qui découvrait, qui regardait le Père Noël, quoi. Mais sinon, ma star préférée, c'est Jackie Chan. Alors là, Jackie Chan, la première fois quand je l'ai vu, c'était à la plage Majestic. Il était en train de monter les escaliers. Et malheureusement, bon, j'avais pas mon appareil sur moi. Mais heureusement que quelques années après, il a pu monter les marches. Et là, j'ai pu prendre en photo. Il m'a fait mon festival, quoi.
1: Allez, régalez-vous, Sébastien, pour ici Azur. Et puis préparez bien votre pont de l'Ascension, bison futé, voie rouge et noire. Demain, dans le sens des départs, ce sera bouché, notamment dans le nord-est, vers la Normandie, la côte atlantique, la région Rhône-Alpes. Jeudi matin, le quart nord-ouest reste encore bien dense. Accalmie vendredi et samedi. Et ça reste de nouveau compliqué, rouge et noir, dimanche, dans le sens des retours. 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
1: Dans Ma France, on va parler de responsabilité d'entreprise en matière d'écologie. C'est un sujet, vous le savez peut-être, qu'on évoquait déjà au cœur des municipales pour mesurer combien les maires, combien les communes prenaient à bras-le-corps ces sujets. De la gestion des déchetteries à la mobilité douce, des modes de chauffage aux régies agricoles pour les cantines. Ce sont des sujets qui font sens dans notre société et que notre invité met en lumière aussi aujourd'hui. Bonjour Laurent Berger.
4: Bonjour.
1: Monsieur Berger, après avoir dirigé la CFDT, après avoir dans toutes les nuances pratiqué le dialogue social, vous avez rejoint il y a 2 ans maintenant le Crédit Mutuel Alliance Fédérale pour diriger un institut, l'Institut Mutualiste pour l'Environnement et la Solidarité. Votre mission notamment, c'est d'anticiper le coût du changement climatique pour l'économie française, de mettre cette mission écologique aussi entre les mains de tous les acteurs de la société pour être mieux armés.
4: Oui, bien sûr, c'est tout simplement la direction ESG, comme on dit, environnement, social et gouvernance du groupe Crédit Mutuel Alliance Fédérale. Et l'idée, c'est d'accompagner l'ensemble de nos clients vers cette transition environnementale, qu'ils soient particuliers ou entreprises. Effectivement, on le sait, quand on est face à ce défi, ce mur environnemental, même si malheureusement il ne fait pas assez l'actualité et même il est un peu controversé par certains,
1: oui.
4: On sait qu'on va devoir tous s'y mettre. Et on va devoir s'y mettre dans nos usages personnels, et c'est là l'accompagnement de nos clients en particulier, mais on va aussi le faire dans la capacité des entreprises ou non à faire cette mutation, cette transition environnementale, de transformer leur modèle en quelque sorte.
1: C'est un enjeu qui vous motive, qui est très concret, Laurent Berger.
4: Oui, c'est un enjeu qui me motive parce que aujourd'hui, j'ai coutume de dire que le réchauffement climatique, c'est pas une opinion, c'est une réalité très concrète qu'on voit déjà à l'œuvre, notamment en termes de sinistralité. Les assurances en savent quelque chose, et encore plus les particuliers ou les entreprises qui sont touchées par les inondations, par le risque argile, par les incendies, etc.
1: Et les communes qui, pour certaines, ont du mal à se faire assurer.
4: Les communes qui ont du mal à se faire assurer et qui voient aussi, quand on est élu local, des citoyens dans le désarroi. Et les difficultés. Et puis, ça motive aussi parce que cette transition, elle est finalement la responsabilité de toutes et tous. Et donc, personne ne peut passer à côté en disant tout ça, d'autres s'en occupent et moi, oui. Je n'ai rien à y faire.
1: Oui, on n'est plus dans le champ syndical, mais très sociétal néanmoins, la vision politique et de la société aussi que vous menez, Laurent Berger. Et c'est pourquoi aussi, vous lancez un tout premier baromètre de l'action écologique des acteurs des territoires, avec l'Institut de sondage OpinionWay, pour voir ce que les patrons des TPE et des PME font de ces sujets. Quelle lecture d'abord positive, si j'ose dire, vous faites de ce sujet quand vous avez interviewé, rencontré ces dirigeants d'entreprise?
4: Bah d'abord, la lecture positive, il faut rappeler d'abord que les PME, c'est le poumon économique de notre pays. Hein.
1: On le 99% des entreprises de France.
4: Oui, on le dit pas assez, et qui souvent sont implantées sur un territoire, évidemment, quel qu'il soit, rural ou urbain, qui font vivre du commun sur ce territoire. Et moi, j'en avais un peu assez, je vous le dis quand même, au niveau global, d'entendre que les PME seraient toutes réfractaires à toute évolution, etc. Donc, on a voulu le mesurer avec l'Institut mutualiste du Crédit Mutuel Alliance Fédérale, et mesurer si les chefs d'entreprise, de petites entreprises ou de PME, étaient sensibles à ce sujet. La réponse est oui. Largement oui, après à 80%, ils sont sensibilisés à ces enjeux de transition environnementale, de réchauffement climatique, pour deux raisons sans doute. Hein. Parce que ça va bouleverser leur modèle, potentiellement. Et la deuxième, c'est sans doute parce qu'ils ont le sens des responsabilités. Mmh. Et la seule question maintenant, c'est qu'est-ce qu'ils font? Et comment on peut les aider à faire davantage?
1: Les PME qu'on mettait en lumière hier avec Thibault Lafond, qui nous parlait de cet avenir aussi qui pourrait être entre leurs mains dans cet ancrage local de ces petites et moyennes entreprises. Comment une entreprise met en place justement des actions pour réduire l'impact environnemental? Pour être extrêmement concret, Laurent Berger, vous dites, voilà, 8 dirigeants sur 10 pensent que c'est une priorité. Ça passe par la consommation d'énergie, par la consommation d'eau, par la gestion des déchets, par le choix des matériaux aussi, et parfois par la promotion justement des fournisseurs locaux. Ça, c'est important. Vous l'avez vu dans ce baromètre.
4: Oui, on le voit que les entreprises sont, notamment les PME, c'est parfois plus difficile pour les toutes petites entreprises, mais notamment les PME sont déjà en mouvement. Ils sont sur, on pourrait presque dire, les choses qui paraissent simples. Vous l'avez dit, les ressources en eau, la préservation de la ressource en eau, l'économie, le traitement des déchets, les circuits courts, ça se valorise. Tout ce qui se passe en local, c'est pas anecdotique. C'est ce qui change la vie concrètement et ce qui nous met en mouvement. Par contre, ce que nous disent ces chefs d'entreprise, c'est qu'ils ont besoin de stabilité réglementaire, ils ont besoin d'accompagnement, ils ont besoin aussi d'embarquer les salariés, donc il y a sans doute des sujets de dialogue social.
1: Qu'est-ce qu'il faut en dehors des moyens, ou peut-être que des moyens d'ailleurs, Laurent Berger, pour embarquer finalement ce collectif dans cette transition écologique? Bon,
4: je crois qu'il faut montrer une volonté d'un dirigeant, je crois que ça c'est indispensable, mais qu'ensuite il faut délibérer et dialoguer sur les conditions de mise en œuvre. Si on parle de process de production, par exemple, qu'est-ce qu'on pourrait améliorer pour qu'il y ait moins de rejets? Qu'est-ce qu'on pourrait améliorer pour qu'il y ait moins de rebuts en termes de produits, etc., etc. Donc, on a besoin de dialogue social aussi sur ce sujet-là. De toute façon, tous les défis qui sont face à nous, et notamment le défi environnemental, il nécessitera de la délibération et des objectifs partagés.
1: Oui.
4: Dans l'entreprise, ça s'appelle le dialogue social.
1: Pour rendre chacun acteur, justement, de ce sujet, Laurent Berger, vous êtes notre invité. Après avoir dirigé la CFDT, vous pratiquez encore le dialogue social et puis vous infusez finalement aussi sur ces sujets de société, la transition écologique, les actions de l'Institut Mutualiste pour l'Environnement et la Solidarité. On parle de ce premier baromètre de l'action écologique des acteurs du territoire. Vous le disiez tout à l'heure, la complexité de la réglementation rend l'action difficile parfois pour les dirigeants d'entreprise. Et puis, il y a des interrogations quand même pour ces dirigeants. Est-ce qu'en gros, le jeu de la transition écologique en vaut la chandelle?
4: Mais bien sûr,
1: il y en a qui posent la question.
4: Oui, et légitimement. Quand on dirige une entreprise, on sait bien qu'une des finalités et de l'entreprise, c'est quand même de créer
1: d'être
4: de la richesse.
1: D'être rentable aussi.
4: D'être rentable. Et donc, les chefs d'entreprise, ils demandent en quoi ça peut améliorer mon business et en quoi ça peut améliorer ma rentabilité. Ça aussi, ça s'accompagne. Ce n'est pas à traiter d'un revers de main. C'est-à-dire qu'on ne va pas demander à des chefs d'entreprise d'être des ONG. On leur demande finalement d'avoir une logique de responsabilité eu égard au réchauffement climatique et aux défis environnementaux, pas que climatique d'ailleurs, biodiversité, etc., ressources naturelles qui nous sont posées. Et donc, il y a un business model, d'une certaine manière, de cette transition. Mais à une seule condition, c'est qu'on sait que la transition va falloir investir massivement. De l'investissement public, de l'investissement privé. on sait qu'on va pas devoir, on va devoir accompagner les chefs d'entreprise et pas les laisser se débrouiller tout seuls, soit dans le maquis réglementaire, soit face à des allers-retours en termes d'évolution de la loi. Mmh. Quand on a un coût des aides au logement, à la rénovation thermique des logements, le mois d'après, il n'y en a plus, etc. C'est pas possible quand on veut diriger sur le moyen long terme une entreprise. Et donc, tout ça, ça nous renvoie à un rôle de financement et un rôle d'accompagnateur de cette transition. Alors, quand on est une banque assurance, la puissance publique est renvoyée à ça. Sans doute, les collectivités territoriales qui ont la responsabilité, pour une part d'entre elles, du domaine économique et entrepreneurial. Et donc, c'est finalement, ce que dit ce baromètre, c'est on est prêt à faire, c'est pas simple. Il faut nous dire, faut qu'on réfléchisse dans l'entreprise à la façon de le réaliser, et surtout, qui est prêt à nous aider, à nous accompagner.
1: Alors, c'est aussi le but, évidemment, de ce baromètre, hein, pour le Crédit Mutuel Alliance Fédérale, c'est de voir quel accompagnement, en effet, apporter des banques assureurs pour ces dirigeants, ces PME qui souhaitent être plus performants. Qu'est-ce qui n'est pas encore fait aujourd'hui en France qui permettrait, justement, en termes de transition écologique, du côté des banques et des assureurs, d'être dans le bon sens.
4: D'abord, quand une entreprise est cliente du Crédit Mutuel ou du CIC, qui est aussi une de nos marques, il a un conseiller dédié. Donc nous, ce qu'on a décidé de faire, c'est de former, ce qu'on a fait l'an passé, tous nos conseillers entreprises, tous nos chargés d'affaires entreprises, on les a formés aux enjeux de cette transition environnementale en disant c'est normal aujourd'hui, c'est une nouvelle dimension de l'entreprise, d'une certaine manière, il faut rentrer en dialogue avec l'entreprise pour regarder quels sont ses projets. Mm-hmm. On a décidé de développer des prêts des prêts à impact auprès des entreprises, c'est-à-dire des prêts préférentiels s'il y a un engagement vers la transition environnementale.
1: D'accord.
4: Le rôle d'une banque assurance, c'est d'accompagner, et en termes d'investissement et de financement, mais aussi en termes d'assurance, ses clients pour que ce risque-là, d'un côté, ou cette opportunité-là, de l'autre, puisse être financé, assuré. Et c'est ça, le rôle d'un banque-assureur mutualiste. Nous, on a l'avantage d'avoir une vision long terme. On est des mutualistes. On n'a pas d'actionnaires qui nous demandent de la rentabilité toutes les fins de mois. Et donc, on peut accompagner sur le long terme ces entreprises. C'est ça qu'on est en train de mettre en place. Et on voulait mesurer que de l'autre côté de la table, d'une certaine manière, il y avait cette volonté. Donc, c'est à nous aussi de nous organiser pour accompagner les entreprises, les financer et les assurer, parce qu'on sait que le sujet de l'assurance va devenir de plus en plus prégnant.
1: 8 patrons de PME sur 10 estiment que c'est un enjeu incontournable que la transition écologique. 50% des patrons, d'ailleurs, font le choix de fournisseurs plus responsables. 73% des dirigeants considèrent qu'il y a un impact positif dans ces actions. Et tout à l'heure, j'évoquais l'écosystème. Nous sommes sur la radio des territoires. Et il y a les communes, les collectivités locales qui sont face à ce changement climatique également de la même manière. Vous accompagnez aussi ces collectivités, ces PME, c'est la solidarité qui s'opère.
4: Avec un prêt particulier pour les collectivités qui s'engagent aussi dans cette transition. C'est l'avantage du groupe, c'est qu'on a dégagé, on a créé, il y a quelques années maintenant, 3 ans, un dividende sociétal.
1: D'accord.
4: C'est-à-dire 15% du résultat net qui est consacré à des projets environnementaux ou de solidarité, soit à travers du fonds impact, à des offres dédiées, ou alors à travers le mécénat. Et donc, oui, nous, on veut être la banque de la transition, c'est clair. C'est une ambition qu'on porte, et on veut l'être en accompagnant l'ensemble des acteurs. Et les acteurs, dans un territoire, c'est les citoyens, les particuliers, les entreprises, les collectivités territoriales. Et on sait que la transition, elle se fera beaucoup aussi sur les territoires. Bien sûr qu'on a besoin de grandes politiques européennes, de grandes politiques nationales, mais on a aussi besoin de mobilisation des acteurs sur les territoires. Et ils ne doivent pas simplement être soumis au fait qu'on siffle de là-haut et puis elles font. Et il faut créer les conditions de leur mobilisation. Et quand on va voir de près, et c'est ce qu'on a fait avec ce baromètre, on le voit qu'ils sont prêts, les acteurs sont prêts à agir.
1: Oui.
4: À condition qu'on leur laisse la latitude pour le faire aussi.
1: Laurent Berger, sorti du champ syndical, vous trouvez une dimension et un sens éthique à cette action, si je comprends bien, depuis 2 ans maintenant, Crédit Mutuel Alliance Fédérale.
4: L'âge que j'avais, je ne pouvais pas faire quelque chose avec lequel j'étais pas en concordance avec les valeurs. Donc, ouais, je m'y retrouve beaucoup parce que j'ai toujours cru qu'une partie des solutions qui étaient posées à notre société se trouvait dans la mobilisation des acteurs, quels qu'ils soient, et que ça se passait souvent et de façon assez merveilleuse, j'ai envie de dire, au niveau local. C'est souvent dommage que, à part vous sans doute et quelques autres, ce ne soit pas assez mis en valeur.
1: Il vaut mieux être là où vous êtes qu'à Matignon, que dans un ministère.
4: Ah ouais, je crois. Ouais. Enfin, en tout cas, pour moi, oui.
1: Merci beaucoup, Laurent Berger. Merci. Et ce premier baromètre de l'action écologique des acteurs des territoires que vous retrouvez évidemment sur ici.fr. Merci.
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1: Se quitte avec votre rendez-vous anti-arnaque, c'est pas vrai, Audrazo, c'est une folle rumeur qui en ce moment agite les réseaux sociaux. Paraît-il que notre planète Terre va perdre sa gravité, c'est même acté le 12 août prochain. Bah, évidemment, Aude, c'est totalement faux.
5: Oui, ça fait plusieurs mois que cette fausse info circule et je vais être honnête, au début je me suis dit, j'ai quand même pas parlé de ça à l'antenne, c'est complètement farfelu, personne n'y croit de toute façon. Eh bien je me suis trompée, cette histoire continue de tourner, je la vois même de plus en plus. Que disent ces internautes ? Accrochez-vous, que le 12 août prochain à 16h33 très précisément, la gravité, pouf, va disparaître sur toute la planète Terre pendant 7 secondes. Scénario apocalyptique, certains nous mettent carrément des vidéos, on voit les gens, les objets s'envoler dans les airs sur plusieurs dizaines de mètres avec une petite musique dramatique. This is the end. Et après les 7 secondes, patatras, tout ce petit monde s'écrase par terre. Là où c'est encore plus fou, c'est qu'en dessous, en commentaire, des internautes apparemment effrayés discutent ensemble de comment faire pour ne pas mourir, oui, le 12 août prochain.
1: Oui, collectivement, bah, c'est une bonne chose. Quelle inventivité dans l'apocalypse, hein, Aude. En tout cas, les spécialistes sont formels, ce scénario est impossible, mais elle sort d'où cette théorie ?
5: J'ai creusé, j'ai cherché, je suis tombée sur tout un tas de postes franchement complotistes. Paraît-il que la NASA se prépare à ça depuis des années, qu'un rapport top secret a fuité et que c'est comme ça qu'on le sait. Bon, la NASA a démenti déjà, et puis surtout, les scientifiques rappellent l'évidence. La gravité ne peut pas disparaître comme ça, d'un claquement de doigts. Elle vient de la masse de la Terre, donc pour que ça arrive, il faudrait que la Terre disparaisse complètement. Complètement. Et puis pourquoi le 12 août ? Parce que c'est le jour de l'éclipse solaire. Et là aussi, raté, une éclipse non plus ne fait pas disparaître la gravité.
1: Audrazo, merci. Merci de votre écoute. Restez fidèles à votre info locale, à la proximité, la bonne humeur. On se retrouve demain 13h dans Ma France.
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C'était Gov en 1986 avec ce tube « Laissez-nous chanter ». Bienvenue sur Ici Bourgogne, la radio digeste qui vous laisse aussi manger. C'est mardi et c'est le seul jour où le soleil va vous honorer de sa présence. Alors je vous conseille de prendre votre dose de vitamine D car on ne sait pas trop quand il reviendra du côté de chez nous. Quant à Zaz, eh bien, elle débarque avec son sourire. On aurait presque envie de rallumer le barbecue même sous la grêle.

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1: Écoutez, c'était ce matin.
2: Ici à Bussy-le-Grand, dans le château de Bussière-à-Butin, c'est un gros morceau d'histoire de France qui nous est raconté, François-Xavier Verger. La première chose qu'on se dit en arrivant ici, c'est « Waouh, qu'est-ce que c'est beau !» Et après, c'est « Waouh, les responsabilités qui sont les vôtres !»
3: Oui, alors moi je l'ai visité pour la première fois dans le cadre de mon travail. Je ne l'ai pas visité en tant que touriste, je ne suis pas bourguignon et donc je ne l'avais pas visité auparavant. Et je l'ai découvert en plein mois de décembre, il faisait peut-être moins 5, donc c'était un paysage très dur et j'ai trouvé que c'était merveilleux. Je me suis dit vivement le printemps.
2: Vous êtes quand même un petit peu demandé ce que vous faisiez ici.
3: J'ai surtout été impressionné par le travail qu'il y avait à faire. C'était il y a une dizaine d'années et le château donc, était à la fois remarquable par les salons du XVIIe siècle et en même temps très abîmé, si on peut dire, pour les salons plus récents. Donc parmi les premières choses auxquelles j'ai pensé, c'est comment peut-on faire pour redonner du sens au château en entier ? Et donc, comment peut-on faire pour restaurer ? Et c'est ce que nous avons fait désormais.
2: On voit bien à la maison, hein, quand on a des petits travaux à faire, ça doit être une obsession, ça doit vous rattraper bien en dehors des heures de travail, non ?
3: On ne pense qu'à ça. Ce qui est intéressant, c'est qu'on est constamment dans la grande histoire. Bussy-Rabutin nous permet de découvrir et d'apprécier, de comprendre aussi la grande histoire européenne. Il a fait la guerre toute sa vie. Il a fait la guerre en Lorraine, il a fait la guerre en Savoie, il a fait la guerre en Espagne, en Catalogne. Enfin, il a été partout. La France a connu une expansion sous Louis XIII et Louis XIV, phénoménale. Et donc Bussy-Rabutin est de toutes ces campagnes.
2: Quand on a les clés d'une telle maison, comme vous, est-ce qu'on fait encore des découvertes ? Est-ce qu'on trouve des choses, donc des pièces cachées, des choses comme ça ?
3: Alors on trouve plutôt des décors sous les décors. Ça, c'est assez fréquent. Puis parfois, à l'intérieur même de la maison, on peut avoir la chance d'avoir des occasions un peu rares. Par exemple, dans le salon doré, donc, qui est vraiment la pièce la plus précieuse du château de Bussy-Rabutin, il y a deux séries de portes. Donc on suppose qu'il y a quelque chose derrière. On se disait, c'est une porte, ça doit être un placard, une bibliothèque, mais personne n'en a la clé. Donc nous avons fait venir un forgeron qui est installé près de Dijon. Donc il avait des centaines de clés. Donc au bout d'un moment, il a trouvé une clé qui correspondait à peu près. Donc il a recoupé la lime, il a taillé, il a réussi à l'ouvrir. Et à l'intérieur, il y avait toute une série d'objets qui avaient été oubliés là, et c'était il y a précisément 100 ans. Il y avait le journal du jour, il y avait des papiers, des feuilles d'or. Enfin, ce placard était une fenêtre temporelle sur 100 ans auparavant.
2: Et quand on vit comme ça dans un décor du XVIIe siècle, est-ce que la nuit, quand on dort, on rêve de Bussy-Rabutin et de Madame de Sévigné?
3: Oui, mais heureusement, notre travail a d'autres dimensions qui nous permettent de revenir sur Terre très vite.
2: Ça vous est jamais arrivé de le croiser dans vos rêves, non?
3: Non, pas encore. Non. Un jour, peut-être.
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0: Et si Bourgogne avec Indochine qui ont une résidence secondaire à Dijon, elle s'appelle Le Zénith et vous avez été nombreux à pendre la crémaillère avec eux l'année dernière. Bienvenue si vous arrivez, ce sont les après-midi en musique avec les meilleurs tubes que vous avez dans votre tête et qu'on vous passe comme par magie. Tiens par exemple, je suis sûr que vous avez fredonné du Johnny aujourd'hui. Ça tombe bien, il arrive juste après la pause.
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1: Bon après-midi les amis, il est précisément 14h. Et c'est l'heure de retrouver les infos.
2: Les derniers chiffres de la sécurité routière dévoilés tout à l'heure à la mi-journée, ils ne sont pas bons. 15% de morts sur les routes en plus en un an en France. 285 personnes tuées avec une hausse particulièrement importante chez les moins de 18 ans. Détail sur ici.fr. La France demande à ses voisins européens une coordination plus étroite des protocoles sanitaires pour lutter contre l'antivirus. À partir d'aujourd'hui, il y aura 2 réunions par jour à Matignon. Parmi les 5 Français rapatriés depuis le navire de croisière HM Mondius, 4 sont à l'isolement strict à l'hôpital parisien Bichat, toujours testé négatif. La femme testée positive est en réanimation dans un état stable. 22 Français sont identifiés cas contact. Une conférence de presse est prévue un peu avant 17h aujourd'hui. Le parquet général demande la condamnation de Nicolas Sarkozy dans son procès en appel sur le financement de sa campagne présidentielle de 2007. En première instance, Nicolas Sarkozy a été condamné à 5 ans de prison ferme pour association de malfaiteurs. Le détail des peines demandées est attendu demain. Miskine, banger, gavé, le dictionnaire Le Petit Robert dévoile quelques-uns des nouveaux mots de son édition 2027 qui sortira en librairie mercredi. Le célèbre Dico fête ses 60 ans cette année. Et puis le cinéma se donne rendez-vous à Cannes pour le plus grand festival au monde. 10 jours de compétition, 22 films se disputent la Palme d'Or. Cérémonie d'ouverture à 19h, suivie de la projection du film d'ouverture La Vénus électrique de Pierre Salvadori.
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1: La météo avec un beau mardi, hein, un soleil qui brille sans discontinuer jusqu'au soir, avec des températures qui sont relativement fraîches, cela dit, on nous avait habitués à mieux. 11 à 14 degrés pour les maximales, voire un royal 16 degrés sur Dijon et la plaine de Saône. Pour demain, les nuages seront présents dès le début de journée, laisseront peu à peu un petit peu de place au soleil, mais les éclaircies seront assez courtes l'après-midi. Le ciel va s'obscurcir et quelques averses sont attendues. Les températures maximales, 12 à 14 degrés, 14 au-dessus de 500 mètres.
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0: Merci Bourgogne, c'était Andrea Bocelli qui, avec ce titre à la fois pop et lyrique, ouvrait le classique à un nouveau public, chose que Freddie Mercury puis Pavarotti avaient initié de manière un peu différente auparavant. C'était Conte Partiro, qu'Andrea avait chanté au festival de Sanremo en 95, mais qui étrangement ne remportera pas de succès en Italie. C'est en effet la France, la Suisse, la Belgique puis le Royaume-Uni qui permettront à cette chanson de finalement devenir un énorme tube à l'échelon international. Actu locale, musique, bonne humeur, c'est le programme de cet après-midi. À 14h30, l'agenda ici express va vous donner des idées de sortie, mais avant nous aurons Lavilliers, Vanessa Paradis, puis Mylène Farmer.
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1: Du 15 au 17 mai, le calme du canal de Louche va voler en éclats. Pour les 10 ans de l'association Les Petites Roulottes, c'est le retour de la Turbo Tuning Disco 5, édition full metal claquette. Et croyez-moi, ils arrivent en drift pour faire trembler Pont-Douche. Au programme de cet anniversaire complètement déjanté, 7 groupes, un cabaret, une fête foraine et surtout le très attendu championnat de France de claquettes chaussettes. C'est du sérieux, c'est du sport et c'est surtout du grand n'importe quoi, comme on l'aime. Les festivités démarrent vendredi dès 18h30. Entre le karaoké, les stands de tatouage et de sérigraphie, vous n'aurez pas le temps souffler. Samedi, on remet ça le midi avec un brunch à prix libre pour reprendre les forces. L'après-midi sera rythmé par un concours de pétanque pneus, un bingo drag et des spectacles intergalactiques avant le grand frisson du championnat de claquettes chaussettes à 18h30. C'est une fête libre, sauvage et terriblement conviviale. Côté logistique, les organisateurs ont tout prévu. Des navettes circulent depuis Dijon et un camping est disponible sur place pour ceux qui veulent vivre l'aventure jusqu'au bout de la nuit. Alors si vous avez envie de célébrer cette décennie de folie avec les petites roulottes, rendez-vous à Pont-Douche.
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1: C'est mardi et on est bien ici. Il est 15h. Et c'est l'heure de retrouver les infos d'ici et d'ailleurs.
2: C'est devant la cour d'assises que l'automobiliste qui a écrasé le cycliste Paul Varry en octobre 2024 à Paris devrait être jugé pour meurtre. Après un an et demi d'enquête, la juge d'instruction chargée du dossier estime donc que ce père de famille de 53 ans a bien eu l'intention de tuer le cycliste de 28 ans. Le quinquagénaire a décidé de faire appel. Une conférence de presse très attendue à 17h tout à l'heure au ministère de la Santé sur l'antivirus. Des épidémiologistes y participent pour faire le point sur les règles d'isolement, notamment 5 Français débarqués du MV Ondus, rapatriés dimanche, sont isolés à l'hôpital Bichat à Paris. L'une d'entre eux positive est en réanimation. Les 22 cas contacts sont également placés en quarantaine en milieu hospitalier. Dans la banlieue lyonnaise, à Décines, l'enquête se poursuit après la mort de 3 personnes hier dans un incendie. La piste du règlement de compte sur fond de narcotrafic reste privilégiée. Les 3 victimes étaient inconnues des services de la justice, précise le parquet. Si vous prenez le volant pour ce long week-end, vous ne serez évidemment pas les seuls. Demain et dimanche seront les journées les plus chargées, avec des bouchons attendus, notamment vers la Méditerranée et l'Atlantique. Prévision et cartes sur ici.fr. Et puis Cannes accueille ce soir la 79e édition du Festival International du Film. 200 000 visiteurs, 40 000 festivaliers, 4 000 journalistes sont attendus sur la croisette jusqu'au 23 mai. 22 films sont en compétition pour décrocher la Palme d'Or. La cérémonie d'ouverture, c'est à partir de 19h.
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1: La météo avec un beau mardi, un soleil qui brille sans discontinuer jusqu'au soir, avec des températures qui sont relativement fraîches, cela dit, on nous avait habitué à mieux. 11 à 14 degrés pour les maximales, voire un royal 16 degrés sur Dijon et la plaine de Saône. Pour demain, les nuages seront présents dès le début de journée, laisseront peu à peu un petit peu de place au soleil, mais les éclaircies seront assez courtes l'après-midi. Le ciel va s'obscurcir et quelques averses sont attendues. Les températures maximales, 12 à 14 degrés, 14 au-dessus de 500 mètres.
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0: Ici Bourgogne, c'était Touk Touk, It's My Life en 1984. Rien à voir avec Dr Alban, comme vous avez pu vous en rendre compte. Actu local, musique, bonne humeur, prochaine idée de sortie pour vous vers 15h30. Mais d'ici là, nous aurons Renaud qui nous fera faire le tour du propriétaire dans son HLM. C'était d'ailleurs son anniversaire hier, donc bon anniversaire Renaud. 74 balais, ça se fête, hein. Enfin pas trop quand même. Hein. Allez fraise pour moi.
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1: Préparez-vous à voir les rues de Cluny s'animer d'une énergie nouvelle. Jusqu'au dimanche 17 mai, la cité millénaire se transforme en une immense scène à ciel ouvert pour le festival Cluny Danse. C'est une invitation à la célébration de l'expression artistique sous toutes ses formes, où chaque mouvement devient une déclaration. Le festival met en lumière le talent de compagnies professionnelles aux esthétiques variées et éblouissantes, mais ce qui fait l'âme de cet événement, c'est le dialogue entre les générations et les parcours. Avant les performances des artistes confirmés, vous aurez le plaisir de découvrir la vitalité des talents locaux, les élèves des conservatoires, des école de danse et les associations de la région qui se produiront sur scène pour partager leur passion. La danse à Cluny, ce n'est pas seulement un spectacle à regarder, c'est aussi une expérience à vivre. Si l'envie vous prend de laisser parler votre corps, des ateliers gratuits et accessibles à tous seront organisés. Tout au long de cette semaine, la ville de Cluny vous souhaite donc la bienvenue dans ces belles rues pour cette célébration de la vie et du mouvement. C'est un rendez-vous unique pour voir notre patrimoine historique vibrer au rythme des créations. Alors jusqu'au 17 mai, laissez-vous guider par l'émotion et rejoignez le festival Cluny Danse.
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La musique d'ici Bourgogne, ses actus locales et sa bonne humeur. Dans un instant après la pause, nous allons retrouver Madère au Macumba, boîte mythique, voire chaîne de discothèques mythique, hein, car il y en avait plusieurs en France.

0: l'autrice de la saga Phénomène des Sept Sœurs, revient avec un magnifique roman, L'Ange de Marchmont Hall. 30 ans après l'accident tragique qui a effacé une partie de sa vie, Greta retourne au domaine de Marchmont Hall. Une découverte bouleversante dans le parc va raviver ses souvenirs enfouis et la lancer sur les traces de son mystérieux passé. L'Ange de Marchmont Hall de Lucinda Riley, enfin au livre de poche.
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1: Bon, on peut dire que c'est un peu l'heure du goûter, hein. Il est 16h. Et c'est aussi l'heure des infos.
2: La France demande à ses voisins européens une coordination plus étroite des protocoles sanitaires pour lutter contre l'antivirus. Parmi les 5 Français rapatriés depuis ce navire de croisière, 4 sont à l'isolement strict à l'hôpital parisien Bichat, toujours testé négatif. La femme testée positive, elle est en réanimation dans un état stable. 22 Français sont identifiés cas contact, ils sont hospitalisés ou en cours d'hospitalisation, indique la ministre de la Santé. Une conférence de presse est prévue un peu avant 17h. L'automobiliste qui a mortellement renversé un cycliste de 27 ans à Paris en octobre 2024 est renvoyé devant les assises pour meurtre. Après un an et demi d'enquête, la juge estime que l'homme de 53 ans lui a roulé dessus volontairement. La mort de Paul Varry avait provoqué l'émoi chez de nombreux cyclistes, on s'en souvient, et déclenché une mission gouvernementale contre la violence sur les routes. Le parquet général demande la condamnation de Nicolas Sarkozy dans son procès en appel sur le financement de sa campagne présidentielle de 2007. En première instance, Nicolas Sarkozy a été condamné à 5 ans de prison ferme pour association de malfaiteurs. Le détail des peines requises est attendu demain. Miskin, banger, gavé, le dictionnaire, le petit Robert dévoile quelques-uns des nouveaux mots de son édition 2027 qui sortira en librairie mercredi. Le célèbre Dico fête ses 60 ans cette année. Et puis le cinéma se donne rendez-vous à Cannes pour le plus grand festival au monde. 10 jours de compétition, 22 films se disputent la Palme d'Or, cérémonie livre d'ouverture à 19h ce soir.
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1: La météo avec un beau mardi, hein, un soleil qui brille sans discontinuer jusqu'au soir, avec des températures qui sont relativement fraîches, cela dit, on nous avait habitué à mieux. 11 à 14 degrés pour les maximales, voire un royal 16 degrés sur Dijon et la plaine de Saône. Pour demain, les nuages seront présents dès le début de journée, laisseront peu à peu un petit peu de place au soleil, mais les éclaircies seront assez courtes l'après-midi. Le ciel va s'obscurcir et quelques averses sont attendues. Les températures maximales, 12 à 14 degrés, 14 au-dessus de 500 mètres.
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1: Ici Bourgogne, c'était Florent Pagny. Plus belle la vigne, votre rendez-vous autour du vin. On s'intéresse non pas aux raisins ou à ces hommes qui le cultivent, mais au sol et aux conséquences que peuvent avoir certaines façons de travailler la vigne. Nicolas Salin, vous êtes avec Cyril Zappellini, ingénieur en recherche en analyse de données et coordination de réseaux participatifs agricoles.
2: Il y a autant de pratiques que de viticulteurs, voire que de parcelles. C'est un très grand patchwork.
3: Vous êtes revenu, justement, de, je ne vais pas dire d'un long voyage, mais en tout cas de différents endroits, non pas de Bourgogne, mais vous revenez du Bordelais, c'est ça?
2: Oui, on revient, qu'on a commencé, donc le projet pour lequel on a étudié les vignes, c'est le projet Ecovitisol.
3: Ecovitisol, c'est ça.
2: Qui a débuté en 2019,
3: oui.
2: Et on a commencé par la Bourgogne et l'Alsace.
3: Oui.
2: Puis on est redescendu un peu plus au sud, même. Beaucoup plus en Côte de Provence, et on est parti à l'ouest, Saint-Émilion, et dans le Médoc et dans le Sauternes.
3: Mais le but de cartographier la Bourgogne, le Bordelais, toutes ces zones-là de vin, c'est pour faire quoi finalement? C'est pour comprendre pourquoi un vin de Bordeaux est différent d'un vin de Bourgogne? Mais
2: Non, déjà, il n'y a surtout pas ça. On n'est pas représentatif d'un territoire complet. On fait une soixantaine de parcelles par territoire, donc on est loin d'une cartographie précise. L'idée n'est pas de cartographier, mais c'est vraiment de mettre en évidence les pratiques.
3: D'accord.
2: Et leur influence sur la qualité microbienne, et aussi d'amener à avoir un peu ce côté didactique de connaissance du sol,
3: oui.
2: De la biologie des sols, des micro-organismes et de l'impact qu'ont les activités humaines. On n'a pas de lien, nous, entre le vin, proprement dit.
3: Oui.
2: On ne fait pas de comparaison en termes œnologiques.
3: C'est ça.
2: Que ça, il y a des spécialistes qui savent faire, même si on goûtait, ça ne
3: vous déplaît pas.
2: Ça nous déplaît pas. Non, nous, on est clairement sur le côté, vraiment le côté, je dirais, primaire.
3: Ouais,
2: la culture, et d'autant plus la culture a un support. Et le sol n'est plus qu'un simple support, c'est un milieu à part entière.
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0: Ici Bourgogne avec Nick Kershaw et son énigme de 1984. Bonne fin d'après-midi, la journée au taf se termine tranquillement. J'espère que ça s'est bien passé aujourd'hui et que vous n'avez pas trop croulé sous le boulot. Les vacances arrivent dans 2 mois environ, les grandes vacances. On espère juste que d'ici là, le prix des carburants aura baissé. Sinon, on va manger beaucoup de sandwichs sur la plage. D'ailleurs, pour trouver les stations-service les moins chères, je vous rappelle qu'on vous les dévoile sur l'application Ici Bourgogne. Allez, on marque une pause et on se retrouve juste après avec France Gall.
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3: 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C'était quand même mieux avant.
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1: Ce dimanche, le monde agricole est à la fête et nous invite à une journée haute en couleurs. De 10h à 18h, direction Fromenteau pour la deuxième fête départementale de l'agriculture et du lait. Organisée par les jeunes agriculteurs de Sainte-Seine en partenariat avec le commissaire agricole, cet événement promet une immersion totale dans le dynamisme de nos campagnes. Pour les passionnés d'élevage, le célèbre concours laitier sera l'un des temps forts de la journée, mettant à l'honneur le savoir-faire et la passion des producteurs locaux. C'est l'occasion aussi de découvrir l'excellence de nos terroirs et de rencontrer celles et ceux qui nous nourrissent au quotidien. Mais attention, préparez-vous aussi un spectacle beaucoup plus décoiffant, les mythiques courses de C15. Ces utilitaires légendaires vont se livrer à une compétition acharnée pour le plus grand plaisir des spectateurs, tout autour de la piste. Durant cette journée, de nombreuses autres animations et surprises viendront rythmer l'événement, pour les petits comme pour les grands. L'ambiance promet d'être à la fois festive et conviviale, entre démonstrations, stands et moments de partage. C'est tout le visage de l'agriculture de demain qui s'affiche avec fierté en Côte d'Or. Alors pour un dimanche placé sous le signe de la terre, du lait et de la bonne humeur, rendez-vous à Fromenteau, ce 17 mai.
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0: C'était Santa qui était au Zénith de Dijon il n'y a pas si longtemps. C'était Recommence-moi. Est-ce qu'on rigolait un peu avec l'humour en tube de Fred Ballard?
1: Est-ce que vous aussi, par exemple, quand vous allez à la station-service pour mettre de l'essence, vous voulez absolument arrondir le montant sur la pompe?
2: Alors, clairement, ceux qui répondent oui à cette question de Gad Elmaleh ont de fortes chances d'être atteints d'une petite névrose. Et comme on fait tout ça, bon bah, plus on est de faux, plus on rit. Et il y a d'autres réflexes bizarres qui doivent nous inquiéter.
1: L'autre jour, je suis dans l'avion pour arriver à Montréal. Il y a un mec assis à côté de moi, il se mouche et après il regarde. Pourquoi il regarde? Pourquoi il analyse? S'il y en a trop, il va en remettre. Comment ça se passe?
2: Oui, ça aussi, ça dénote une petite déviance, hein, cet attrait irrépressible pour les fluides visqueux et verdâtres qui sortent de notre corps. C'est comme jouer avec sa crotte de nez. Quand on est petit, ça passe. Une fois adulte, faut s'inquiéter.
3: Ça, c'est un signe que t'es devenu un adulte, quand t'as peur d'être fou. Les enfants, ils se posent pas la question. Des fois, tu te retournes vers les enfants, ils sont là... Oh là, ça va pas faire des longues études, tout ça. C'est quand tu grandis, tu croises des spécimens d'humains différents et tu dis « Oh là là là là, moi je me situe où ?» Moi j'ai trouvé une technique, je vous la donne. Je garde autour de moi des gens un peu plus fous que moi. Il y a des gens, plus tu parles avec eux, plus tu te dis « Ouah, moi ça va !»
2: Voilà, ça c'est la technique Romane Fraissinet qui fonctionne très très bien. Et comme en ce moment il y a pas mal de timbrés qui dirigent le monde, il y a de quoi se rassurer hein, sur sa propre santé mentale et il y a surtout de quoi bien se marrer avec ou sans camisole.
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0: Julien Clerc est partir. Vous écoutez ici Bourgogne et vous allez vous évader à 17h avec Clément Lebas, ses invités et ses idées de sortie. Mais avant de se quitter, je vous ai gardé un peu de dessert avec Taylor Swift et Hoppolite comme le Coca et David Hallyday comme le Johnny. À demain les amis, on sera mercredi et c'est chouette, non? Je trouve qu'on s'extasie pas suffisamment sur les merveilles qui nous entourent. Oui, un jour ça continue, des mercredis, il n'y en aura plus et on aura l'air fin.
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0: David Hallyday, tu ne m'as pas laissé le temps sur Ici Bourgogne.
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0: Il est 17h, les infos d'ici présentées par Juliette Gloria. Étudier à tout prix, oui, mais à quel prix?
2: Une vingtaine d'étudiants et d'enseignants rassemblés ce midi sur le campus universitaire de Dijon pour dénoncer la hausse des frais d'inscription pour les étudiants non européens prévue dans le nouveau programme du gouvernement qui défend l'idée selon laquelle augmenter les frais renforcerait la valeur perçue des diplômes français et donc pourrait attirer des profits plus intéressants. Xénophobe et incohérent, répondent les syndicats. À 18h, vous entendrez le témoignage d'un étudiant congolais concerné. Il pourrait voir ses frais d'inscription passer de 250 euros actuellement à 3000 euros l'année de master à Dijon. Des salariés usés et fatigués, la CGT appelle au rassemblement demain pour défendre le personnel d'Atalian, une entreprise nationale avec plusieurs secteurs d'activité. Là, il est question du secteur propreté du bureau de Dijon. Plusieurs salariés ont contacté le syndicat pour dénoncer leurs conditions de travail avec des plannings changés au dernier moment, des lieux de travail aléatoires et imposés des salaires trop bas. Rendez-vous à 14h devant le siège de Dijon, à quartier Cap-Nord. Les magasins de décoration Bouchara sauvent les meubles en difficulté financière. L'enseigne avait demandé son placement en redressement judiciaire dans l'attente d'un repreneur. Et ce repreneur s'appelle AA Investment, une société hongkongaise. Hier soir, elle a signé pour racheter seulement une partie de Bouchara sur les 52 magasins en France. 25 sont sauvés, dont celui de Dijon, rue de la Liberté. Près de 2 semaines après sa mort, les obsèques de Sylvie Godard seront célébrées demain à l'église de Vaudrey dans le Jura. Cette mère de famille de 65 ans a été assassinée par son ex-conjoint le 1er mai dernier chez elle à Pierre-de-Bresse en Saône-et-Loire. Une marche blanche avait réuni 200 personnes le week-end dernier pour lui rendre hommage. Des municipales au tribunal, les premiers recours contre les résultats des élections municipales de mars dernier, bientôt examinés par la justice. Dans 2 semaines, le 28 mai prochain, le tribunal administratif de Dijon se penchera sur les résultats des élections de Pommard et de Pouilly-sur-Vingeanne, 2 communes en Côte d'Or, et les résultats également de Louange-Chantourneau. 3 anciens candidats ont saisi la justice pour contester la réélection du maire sortant.
0: Une vague rose au lac Kir de Dijon.
2: Pour ses 20 ans, l'Odyssée à Dijon se délocalise. La célèbre course caritative contre le cancer du sein se tiendra au lac Kir de Dijon dans un mois, le 14 juin prochain. D'habitude, la course a lieu au parc de la Colombière. Plus de 5000 inscrits l'année dernière. Cette année, l'argent récolté sera reversé à 3 acteurs locaux de lutte contre le cancer du sein, le centre Georges-François Leclerc, l'Institut de cancérologie de Bourgogne et l'association Carpe Diem 21.
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2: Clément, la météo de demain.
0: Oui, après le ciel bien étoilé de cette nuit, on aura des nuages et des éclaircies qui vont se partager le ciel. De rares averses possibles, mais ce sera surtout en fin de journée demain. Au réveil, à Is-sur-Tille, Montbard et au Creusot, 12 degrés. À Seurre et Dijon, 13 degrés. Il fera entre 15 et 16 degrés demain dans l'après-midi.
2: Qu'est-ce qui vous fait sourire? C'est l'état des routes?
0: Non, alors l'état des routes ne me fait pas sourire. C'est plutôt le fait que vous ayez une écharpe dans le doigt et que vous n'arriviez pas à l'enlever. Non, c'est au niveau du rond-point de la Toison d'Or, ça ralentit pas mal à partir du rond-point de Valmy. D'ailleurs, vous devez peut-être aller. Pour vous enlever les chartes à ma valise, bien sûr.
2: Je vais perdre mon doigt,
0: ça vous n'allez pas perdre votre doigt, je vous gère. C'est juste un petit bout de bois. Sinon, bah écoutez, ça roule plutôt pas mal ce soir. Si vous voyez un accident, 03 80 42 15 15. Et si vous trouvez un bout de doigt, c'est celui de Julie Gloria. N'hésitez pas à l'emmener au 29 rue Guillaume Tell à Dijon. À tout à l'heure pour le journal.
2: Bah, si je suis encore là. À tout à l'heure.
0: Allez, il y a Sylvie qui vous attend d'ailleurs pour les infos routes. Et puis Richard qui arrive cette émission qui vous passera à l'antenne.
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0: Potentiellement, cette chanson va rentrer dans votre tête toute la soirée et vous empêcher de dormir correctement. Je tiens à préciser que c'est pas de ma faute. Bon, j'avoue, j'adore. Part-time lover, Stevie Wonder.

0: Time Lover, Stevie Wonder sur Ici Bourgogne.
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3: Il y a plein de couleurs et tout qui se mange. Enfin presque, on va dans un jardin où les fleurs se mangent. Oui, oui, si, c'est vrai, je vous assure, hein. C'est à côté de Beaune. On va se régaler après Charles Doré, famille ou pas famille, sur votre radio locale, ici Bourgogne.

0: Famille ou pas famille, Charles Doré, ancien pensionnaire de la Star Academy. Et ce soir, on va parler de la Star Academy, puisqu'à 18h10 sur ICI Bourgogne, vous entendrez Ambre, la dernière vainqueur de la Star Academy, qui s'arrête avec toute la troupe, donc ici à Dijon, au Zénith. Et donc l'interview de la grande gagnante de la Starac 2025 est à retrouver à 18h10 sur votre radio, ICI Bourgogne. Il est l'heure de manger des fleurs maintenant, parce que c'est possible et c'est même la tendance dans de très grands restaurants. Stéphane Conchon a voulu tester ce matin, il est allé à la source, ou plutôt au jardin, pour goûter les fleurs comestibles de Sandrine Bernard, et ça, c'est près de Beaune.
1: Ici, on est les bienvenus au Jardin des Bellicieuses, ici à Chevigny, en Vallière. On est entouré de plantes, de fleurs qui se mangent. Et Sandrine Bernard, il ne faut pas faire n'importe quoi. C'est un peu comme dans le vin. Lorsqu'on fait une dégustation, il faut y aller progressivement. On n'ouvre pas le super grand cru, le vin extrêmement puissant d'abord. On y va en douceur.
2: Je vais vous faire goûter.
1: Oh, c'est joli, ça c'est dans un
2: pot. Une petite star, c'est une Nemesia vanille.
1: Elle est blanche. Et vous, je vous dis de vanille parce que théoriquement, je devrais avoir un goût de vanille.
2: Oui, goût de vanille sans le sucre.
1: Ah oui, c'est incroyable. Ça, on peut mettre ça dans une entrée alors éventuellement.
2: Oui, ils s'en servent beaucoup sur les desserts.
1: D'accord, j'ai tout compris. Ok. Et puis après, alors c'est génial parce que je vous suis dans les allées. Hein, et là, on vient de passer sous la serre. C'est un peu la découverte tous les matins quand vous venez dans votre jardin.
2: Une grande classique, la bourrache. Là, c'est de la blanche.
1: C'est la même chose, elle a quasiment la même forme, la fleur. Pas la plante, hein, mais la fleur.
2: La fleur, oui.
1: Et là, on n'est pas du tout sur le même goût.
2: Non.
1: Ah, ça craque sous la dent, c'est rigolo. C'est extrêmement frais, hein.
2: Ouais. Frais, goût un peu concombre frais.
1: Ah oui, c'est vrai.
2: Voilà, donc ça s'harmonise très bien avec les poissons et tout ça.
1: Ok. Et vous avez des trucs qui envoient un peu plus. Ah oui,
2: Alors là, je vais vous faire goûter. Alors là, ils ne sont pas encore mis en pleine terre, mais vous avez de la chance, il y a quelques fleurs.
1: En exclusivité.
2: En exclusivité, parce que ça fleurit surtout sur la fin de l'année.
1: Ouais.
2: La sauge cassis.
1: Elle a même la couleur. C'est pour ça.
2: Oui.
1: C'est plus facile, hein. Non, j'ai à peine fini. Ah oui! Alors là, ça c'est spectaculaire.
2: Oui.
1: Là, on a le goût de cassis, la petite amertume, le côté sucré. Et puis c'est super joli en plus.
2: En plus, c'est joli. Voilà, c'est une sauge. Hein. C'est une sauge qui est originaire d'Amérique du Sud. Donc elle est gélive, d'où l'obligation de refaire des boutures tous les ans.
1: Vous m'avez parlé de la capucine tout à l'heure. Alors, c'est pas une copine à vous.
2: Hein. Non.
1: Vous savez comment on dit en Bourgogne, c'est la Sandrine, c'est la capucine.
2: Oui, là.
1: Hein, on met là devant. Non, la capucine, elle est
2: là-bas. Là, c'est pour les courageux, comme je dis souvent dans la
1: c'est
2: vie.
1: C'est vrai.
2: Ceux qui sont courageux, hop.
1: Bah, y a de quoi faire.
2: Y a de quoi faire, oui, mais il faut en trouver une qui n'ait pas été grignotée préalablement par
1: les
2: limaces.
1: Les limaces sont dans le coin, effectivement. J'y vais à pleine.
2: Allez-y, courage, Stéphane.
1: Parce que là, c'est. Ça envoie ?
2: Oui, ça envoie.
1: Il paraît que ça pique, la capucine. Ah oui, d'accord.
2: Respirez.
1: Ah, puis non. Ça croque, c'est magnifique.
2: Oui.
1: Ça remplace les cornichons, ça.
2: Mais complètement. Et pour l'apéritif, quand je reçois, eh ben, je fais un petit saladier de capucine et en guise de biscuit apéro, et c'est vraiment sympa.
1: Eh bien, faites de la garder pour la fin. Ah oui, ça pique un tout petit peu.
0: Si vous retrouvez le palais de Stéphane qui se trouve entre Beaune et Dijon, merci de le ramener à la radio ICI Bourgogne. La musique, elle continue sur votre radio locale. Shakira, Michael Giacchino, Zoo arrive juste après Indochine. Ça, c'est un tube quand même. 3 nuits par semaine. Mais 3

0: The Who de Shakira et Michael Giacchino sur votre radio ici Bourgogne. On va en réentendre parler rapidement de Shakira puisque c'est elle qui va chanter l'hymne de la Coupe du Monde 2026 qui commence dans un mois, même un petit peu moins d'un mois parce que le coup d'envoi ça sera le 11 juin prochain au Mexique. Et d'ailleurs en parlant de football, et ben vendredi ici Bourgogne, faites la montée en Ligue 2 du DFCO. Nous serons en direct dès 17h du stade Gaston Gérard. 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
0: Daniel Balavoine, la musique d'ici qui donne le sourire. Mon fils, ma bataille.

0: Mon fils, ma bataille, Daniel Balavoine était sur votre radio ici Bourgogne.
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0: Ça roule pas si bien que ça au nord de Dijon, au niveau du rond-point de la Toison d'Or, là, en ce mardi 12 mai. En même temps, faut peut-être aller faire des courses avant de partir en grand week-end avec le jeudi qui est férié pour vous aussi, donc cette semaine. Alors faites bien attention au nord de Dijon, il y a du monde au niveau du rond-point de la Toison d'Or. Ça ralentit dans le centre-ville également, au niveau du rond-point du 30 octobre, comme tous les soirs. Pareil au niveau de Chevigny-Saint-Sauveur. Et là, je vois que ça ralentit entre Neuilly-les-Dijon et Crimolois. Ça commence à ralentir sur l'autoroute A39 lorsque vous êtes en direction de Dole. Donc restez bien vigilants. C'est au niveau de Sennecey-les-Dijon que le ralentissement se fait voir, jusqu'à Neuilly-les-Dijon et même Crimolois. Si vous voyez ce qui se passe sur l'autoroute A39, 03 80 42 15 15.
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0: Le batteur des Beatles, vous vous rappelez de son nom ? Ringo Starr. Il vient de ressortir un album à 85 ans. Ça sonne country et un tout petit peu Beatles. On en parle de cet album après Eurythmics, Miracle of Love. Vous êtes à l'écoute d'ici Bourgogne. Montez le son, ça c'est juste trop bien.

0: Miracle of Love, Eurythmics sur votre radio ici Bourgogne. Ça nous accompagne maintenant jusqu'à vous, Émilie Mazoyer. Salut, c'est l'heure de Décibel.
1: Salut tout le monde. Émilie, au rapport pour votre dose quotidienne d'actualité musicale. Aujourd'hui, c'est...
2: C'est la fête.
1: De Michel Fugain. On lui envoie 84 bisous et nos meilleures pensées. Ringo Starr restera toute sa vie le batteur des Beatles, mais il serait bien dommage de négliger 1. Son joli brin de voix, depuis Yellow Submarine, on devrait le savoir, Ringo sait chanter, et 2. Son investissement sans faille dans sa carrière solo. Ringo vient de sortir son 22e album, très réussi et très country.

C'est dingue, hein, on entend quand même un peu les Beatles, vous trouvez pas ? Long Long Road, c'est le nom de ce nouvel album produit par le roi du country rock T-Bone Burnett et pour lequel Ringo Starr a voyagé jusqu'à Nashville. C'est la semaine de l'Eurovision. 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On était dernier. 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L'icône de la musique jamaïcaine Bob Marley est mort il y a pile 45 ans. La chaîne de télé M6 lui consacre sa soirée avec la diffusion du film sur sa vie, Bob Marley One Love, qui avait cartonné au ciné il y a 2 ans, hein, 2 millions d'entrées. Et après le film, un documentaire inédit, Bob Marley dans le cœur des Français, avec les témoignages des artistes Tété et Princesse Erika, et de Jackie, de la bande du Club Dorothée, qui avait été l'attaché de presse de Bob Marley. C'est à voir ce soir sur M6, à partir de 21h.

0: Bob Marley, qu'est-ce que c'est bien ça aussi. Et c'est forcément sur Ici Bourgogne.
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0: 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Soyez prêts. Vous allez peut-être passer un très très grand moment grâce à Ici Bourgogne, juste après Oumek, Oumek, Oumak, Oumak, après Benabar, quoi qu'on dise.

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0: Moumac et Moumac sur votre radio ici Bourgogne.
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0: Bonsoir Cécile.
2: Bonsoir.
0: Alors comme ça, vous voulez voir Vanessa Paradis en concert?
2: Ah oui.
0: Bon, ouais, ouais. Cécile, c'est aux Zénith de Dijon que ça se passe et c'est ce samedi à 20h.
2: D'accord, parfait.
0: Ok. Pour remporter vos deux places, je vais vous poser une question, il faut me donner la mauvaise réponse, Cécile.
2: Oui.
0: D'accord. Bon. Mmh. Je vous dirai quand vous pourrez donner votre réponse. Est-ce que vous êtes prête déjà à ma question?
2: Oui, je vous écoute.
0: Laquelle de ces chansons est celle de Vanessa Paradis? Il me faut la mauvaise réponse. Est-ce que c'est celle-ci?
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0: Est-ce que la chanson numéro 1 est celle de Vanessa Paradis? Vous me donnerez la réponse dans un instant. Voici la numéro 2.
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0: Voici la deuxième proposition et la troisième.
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0: Cécile, laquelle de ces trois chansons est la seule que Vanessa Paradis chante?
2: La deux.
0: C'est une excellente mauvaise réponse, Cécile.
2: Bravo,
0: bravo, vous avez reconnu bravo. Olivia Ruiz.
2: C'est ça.
0: Et oui, vous l'avez compris, donc c'est pas le concert de Vanessa Paradis qu'on vous offre, mais bien celui d'Olivia Ruiz. Non. Vanessa Paradis en concert pour vous au Zénith de Dijon à 20h ce samedi 16 mai. Eh bien, les deux places, elles sont pour vous. Bravo, super. Cécile.
2: Merci beaucoup.
0: Vous allez chanter et vous éclater. En tout cas, c'est tout ce que je vous souhaite.
2: Merci beaucoup.
0: À bientôt, Cécile.
2: Merci, au revoir.
0: I won't let you down, la musique qui suit maintenant sur Ici Bourgogne.

0: C'était PhD sur votre radio ici Bourgogne. À suivre la musique avant vos infos de 18h. Alain Chamfort, Le temps qui court, et un titre qui fait parler de plus en plus. Auréa, soirée mondaine.
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0: Ça, c'est avant 18h.
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0: mondaine. Oh yeah, les soirées mondaines sur votre radio, ici Bourgogne. Après vos infos de 18h, la grande gagnante de la Star Academy 2026 arrive dans les studios ici Bourgogne, mais ça sera après les infos.
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0: Il est 18h, le journal d'ici présenté par Juliette Gloria. Les étudiants internationaux inquiets pour la suite de leurs études en France.
2: Parce qu'elles pourraient coûter très cher. Pour rendre plus attractives les universités françaises, le gouvernement prévoit d'augmenter les frais d'inscription pour les étudiants non européens. Des diplômes plus chers renforceraient leur valeur et donc pourraient attirer des profils plus intéressants, selon le gouvernement. Les syndicats et les élèves crient à l'incohérence et à la xénophobie et manifestent partout en France, aujourd'hui comme à Dijon ce midi. Guédéon y était, cet étudiant originaire du Congo serait directement concerné. Actuellement en master de droit à Dijon, il pourrait voir ses frais multipliés par 10, une perspective impossible à envisager pour lui.
3: Nous venons en France parce qu'elle nous donne la possibilité de venir et étudier dans des prix abordables. Mais avec cette augmentation des frais, ça va faire en sorte que ça va plus nous toucher du niveau financier et psychologique, parce qu'il y a déjà trop de problèmes entre la suppression des APL à côté, les problèmes de renouvellement des titres de séjour. Et maintenant là, les frais qui seront maintenant multipliés par 16, ça sera hyper difficile de continuer parce qu'au final, on sera obligé de chercher à travailler à côté, ce qui va faire en sorte que ça va nous bloqué au niveau académique, au niveau de nos révisions. Et aussi, 3 000 euros, c'est pas la porte à côté. C'est hyper beaucoup. Et pour les trouver, on va devoir charbonner plus et ça sera encore plus difficile.
2: Propos recueillis ce midi par Pauline Aubel pour ICI Bourgogne. L'entreprise de sous-traitance de services Atalian dans le viseur des syndicats. Atalian propose des services dans plusieurs secteurs dont la propreté et le ménage. Et à Dijon, plusieurs employés ont contacté la CGT pour dénoncer leurs conditions de travail. Des plannings modifiés au dernier moment, des lieux de travail interchangés et des salaires trop bas. La CGT appelle donc au rassemblement demain après-midi devant le siège de Dijon, quartier Cap Nord.
0: Elle fait partie des 49 femmes tuées par leur compagnon, ex-compagnon, depuis le début de l'année.
2: Près de 2 semaines après sa mort, Sylvie Godard sera inhumée demain en l'église de Vaudrey, dans le Jura. Le 1er mai dernier, son ex-conjoint l'a assassinée avec un fusil de chasse chez elle, à Pierre-de-Bresse, en Saône-et-Loire, avant de retourner l'arme contre lui. Une marche blanche avait réuni 200 personnes le week-end dernier pour lui rendre un dernier hommage. Des résultats des élections municipales contestées, bientôt étudiées par la justice. Dans 2 semaines, le 28 mai prochain, le tribunal administratif de Dijon se penchera sur les résultats des élections de 2 communes en Côte d'Or, Pommard et Pouilly-sur-Vingeanne, et 1 commune en Saône-et-Loire, Louhans-Château-Renault. 3 anciens candidats ont saisi la justice pour contester la réélection du maire sortant.
0: Vous les préférez sucrées ou nature ?
2: Les fraises, elles sont déjà mûres en Côte d'Or, cueillettes en avance avec les beaux jours du mois d'avril. Et à Brognon, à 15 kilomètres de Dijon, Patrick Mérius, un producteur, a ouvert son champ aux consommateurs cet après-midi pour venir récolter directement les fraises, cueillettes un peu improvisées pour éviter de perdre la production au vu de la météo à venir.
4: Là, j'étais un peu obligé aujourd'hui d'ouvrir parce que la variété, avec les 2 jours de pluie là qu'ils allaient annoncer, il risquait d'y avoir de la perte. Donc je suis assez content de cette journée. Et donc du coup, les gens ne sont pas marchés les uns sur les autres. Tout le monde a pu avoir les fraises qu'ils voulaient. Donc c'est plutôt un bon début de saison. Là, je pense de faire quand même une pause d'une semaine, le temps que le champ redevienne rouge, quoi, on va dire. Et puis ouverture après, 1 jour sur 2, 1 jour sur 3, pour laisser le temps à chaque fois entre 2 cueillettes que les fraises aient le temps de mûrir.
5: En tout cas, c'est toujours un sentiment de satisfaction quand les premières collectes.
4: C'est très thérapeutique même pour moi. Je suis agriculteur céréalier le reste du temps, donc je passe ma vie dans le tracteur et faire un peu d'échange avec la clientèle, parler de notre métier. Et puis surtout les fraises, les gens viennent avec le sourire, sont décontractés, ça peut être thérapeutique pour certaines personnes. Même s'ils n'aiment pas beaucoup les fraises, ils viennent que rire parce que c'est en plein air, c'est dans les champs, c'est un endroit qui est plutôt calme et convivial.
2: Patrick Mérius au micro de Stéphanie Pernon. À prochaine cueillette dans 10 jours. Déjà 20 ans qu'elle réunit des milliers de coureurs contre le cancer du sein. L'Odyssée à Dijon aura lieu cette année autour du lac Kyr, délocalisé pour marquer ses 2 décennies. Cette année, les fonds récoltés seront reversés au centre Georges-François Leclerc, à l'Institut de cancérologie de Bourgogne et à l'association Carpe Diem 21. La course est prévue dans 1 mois, le 14 juin. juin prochain. Depuis sa première édition à Dijon, la course caritative a déjà permis de récolter plus de 600 000 euros reversés à des acteurs locaux de la lutte contre le cancer du sein. Clément, est-ce que vous connaissez la définition du mot aquafaba?
0: C'est de l'eau de cuisson, non?
2: Oui, mais vous ne m'aviez pas dit que vous avez arrêté l'école en
0: CP. J'ai lu ce que vous disiez après, surtout.
2: Ah d'accord, donc vous trichez. Effectivement, il s'agit de l'eau de cuisson des légumineuses à la texture gélatineuse après réduction. C'est très précis et c'est une des nouvelles définitions qui vient d'apparaître dans l'édition 2027 du Petit Robert. Il y a des nouveaux mots qui viennent de rentrer, hein, entre autres les mots narcomicide, banger, fast fashion, crush ou neuroatypique.
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2: La météo, Clément, qu'en est-il? Dites-nous tout.
0: Bah oui,
2: est-ce que c'est un banger?
0: On va faire ça. Ah, ça veut dire quoi, banger, alors?
2: Banger, c'est un mot utilisé par les jeunes pour dire que c'est génial.
0: Pas que les jeunes, du coup, vu que c'est dans le dictionnaire.
2: Et bah, du coup, non. Vous aussi, vous pouvez l'utiliser, par exemple.
0: Bah oui, que voulez-vous? Elle a 15 ans aussi, notre Juliette. Nuages et éclaircies vont se partager le ciel demain tout au long de la journée. Il fera entre 12 et 13 degrés le matin entre la Côte d'Or et la Saône-et-Loire. Au Creusot, Montbard et Surtis, 15 degrés. À Sœur et Dijon, 16 degrés. Vous direz donc à votre maman de vous préparer un pull pour demain, Juliette.
2: Sur les routes.
0: Ça se passe plutôt pas mal au nord de Dijon, on y revoit du rond-point de la Toison d'Or. Toujours un peu de monde, pareil, sur la rocade est de Dijon, entre Quétigny et Chevigny-Saint-Sauveur.
2: Merci.
0: Et bien, il était bien ce dernier journal, Juliette.
2: Oui.
0: Que de plaisir. Merci d'avoir passé quelques temps avec nous à Dijon.
2: Merci d'avoir été, vous allez me faire pleurer.
0: Bon, oh non, c'est pas le but. On se dit à très bientôt.
2: Merci partout Clément,
0: en
2: merci
0: France.
2: À
0: salut
2: tous.
0: Juliette.
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0: La musique d'ici, avant de parler avec l'une des grandes vainqueurs de la Star Academy, Ambre, et ben c'est juste après Michel Berger, la groupie du pianiste.

0: La groupie du pianiste Michel Berger sur Ici Bourgogne.
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0: Soyez prêts, vous les stars du télécrochet de TF1, la Star Academy, parce que, eh bien, d'une seconde à l'autre, on va passer de la vainqueur de la Star Academy en 2024 à celle de 2025. Tout de suite, Marine avec Escroc, celle de 2024, et à partir de 18h15 environ, la nouvelle gagnante de la Star Academy est en interview ici.

0: On a la chance ce soir avec Ici Bourgogne d'être avec la dernière gagnante de la Star Academy, Ambre, bonsoir.
1: Bonsoir.
0: Merci d'avoir accepté l'invitation Ici Bourgogne et de passer avec nous, parce que vous allez vous arrêter à Dijon, dans la plus belle ville de France. Je ne sais pas si vous connaissez Dijon déjà, Ambre.
1: Dijon, non, je ne connais pas vraiment, pas du tout.
0: Ah, ça sera une première, c'est ça aussi qui est bien sur une première tournée.
1: Ouais, ça va être trop cool, on visite plein de villes et on en découvre à la fois, donc c'est trop bien.
0: C'est le 17 mai prochain, donc aux Zénith de Dijon, je le disais. Je voulais savoir le plus impressionnant, c'est la télé où on voit 50 techniciens bosser pour soi-même ou c'est le Zénith avec tout le public devant nous?
1: Je dirais quand même, alors je sais pas, parce qu'à la fois quand on était sur le plateau et qu'on avait un peu ce stress du direct, mais en même temps quand on est dans les Zéniths et qu'on voit le public bah, en face ou tout autour de nous, on n'a pas envie de se foirer non plus. Donc je dirais que quand même les deux, c'est assez stressant. Enfin stressant, c'est un grand mot, mais c'est assez impressionnant.
0: Il y a un monde d'écart, vous le sentez quand même, entre la télévision et le Zénith ou pas? Vous sentez que vous êtes moins regardé que quand vous étiez sur TF1?
1: En fait, c'est beaucoup plus palpable quand on est dans les Zéniths parce que, pour le coup, on a le public face à nous. Alors que quand on est... Enfin, je sais qu'avec mes camarades, on se faisait la réflexion, mais quand on était au 217, au studio
0: oui, bien sûr.
1: De la Star, on avait beaucoup plus de mal à réaliser qu'il y avait autant de gens qui nous regardaient. Et encore à la télé, c'était beaucoup plus. Donc c'était plus difficile à comprendre, à réaliser. Donc alors que quand on est aux Zéniths, c'est clair, c'est en face de nous.
0: Vous n'avez jamais arrêté depuis l'entrée au château, depuis que la première fois votre visage a été dévoilé au grand public. C'est dur d'être encore au taquet à chaque concert parce que j'imagine l'adrénaline, mais en même temps ça fait 6 mois que vous ne faites que ça en fait.
1: Ouais, c'est 6 mois qu'on ne s'est pas arrêté. Il faut alors je sais pas si c'est difficile d'être au taquet, mais c'est vrai qu'en loge parfois on se regarde, surtout quand c'est les doubles shows, et vraiment on se regarde et on parle pas juste. On rigole parce que on sait qu'on est KO. Mais en vrai, ce qui est marrant, c'est qu'il faut voir l'état dans lequel je suis avant de, parce que j'ouvre en fait sur ma gueule, j'ouvre le show dans le public. Et vraiment, genre, avant les 10 premières secondes, enfin, quand il reste 10 secondes avant de commencer, je suis vraiment dans un état, mais je suis grand plan, enfin, je sais pas comment trop expliquer, mais.
0: Ouais, ça vous envoie, en fait. Enfin, il y a là un coup d'adrénaline qui monte, quoi.
1: Ah ouais, mais vraiment, en fait, ça monte, mais jusqu'à. En fait, ça monte à la première phrase, mais avant ça, je suis KO, quoi. C'est vraiment que quand je commence à chanter que ça va. Mais c'est très drôle.
0: Merci beaucoup, Ambre.
1: Merci beaucoup.
0: La musique d'ici, avec Toto et The Stranglers, tout de suite.

0: Jai Bourgaï, Toto sur ici Bourgogne. 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
0: Le 16 mai, elle sera aux Unites de Dijon. C'est ce week-end, on a fait gagner des places d'ailleurs avant 18h. Mais elle est déjà maintenant sur votre radio ici Bourgogne avec les Épines du Cœur, Vanessa Paradis.

0: Vanessa Paradis, les épines du cœur.
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0: Michael dresse le portrait cinématographique de la vie et de l'héritage de l'un des artistes les plus influents de notre époque. Le film raconte l'histoire de Michael Jackson. Il est à voir en ce moment encore au Pathé, au Cap-Vert de Quetigny, au Mégarama de Chalon-sur-Saône.
2: Que commencer.
3: Personne n'est comme vous.
2: Je suis sur Terre pour faire ça. Dès ta naissance, j'ai su que tu étais différent. Rie, mon chéri, c'est tout ce qui compte. Tu es le plus grand artiste de tous les temps.
0: Le film Michael au cinéma, donc au Mégarama de Chalon-sur-Saône, demain à 11h, 14h, 16h30, 19h et 21h30. Et il sera également au Cap-Vert de Quetigny, demain à 18h55, 19h30, 20h45 et 21h45. Si vous n'avez pas encore vu ce biopic, foncez, c'est incroyable, surtout que Michael Jackson est joué par son neveu, Jafar Jackson.
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0: Sur France 3 ce soir, une série inédite commence. On en parle sur votre radio ici Bourgogne après Pink. Et tout de suite, Bernard Lavillier, Jimmy Cliff, Melody, Tempo Harmony.

0: Out of Fight, c'était Pink sur Ici Bourgogne. Patrice Gascoin est de retour sur votre radio avec ses coulisses TV. Patrice, vous avez rencontré la comédienne Elisabeth Depardieu parce que France 3 propose un inédit de sa série.
1: Votre héroïne de France 3 peut être appelée à tout moment, même quand, au début de l'épisode de ce soir, elle fait une partie de mini-golf.
2: Ouais, Antoine ? Où ça ? Ok, d'accord. Bah, ils ont repêché encore. J'y vais.
3: Ok.
1: Et voilà Alexandra L, notre médecin légiste préféré, qui va devoir aller s'occuper du corps de Marie, une jeune funambule de 20 ans dont la peau brune est étrangement marquée par de nombreuses cicatrices. Avec son complice Antoine, elle va essayer de comprendre cette mort soudaine. C'est déjà la 16e aventure inédite de cette héroïne, incarnée par Julie Depardieu, une comédienne tout aussi haute en couleur que son personnage. D'ailleurs, vous savez comment elle s'occupe sur le plateau de tournage lorsqu'il y a une pause entre deux scènes? Je lui ai passé un coup de téléphone. Eh bien, Julie Depardieu, elle fait comme vous, elle écoute la radio.
4: J'adore. Vous savez, je fais des quiz. Toute la journée, je fais des quiz. Donc, la radio, j'ai de quoi faire. Il faut que je devine qui joue, en quelle année, quel orchestre, quelle interprète. Donc, j'en suis pas arrivée à 100% de bonnes réponses. Hein. Mais je fais ça. Et c'est très Alexandra L de chercher qui joue et quand et comment. Mais la musique me passionne. Donc, Alexandra L est passionnée aussi. Elle essaie de résoudre des enquêtes de qui joue si bien ce Vivaldi. Après, je cherche. Et des fois, je trouve. Pas tout le temps.
1: Finalement, on a l'impression que vous ressemblez de plus en plus à votre héroïne, Alexandra L et Julie Depardieu. C'est pareil, non?
4: J'aimerais bien, mais j'en fais moins qu'elle, puisqu'elle, elle se fait jamais gauler, parce que c'est une héroïne de télévision. Mais moi, j'adore comment elle dit oui, mais elle le fait pas. Mais ça, c'est un peu... tous les acteurs, ils font ça aussi. T'écoutes vachement le metteur en scène, tu fais « Ok, ouais. » Et puis, tu le fais ou pas, hein. De toute façon, des fois, tu sais même pas ce que tu fais. C'est ça qui est bien. C'est que c'est un métier où des fois, t'as l'impression de l'avoir fait, mais tu l'as pas fait. Et tu dis « Excuse-moi, mais peut-être que tu ne devais pas le faire. » Mais si tu mets un peu de bonne volonté, ou au moins, t'essayes de dire « Ah oui, d'accord. » Au final, tu fais ce que tu veux et tu fais ce que tu peux. C'est comme la vie, quoi. Les acteurs qui savent tout ce qu'ils font, moi, j'aimerais bien les connaître. Ça n'existe pas. Bon, y a plein de choses que tu contrôles pas du tout. Peut-être, avec l'intelligence artificielle, on le fera, mais là, moi, j'aime bien l'idée que ça soit... tu contrôles pas tout.
1: Le lâcher-prise de Julie Depardieu, définitivement Alexandra L. Enquête inédite ce soir sur France 3 et coulisses télé inédites de retour dès demain, même heure, même endroit.
0: Merci beaucoup Patrice Gascoin. 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

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ZZ Top, Gimme All Your Lovin' sur votre radio ici Bourgogne.

0: suis sûr que si vous avez un enfant avec vous, vous lui avez tapé vite fait dans les plombs en lisant « Hey, ça, c'est de la musique ». C'était ZZ Top sur Ici Bourgogne.
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0: À Fissin, on sait tendre la main pour aider les associations. Bonsoir Magali.
3: Bonsoir.
0: Magali, bienvenue sur Ici Bourgogne. Mais vous n'êtes pas seule ce soir, vous êtes avec François. Bonsoir François.
4: Bonsoir.
0: Alors François, vous allez nous parler de l'US Fissin dans un instant, qui a le plaisir d'organiser toute une journée sportive et solidaire au profit de votre association des Ailes pour Gabriel, Magali. Alors avant de parler de cette journée sportive qui s'annonce le 30 mai prochain à Fissin, vous pouvez nous parler un peu de votre association ?
3: Oui, c'est une association que j'ai créée pour mon fils à la base parce que malheureusement, il y a peu de structures, peu de places en structure et on se retrouve, comme de nombreux parents, à devoir payer toutes les prises en charge si on veut que son enfant progresse.
0: Alors, l'association TSA des Ailes pour Gabriel. Vous pouvez nous expliquer un petit peu ?
3: C'est bien ça. Eh bien, c'est tout simplement des ailes pour qu'ils puissent s'envoler grâce aux prises en charge. Voilà. Pour qu'ils puissent se développer et acquérir de l'autonomie.
0: Et en fait, c'est en ça que vous faites des journées, vous créez des moments, du coup, comme c'est le cas avec l'US Fissin.
3: Exactement. En fait, j'ai pour but aussi maintenant de pouvoir faire comme une maman que j'ai rencontrée à Orléans, parce que j'emmène en soins Gabriel là-bas, qui a réussi à ouvrir, non pas une, mais plusieurs structures. Et en fait, la détresse est criante dans notre département. Donc, j'essaye de faire bouger les choses et de proposer, par exemple, cette structure que je voudrais mettre en place pour aider à la prise en charge des enfants qui n'ont pas de solution en Côte d'Or.
0: Et c'est à partir de là que, François, vous rentrez dans le jeu de cette association, justement, dans le jeu, c'est le cas de le dire, puisque c'est avec l'US Fissin que vous allez filer un coup de main, en fait, à l'association en créant toute une journée, finalement, autour de 10 activités sportives.
4: Exactement. On a décidé, comme chaque année, d'organiser cette fête du sport le 30 mai, samedi 30 mai, sur le terrain de foot de Fissin. Et on s'est dit que, parallèlement à nos activités qui ont pour but d'éveiller les jeunes au sport, les jeunes de la région au sport, on voyait qu'il y avait un petit garçon qui était dans la difficulté, un de nos enfants qui était dans la difficulté. Et au S du sport, on a ajouté le S de solidarité. On s'est dit, on va essayer de faire une fête du sport dont toute la journée et tous les bénéfices iront à l'association des Ailes pour Gabriel.
0: Cyclo-rando, rando pédestre, tennis, football, golf, du pilates, de la zumba également, du handball, du volleyball, du ping-pong, du skatepark et également un concours de pétanque. Il y en a pour tous les goûts pour cette journée du 30 mai. Magali et François.
4: Au milieu, il y aura une... Pardon.
0: Allez-y, François.
4: Au milieu, il y aura un grand barbecue organisé par l'USF avec un apéro proposé par l'USF à tous les participants qu'on attend très nombreux ce jour-là pour que ce soit une réussite pour Gabriel.
0: De 9h à 17h, ne ratez pas l'événement. Merci beaucoup François et Magali, à très bientôt.
4: Merci à vous.
0: Miley Cyrus Dream as One sur Ici Bourgogne et Alain Souchon, ultra moderne solitude.

Dream as One, Miley Cyrus. Sur votre radio ici, Bourgogne. Ce soir, on rend hommage à Bob Marley entre 20h et 21h avec Émilie Mazoyer qui vous attend dans son émission Décibel. Et nous, avant les infos de 19h, on va rendre hommage à Axel Red. J'aime.

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0: d'Axel Red pour vous accompagner ce soir encore sur Ici Bourgogne.
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0: Ici Bourgogne, il est 19h. Tout de suite, vos infos. Le journal d'ici à 19h, présenté par Marine Logeni.
2: Où en est-on ce soir concernant l'antivirus? Entouré de médecins spécialistes de l'épidémiologie, la ministre de la Santé vient de donner une conférence de presse. Bonsoir Nicolas Joly.
3: Bonsoir Marine, bonsoir à tous.
2: Alors vous avez assisté à cette conférence de presse pour ici. Stéphanie Rist s'est voulue plutôt rassurante et elle a d'abord fait le point, Nicolas, sur les 5 Français qui étaient à bord de cette croisière.
3: Oui, ces 5 Français qui sont tous hospitalisés, 4 vont bien, mais une femme de plus de 65 ans, elle, est effectivement atteinte de l'antivirus. La ministre de la Santé, Stéphanie Rist, a donné rapidement de ses nouvelles.
4: Une patiente testée positif à l'antivirus présente en revanche une forme grave et est actuellement en réanimation dans un état grave. Je ne vous en dirai pas plus pour respecter son secret médical.
3: Concernant ces 4 autres Français qui eux vont bien, je vous le disais, ils sont à l'isolement en ce moment à l'hôpital Bichat à Paris. Quant aux 22 cas contacts qui ont pris les mêmes avions que les croisiéristes malades, la ministre là aussi s'est voulue rassurante.
4: Ils ont tous été contactés, testés, hospitalisés ou en cours d'hospitalisation et font l'objet d'un suivi sanitaire rigoureux.
3: Aucune de ces personnes, aucun de ces cas contacts n'a refusé l'hospitalisation. On sait que certains sont des enfants. Quant à leur retour chez eux, Xavier Lescure, infectiologue à l'hôpital Bichat, imagine 2 scénarios possibles.
5: Le premier, c'est qu'il se passe des choses sur le séquençage, sur des positivités à des endroits qu'on n'aurait pas vu venir en dehors du bateau et des 2 avions. Et dans ce cas, on va aller, je pense, jusqu'au bout de la quarantaine avec un haut niveau de contrainte. Si ça redescend un peu et que les gens ne supportent plus l'isolement et qu'on arrive, on les a formés finalement, on les a acculturés à un isolement, on va aussi les préparer et les mettre en condition pour que leur domicile soit des endroits appropriés à un isolement correct.
3: Et parmi les hôpitaux qui accueillent aujourd'hui ces cas contacts, nous en connaissons désormais 3. Il s'agit des hôpitaux de Bordeaux, Marseille et Rennes.
2: Nicolas Joly, merci. Vous avez suivi cette conférence de presse à retrouver en intégralité sur ici.fr. De son côté, Emmanuel Macron assure que la situation liée à l'antivirus en France est sous contrôle du gouvernement qui a mis en place des protocoles extrêmement rigoureux en consultation avec les meilleurs experts. Fin de citation. Le conducteur de SUV qui a mortellement percuté un cycliste de 27 ans à Paris en octobre 2024 est renvoyé devant les assises pour meurtre après un an. Une mi-enquête, la juge estime que cet homme de 53 ans lui a roulé dessus volontairement. En retard, il a emmené sa fille chez un médecin et emprunté la piste cyclable. Il a décidé de faire appel. Les étudiants mobilisés aujourd'hui partout en France pour protester contre les hausses prévues des frais d'inscription à l'université pour les étudiants étrangers non européens, 16 fois plus élevés que pour les Français. À Paris, ils ont manifesté devant le ministère de l'Enseignement supérieur, Noémie Bonin.
6: Marine a 23 ans, elle vient de Biélorussie.
7: C'est vraiment une mesure discriminatoire, raciste. Et c'était vraiment choquant.
6: En master de sociologie, cette année, elle a payé 250 euros de droits d'inscription. Avec cette nouvelle mesure, ce serait près de 4000 euros.
7: Pour moi, ça va signifier que je dois arrêter mes études, ça ne sera pas possible. C'est trop triste. Nous, on vient ici juste pour vivre et apporter quelque chose de bien dans ce pays. Je suis vraiment déçue.
6: Ces frais différenciés en fonction de l'origine des jeunes, c'est une mesure raciste, dénoncent les organisations étudiantes, et en totale incohérence avec les objectifs affichés du gouvernement, assure Suzanne Nijdam, la présidente de la FAGE.
8: C'est des étudiants étrangers, les chiffres de Campus France le montrent, qui rapportent plus d'un milliard de plus que ce qu'ils ne coûtent à la France en participant à toute l'activité économique du pays. Et plus largement, une incohérence scientifique. Actuellement, c'est 44% des doctorants en sciences et techniques et en sciences de l'ingénierie qui sont des étudiants étrangers, qui nous montrent bien que c'est déjà des étudiants qui remplissent nos laboratoires de recherche et qui va créer un gros vide pour la recherche dans le futur en France, qui est un danger majeur par rapport aux objectifs, en tout cas affichés.
6: Les syndicats craignent enfin que cette mesure qui touche aujourd'hui les jeunes étrangers soit une porte ouverte à des hausses de frais d'inscription pour tous les étudiants.
2: Reportage à Paris auprès de ces étudiants en colère, signé Noémie Bonin. Si vous prenez le volant pour ce long week-end, vous ne serez évidemment pas les seuls. Demain et dimanche seront les journées les plus chargées sur les routes, nous dit Buzon Futé, avec des bouchons attendus vers l'Atlantique et la Méditerranée. Prévision et cartes sur ici.fr. Les bords de la Méditerranée qui accueillent 200 000 visiteurs, 40 000 festivaliers et 4 000 journalistes sur la croisette jusqu'au 23 mai. C'est parti pour le Festival de Cannes ce soir. 22 films sont en compétition pour décrocher la Palme d'Or. Aucun suspense, en revanche, pour la Palme d'Or d'honneur décernée cette année à Peter Jackson. Le réalisateur, entre autres, des trilogies du Seigneur des Anneaux et du Hobbit va la recevoir ce soir pendant la cérémonie d'ouverture qui a commencé depuis quelques minutes maintenant.
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0: Nuages et éclaircies, voilà ce qui vous attend demain tout au long de la journée en Côte d'Or et en Saône-et-Loire. Les températures, demain matin, il fera 12 degrés. Au Creusot, Montbard et Surtille, à Sœur et Dijon, 13 degrés. De rares averses sont possibles, ça sera surtout en fin de journée demain. Dans le Châtillonnais et dans le Morvan, les températures dans l'après-midi vont être agréables tout de même. Il fera entre 15 et 16 degrés. Oui, on est loin des 20 degrés de la semaine dernière, mais qui sait, il pourrait arriver bien plus vite que prévu.
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10: Bonsoir à tous. Pour certains, c'était leur début de carrière. Pour d'autres, la consécration. Il y a eu des passages éclairs mais marquants et puis des stars d'un jour qu'on a oubliés. Tous ont connu le succès dans les années 80 et jusqu'à 20h, on va les retrouver. Ça commence comme ça.

0: Téléphone, c'était Cendrillon. 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
0: Une chanson à part dans la carrière de Téléphone, composée, écrite et chantée par Louis Bertignac. Il évoque l'histoire d'une femme pendant trois périodes de sa vie. Une vie sacrifiée, détruite par les excès, la solitude, bref, loin d'être un conte de fées. Hein. Bertignac écrit ce texte en pensant à l'actrice Romy Schneider, qui vient de décéder et qu'il aimait beaucoup, beaucoup. Allez, on donne un coup de poing à la tristesse et on écoute la BO de Rocky IV maintenant. Survivor, Burning Heart.
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0: Les avions, c'était Nuit Sauvage. Et le leader des avions vole toujours, mais sans le groupe d'origine. Il s'appelle Jean-Pierre Morgan, il est à l'affiche de la tournée Les années 80, la tournée avec Jean Schultes, Plastic Bertrand, Partenaire Particulier et compagnie. Prochaine date, le 22 mai, à l'Arkéa Arena de Bordeaux. Vous écoutez 100% années 80, et comme on ne se refuse rien, dans un instant, Bill Medley, Jennifer Warnes, The Time of My Life.
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1: On vous propose un terrain d'aventure. C'est la direction de l'action culturelle et des publics de Dijon qui vous attend pour un stage atelier bricolage. Vous allez pouvoir plonger dans un univers où l'imagination va prendre vie. Ça a commencé au mois de mars, ça a lieu jusqu'au mois de novembre, dans l'espace qui était de nature avant et qui se transforme en véritable terrain d'aventure collectif. Un lieu où l'on bricole, construit, invente et joue ensemble en plein air. Au programme, réemploi de matériaux de récupération pour fabriquer un parcours de motricité et des jeux, un lieu ouvert à toutes et tous et gratuit, sans inscription, en partenariat avec l'association Malaisie pour l'atelier créatif. Surtout, n'hésitez pas à aller y faire un tour, c'est rue en Piedmont à Dijon. Et puis sinon, eh bien, ce samedi soir à 20h, Vanessa Paradis est en concert au Zénith de Dijon avec un nouvel album. Elle monte sur scène et ça va donner. Vanessa Paradis au Zénith de Dijon, c'est ce samedi et c'est à ne pas rater.
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0: Francis Cabrel, c'était Ma place dans le trafic.
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0: Eh ben voilà, Cabrel confronté à la vie parisienne et à ce monde sans cesse en mouvement, ça donne une chanson qui trouve sa place dans l'album Carte Postale, sorti en 81. Pour la suite, j'ai choisi un groupe, enfin plutôt un duo, qu'on a beaucoup entendu en 86 sur les nouvelles radios libres, Good Lux et sa chanson Les Yeux de Laura, inspirée du film Les Yeux de Laura Mars. Le titre fera un séjour dans le top 50, bon malheureusement ce sera le seul du groupe qui se sépare quelques temps plus tard. Mais le tube est toujours là, la preuve dans 100% années 80.
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0: C'était Jean-Jacques Goldman et c'était Envole-moi. Extrait de l'album Positif sorti en 84, une chanson sur les difficultés que vit une partie de la population dans les cités, un titre hélas toujours d'actualité. La suite de votre soirée, c'est toujours et encore de la musique, dès 20h, Décibel, Émilie Mazoyer. Mais avant cela, on reste dans les années 80, avec encore une chanson engagée contre l'apartheid, Asibonanga. Johnny Clegg arrive juste après ça.
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1: Belle soirée à tous, vous écoutez votre radio ici, il est 20h.
2: Il est 20h et c'est Décibel, toute l'actualité musicale avec ce soir une idole, une icône, un héros de la musique, disparu il y a 45 ans.

0: Bob Marley a l'honneur à la télé française. C'est suffisamment rare pour être souligné et célébré. C'est ce soir sur M6 avec le film sur sa vie, suivi d'un documentaire inédit. Bob Marley dans le cœur des Français. C'est son réalisateur Lionel Bayon qui est ce soir notre invité.
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0: Au programme de l'actu musicale du jour, dans Décibel, l'anniversaire de Michel Fugain, le coup de cœur, la découverte du jour, c'est Orla. Oui, oui, comme le bouquin, mais vous allez voir. La chanson s'appelle Champagne, donc l'ambiance n'est pas la même. Le début de notre semaine Eurovision, hein, vous le savez, on a commencé hier avec Lolo Petit Guillaume. Il est là aussi ce soir, alors que ses valises pour la finale de l'Eurovision sont presque prêtes. Avant d'attaquer donc les valses de Vienne, il passera nous faire un petit coucou ce soir dans Décibel, nous parler d'une des artistes très très bien classée chez les bookmakers pour peut-être remporter l'Eurovision. Cette année, en tout cas, c'est l'artiste la plus connue des chanteurs et chanteuses qui vont se succéder samedi soir. Laurent Petit-Guillaume sera là tout à l'heure vers 20h40. On vous donnera aussi des nouvelles de Julien Doré. Vous savez tout, on peut démarrer. Il a cartonné ce film sur la vie de Bob Marley. C'était il y a 2 ans, 2 millions d'entrées pour ce long métrage qui s'appelait One Love.

0: Bob Marley, One Love, diffusé ce soir sur M6 à l'occasion des 45 ans de la disparition de Bob Marley. C'est la première diffusion du film en France sur une chaîne non payante, donc ça fait plaisir. Et puis, c'est pas tout, juste après le film, il y aura un documentaire inédit, Bob Marley dans le cœur des Français, un documentaire que vous signez, Lionel Bayon, bonsoir.
1: Bonsoir Amélie.
0: Bienvenue dans Décibel. Merci. Alors ce soir, votre travail passe à la télé. Lionel Bayon, vous êtes journaliste, réalisateur donc, et on vous doit notamment un documentaire sur le label Stax, label légendaire de soul américaine que vous aviez réalisé pour Arte. Là c'est pour M6 et c'est sur Bob Marley. Comment est-ce que vous avez reçu cette proposition de vous attaquer à un tel mythe?
1: C'est mon producteur qui a reçu une commande de la part de la chaîne et donc il voulait mettre en avant Bob Marley en deuxième partie de soirée après la diffusion du film One Love. Et donc on a cherché un angle plutôt original puisque Bob Marley, tout le monde connaît un peu sa vie, son œuvre. Et donc ouais. On voulait un peu partir dans une autre direction. Et donc, on a décidé de mettre l'accent sur cette relation qu'a entretenue le Rastaman, le roi du reggae, avec le public français, avec France.
0: Dans le cœur des Français. Mmh. Pour le coup, c'est vrai parce que, il n'y a pas une fête, un mariage, un apéro sur la plage sans Bob Marley en France. Il n'a pas passé.
1: Partout.
0: Mais nous, étant très chauvins, on est très contents, voilà, de dire qu'il y a des artistes qui sont internationalement reconnus, mais qui ne sont pas dans le cœur des Français. Je vais dire, ça va faire râler les fans, mais par exemple, un Bob Dylan, on le connaît en France, mais il n'est pas dans le cœur des Français, il n'est pas dans toutes nos playlists, toutes nos radios. Aujourd'hui encore, toutes les radios passent du Bob Marley en France. Il y a vraiment un attachement qui est très très fort, donc c'était une super bonne idée de partir là-dessus.
1: Et même sur les plateformes, il y a plus d'un million d'écoutes par jour des titres de Bob Marley en France. C'est énorme.
0: À 45 ans après sa mort, c'est incroyable. Alors juste pour dire deux mots du film Bob Marley One Love, vous l'avez vu vous?
1: Oui.
0: Ah, donc vous allez peut-être le revoir ce soir, je ne sais
1: pas.
0: Mais en tout cas, ça couvre une période assez courte finalement de la vie de Bob Marley. C'est quand il est obligé de quitter la Jamaïque après une tentative de meurtre sur sa personne. Et il est à Londres, un peu exilé. Il fait d'ailleurs un petit passage à Paris dans le film aussi. Et c'est le moment où il prépare l'album Exodus.

0: À l'occasion de l'avant-première du film, quand il est sorti au cinéma il y a 2 ans, j'ai eu la chance de rencontrer son réalisateur, Reinaldo Marcus Green, et il nous parle de Bob Marley.
1: He's perfect, you know, you don't want to touch that. He's,
2: Absolument, je suis fan de Bob. Il est parfait, intouchable, un prophète, vu comme dentelle dans plusieurs domaines. Nous voulions donc faire un film qui pourrait le rendre plus humain, montrer qui était l'homme derrière ses t-shirts, ses pins, ses sacs.
0: Les posters.
1: Yeah, the poster. He's everywhere. Bob is everywhere. Like, but.
2: Oui, les posters. Bob est partout. Mais c'est intéressant. On ne sait pas grand-chose. Moi, en tout cas, j'en savais très peu. J'avais entendu ses chansons des centaines de fois, sans jamais disséquer les paroles. Je n'avais jamais pris le temps de me poser pour comprendre d'où il venait, pourquoi il chantait. Et ce film m'a permis de le faire.
1: And so this film was an opportunity to do that.
0: Très intéressant. Le réalisateur du biopic Bob Marley était dans la pop culture, donc évidemment connaissait Bob Marley, mais n'était pas fan. C'est votre cas aussi.
3: C'est exactement pareil.
0: Et c'est un regard qui est très très intéressant, parce qu'évidemment, si on demande à un fan de réaliser un documentaire sur Bob Marley, bon ben voilà, ça va être sans doute très doux, mais c'est peut-être un point de vue qui manque, on va dire, de profondeur. Ouais. Vous, Lionel Bayon, évidemment, vous saviez qui c'était, mais vous n'étiez pas vraiment dans l'amour absolu de cet artiste. Qu'est-ce que vous avez appris, réalisé ? Est-ce que vous l'aimez plus après avoir fait le film qu'avant ?
3: Aujourd'hui, oui.
0: Ouais. Ah, intéressant.
3: Oui. Aujourd'hui, oui, puisque maintenant, effectivement, quand j'étais adolescent, j'étais bercé. Bob Marley faisait partie des soirées, le reggae. Au départ. Et là, finalement, en travaillant sur ce projet de documentaire, j'ai découvert un homme sensible, engagé, avec une histoire incroyable et un parcours qui l'a amené là où il était jusqu'en 1981, au sommet de sa gloire.
0: Voilà. Ouais.
3: Donc, en France, il est venu pas si souvent que ça. Il est venu 3 ou 4 fois maximum. La première fois, c'était en 1977, en mai 77, il y a maintenant bientôt 50 ans, pour son premier concert au Pavillon de Paris, 12 000 personnes. Vous imaginez ?
0: Dès la première venue en France.
3: 12 000 personnes. Et ensuite, il est revenu l'année d'après également, encore au Pavillon de Paris. Et pour finir en apothéose, en 1980, sur la tournée Uprising, où là, il a fait une tournée en province. Il faut savoir que Bob Marley a tourné à Orléans, à Dijon, à Toulon, à Bordeaux, à Lille.
0: Ça pourrait être un partenariat ici, hein, c'est toutes nos villes. Incroyable.
3: Il est parti sur les routes de France, il a fait une dizaine de villes pour finir en apothéose au Bourget devant 50 000 personnes.
0: Ouais, c'est incroyable. Et donc, alors, sa présence médiatique est très courte. Évidemment, il meurt très jeune, hein, Bob Marley.
3: Ans.
0: Voilà, il meurt à 36 ans. Les artistes à qui vous avez parlé, parce qu'évidemment, vous vous êtes adressé à des artistes qui ont été influencés par le travail de Bob Marley. Je pense notamment à Princesse Erika.
3: Il l'a vu deux fois en
0: elle
3: concert.
0: Elle l'a vu en concert. Qu'est-ce qu'elle vous raconte?
3: Princesse Erika, elle se prosterne devant Bob Marley. Elle l'a vu, elle était une jeune adolescente. Elle faisait du sport. Et également de la musique, elle commençait la musique et là quand ça a été la révélation de le voir en concert et c'est ce qui lui a donné cette motivation pour devenir la première femme chanteuse de reggae en France.
0: Mais oui, et avec le succès qu'on connaît en plus, Princesse Erika, elle est fan. Contrairement à vous, quand vous entendez parler des fans de Bob Marley, alors comme elle, qui pour le coup, voilà, elle est tellement liée que c'est son métier, donc il y a même un truc un peu cosmique. Mais est-ce que vous pensez qu'il manque une partie justement de l'homme complexe qu'était Bob Marley, parce qu'on dit icône, on dit perfection, etc. Ça restait quand même un type comme les autres, enfin mieux que les autres, mais quand
3: mieux
0: même un
3: que
0: type.
3: Les autres.
0: Ouais.
3: Moi, j'ai découvert également que c'était un homme à femme.
0: Oui, un coureur de jupons. Mais ça. C'est pas dans le film.
3: C'est pas dans le film. On sous-entend un tout petit peu, mais non, c'était un très très gros séducteur, Bob Marley.
0: Ah bah dans le film, c'est pas compliqué. Il y a un sous-entendu. À un moment, il fait genre un clin d'œil à une journaliste, et ça, donc, c'est censé nous faire comprendre qu'il a couché avec la moitié de l'hémisphère nord. Parce qu'aussi le film, alors pas le vôtre, le film hollywoodien, le One Love, celui qui passe en premier ce soir dans le double programme de M6, il est validé par la famille et notamment par la veuve de Bob Marley. Donc on peut pas.
3: Qui a été quand même la seule femme avec qui il est resté marié et avec qui il a eu 3 enfants.
0: Ouais.
3: Mais Bob Marley, c'est une dynastie également. Hein. C'est 13 enfants, je crois, officiels.
0: Ouais.
3: plus peut-être certainement des officieux.
0: Allez savoir, il y en a peut-être un à Orléans, on ne sait pas,
3: Orléans,
0: aujourd'hui. La tournée française, vous imaginez. Bon, en tout cas, ce qui est très intéressant, c'est que voilà, le film, évidemment, ayant été réalisé avec l'accord de la famille, il y a toutes les musiques, il y a accès à tout, aux archives, etc. C'est super. Et puis après, voilà, les choses qui étaient peut-être un petit peu trop embêtantes pour être dites dans le film, embêtantes pour la famille, voilà, ça n'empêche pas d'en parler dans votre documentaire et puis dans tout un tas de bouquins aussi qui existent sur Bob Marley.
3: Exactement.
0: Allez, écoutons-le, tiens, ce cher Bob, Get Up, Stand Up, parce que ça fait pas de mal. Un petit Bob Marley dans vos oreilles, sur votre radio, ici, c'est Décibels.

0: Jeune homme, lève-toi, bats-toi, chanteront quelques années plus tard les Nègres Marrons. Et voilà, fortement inspiré de ce Get Up, Stand Up, Don't Give Up the Fight. Bob Marley à l'honneur ce soir sur M6. Double programme, ça commence un petit peu après 21h avec le biopic, le film officiel sur la vie de Bob Marley, One Love. Et puis ensuite, mon invité Lionel Bayon va voir à la télé son documentaire Bob Marley dans le cœur des Français. Ce sera à 23h, un documentaire inédit. Donc, on l'a dit, vous êtes allé voir des artistes, mais pas que. Lionel Bayon, il y a aussi dans votre docu des footballeurs.
1: Eh oui.
0: Et notamment Lilian Thuram. Alors, je crois que ce Get Up, Stand Up, c'est sa préférée.
1: C'est la chanson préférée de Lilian Thuram, qu'il écoutait avant chaque match quand il jouait en Italie. Et Lilian Thuram, champion du monde 98, a été vraiment baigné dans le reggae, dans Bob Marley. Et on regarde ça avec des étoiles dans les yeux. Ouais. Puisque, enfin voilà, Lilian Thuram, on connaît tous son combat contre les discriminations.
0: Bien sûr. Très engagé contre le racisme.
1: Voilà, et donc, forcément, ça interpelle le champion du monde.
0: Évidemment.
1: Et on a également Guillaume Ouarou, qui est donc l'ancien attaquant vedette du Paris Saint-Germain, qui, alors lui, est un fan également absolu de Bob Marley. Il est tatoué également la tête de Bob Marley sur sa cuisse, et donc il nous montre justement son tatouage. Et lui, Guillaume Ouarou, fait une carrière un peu dans la musique. Il va nous faire une petite surprise à la fin du film.
0: Ah, faut pas rater alors, si vous êtes fan de foot et de musique, ça va vous plaire ce Bob Marley dans le cœur des Français. Que ce soit Princesse Erika ou Lilian Thuram ou Guillaume Ouarou, quand vous les contactez et que vous dites Bob Marley, c'est le sésame, tout le monde vous dit oui, tout le monde est OK pour parler de Bob Marley en fait.
1: Eux, ils ont dit oui.
0: Ouais. Ah, il y a des gens qui ont refusé.
1: Il y a des gens qui ont refusé, mais peut-être par le planning qui était un peu serré. Mais bon, il y a certains, on avait contacté 2-3 autres artistes qui n'ont malheureusement pas donné suite, mais...
0: Tété est dans votre documentaire.
1: Formidable. Ouais. C'était ma première interview.
0: Il est venu avec sa guitare, évidemment.
1: Il est venu avec sa guitare et il va jouer un petit morceau de Bob Marley. Ça faisait 20 ans qu'il n'avait pas joué. Tété, c'était la première interview quand on a démarré les tournages et il a mis la barre très très haute, Tété.
0: Ah, c'est bien, Tété que vous connaissez pour À la faveur de l'automne, qui est grand fan de Bob Marley et qui sera bientôt d'ailleurs dans Décibel. Je fais un petit aparté parce que lui aussi prépare son retour en musique. Ouais. Alors il y a un personnage génial dans votre documentaire Bob Marley dans le cœur des Français, c'est Jackie. Oui, les enfants du Club Dorothée, c'est Jackie du Jackie Show. Qu'est-ce qu'il a fait, Jackie, quand Bob Marley est venu en France? Il avait un rôle clé et particulier.
1: Alors, Jackie, avant d'être donc l'animateur télé à Récré à 2, mais également pour les émissions d'Antoine Decaune, que ce soit Les Enfants du Rock,
0: Platine 45,
1: Chorus et tout, il a été attaché de presse. Il a démarré en 1973, il a été attaché de presse pour Phonogramme et donc il s'est occupé de la carrière, il s'est occupé en France d'artistes comme Elton John, comme Serge Gainsbourg et Bob Marley. Et donc en 77, il a été l'accueillir à l'aéroport.
0: Pour sa première venue en France, Jackie était l'attaché de presse de Bob Marley. Alors son témoignage, il est évidemment inestimable parce qu'il était vraiment au plus près de lui. Alors sans tout dévoiler, parce que vous allez voir ça à la télé tout à l'heure à 23h, mais... une anecdote ou un souvenir que Jackie a partagé et qui vous a marqué, vous?
1: Il y a cette... Ouais, mais j'ai pas envie de dévoiler cette anecdote, puisque... Non, mais disons qu'on était dans une période où Bob Marley était la grande star et donc il avait des facilités pour...
0: Et là, vous vous dites, oh là là, mais dites donc, il a l'air très gêné. Oui, et pourtant, tout est vrai. Donc, regardez bien le documentaire Bob Marley dans le cœur des Français.
1: Mais Jackie également a organisé, parce que Bob Marley donc, est un fan absolu du ballon rond et donc du football. Et donc, il a organisé un match de foot lors de sa venue en mai 77. Bob Marley et les Wailers ont rencontré une équipe de journalistes rock qui s'appelait les Polymusclés.
0: Très bon nom.
1: C'est ça, mais...
0: ils étaient tellement heureux, les journalistes français, de jouer contre l'équipe de Bob Marley. Bien sûr,
1: il y a Francis Dordor, donc, qui est également le biographe de Bob Marley, journaliste musical, et qui a été l'un des premiers, même le premier à écrire sur le reggae et sur Bob Marley en France dans les années 70, à disputer ce match, qui est rentré un peu dans l'histoire.
0: Oui, il y a des photos encore.
1: Il y a des photos, il y a des images. Il est rentré dans l'histoire puisque cette blessure, on va révéler qu'il y a un début de cancer. On lui conseille de
0: se faire soigner.
1: De se faire soigner, d'amputer son orteil droit. Mais Bob Marley va refuser parce que dire à Bob Marley, on va t'amputer le pied droit, mais tu ne pourras plus jamais jouer au foot ou danser sur scène, c'est impensable.
0: Et puis il y a sa religion aussi, hein, le rastafarisme, qui est hyper important pour lui. Alors ça, c'est un petit peu plus évoqué que ses conquêtes féminines dans le film, dans le biopic. Vous, dans votre documentaire, justement, le côté religieux, le côté politique aussi de Bob Marley, c'est quelque chose qui est important.
1: Ah, c'est très important pour lui.
0: Ouais.
1: C'est très important. C'était quand même l'homme du peuple, parce qu'il faut savoir que Bob Marley a quand même eu une enfance, même où il avait vécu dans la pauvreté la plus totale, ouais. Et donc il a eu son salut par son courage, son abnégation, par sa passion pour la musique et le football aussi. Et c'est un homme de paix, c'est un homme de tolérance. Et donc, les messages politiques qu'il fait passer à travers ses chansons sont très, très, très, très importants.
0: On pense notamment à Redemption Song, qui est une chanson qui regarde en face. Et à l'époque, il n'y en avait pas des masses. Et aujourd'hui, il n'y en a toujours pas une foultitude. Les années d'esclavage et de traite des Noirs.

guitare voix assez mythique, ce Redemption Song, qui donne d'ailleurs une jolie scène dans le film, dans le biopic Bob Marley, One Love. On va l'écouter, Bob Marley, avec Jamming, histoire de vous faire danser, parce que c'est aussi de la musique de fête. Et je vous redonne les infos essentielles, hein. Ce soir à 21h, le biopic, à 23h, le documentaire de mon invité, Lionel Bayon, c'est Bob Marley, dans le cœur des Français, et c'est sur M6.

0: Le film sur la vie de Bob Marley, One Love, qui avait cartonné au ciné il y a 2 ans, 2 millions d'entrées en France, est diffusé tout à l'heure à 21h sur M6, suivi du documentaire de mon invité Lionel Bayon. Le documentaire s'appelle Bob Marley dans le cœur des Français. Alors si Bob Marley est dans votre cœur et dans vos playlists, restez dans le coin. Décibel revient.
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1: Des nouvelles de Julien Doré, l'anniversaire de Michel Fugain, le coup de cœur, la découverte du jour, Orla, et puis notre Laurent Petit-Guillaume qui est en train de boucler ses valises. Demain, il sera à Vienne pour la finale de l'Eurovision, mais ce soir, il est encore en studio avec nous. Laurent Petit-Guillaume, notre envoyé spécial Eurovision et notre expert en la matière, va ce soir venir vous parler d'une des candidates 2026 les plus mondialement connues. Et puis on continue à parler de Bob Marley avec mon invité Lionel Bayon. Lionel Bayon, dans votre documentaire Bob Marley dans le cœur des Français, il y a Jackie, Lilian Thuram, il y a Guillaume O'Haraud. Bah oui, il y a des footeux puisque Bob Marley adorait le foot et les footballeurs adorent Bob Marley. Princesse Erika, vous nous l'avez dit, qui elle l'avait carrément vue en concert quand elle était toute jeune. Le chanteur Tété. Il y a un autre artiste, c'est Shaggy. Shaggy qui est devenu un roi du reggae.
2: C'est le Jamaïcain numéro un aujourd'hui, ouais. Shaggy. Et donc, on a profité de son passage à Paris pour lui parler un petit peu de Bob Marley et du reggae. Voilà.
1: Mais c'est intéressant, son point de vue, vu de Jamaïque, justement. Alors, même si Shaggy, je pense qu'il ne vit pas 100% de l'année en Jamaïque. Mais l'idée, c'est que, par exemple, nous, vu de France, c'est une expérience personnelle mais qui m'a énormément marquée. Vu de France, on se dit, la musique grunge, Kurt Cobain, inoubliable. Sauf qu'aujourd'hui, quand vous êtes journaliste et que vous allez à Seattle et que vous allez interviewer des gens sur Kurt Cobain et sur Nirvana, les gamins connaissent pas tellement, c'est un peu passé quoi. C'est, on vous dit, ah bon oui, Nirvana, mais c'est un truc des années 90, et voilà. Alors nous, vu de France, Bob Marley toujours iconique, vu de Jamaïque aussi.
2: Exactement.
1: Voilà, donc c'est quand même intéressant
2: même
1: de souligner.
2: Si aujourd'hui le reggae période de Bob Marley, je vais pas dire qu'il n'existe plus, mais moins populaire,
1: ouais.
2: Parce que maintenant c'est le reggaeton, c'est le dancehall qui ont pris le pas sur le reggae,
1: mais le reggae plus classique,
2: plus, ouais. Plus classique, ouais. Voilà. Mais Shaggy a vécu effectivement jusqu'à ses 8-9 ans en Jamaïque et ensuite il est parti aux États-Unis, mais il a toujours une maison à Hopwood également, enfin là où vivait également Bob Marley, et donc c'était intéressant d'avoir un peu son point de vue aussi sur Bob Marley.
1: 45 ans après la mort de Bob Marley, il y a des musiciens qui font vivre sa musique. Ça s'appelle un tribute band, hein. Il n'y en a pas qu'un autour de Bob Marley et des Wailers. Donc, ils font des concerts avec les chansons de Bob Marley. Les gens vont les voir. Il y a ça pour des grands groupes aussi, comme les Beatles, par exemple, ou Pink Floyd. Parlez-nous du vôtre, du tribute band qui est...
2: Alors, le groupe s'appelle Axton. Ils sont originaires de la région de Marseille. Et donc, depuis 7-8 ans, il tourne un petit peu dans la France. Et reprenons le répertoire de Bob Marley. Le chanteur s'appelle Emmanuel Ladouka. Et vous le verrez, il a des dreadlocks hyper imposantes. Il a une voix, par contre, qui ressemble énormément à Bob Marley. Et donc, on est allé un soir, le 14 février, jour de la Saint-Valentin, à un concert donc à Istres. Et la salle était pleine. 400 personnes qui étaient venues écouter Bob Marley, voilà, tout simplement. Et c'était toutes les générations, bon, beaucoup de quinquagénaires, mais septagénaires même, des personnes de 70 ans qui venaient se déhancher sur du Bob Marley.
1: Il y a beaucoup de gens qui vous ont parlé de Bob Marley. Il y a ceux qui sont évidemment devant votre caméra. Et puis voilà, j'imagine que vous avez enquêté énormément sur lui. Vous nous avez dit tout à l'heure qu'après avoir fait ce film, vous l'aimez plus qu'avant. Donc ça, c'est plutôt très très bon signe. Mais qu'est-ce que vous avez appris sur lui? Qu'est-ce que vous avez découvert sur Bob Marley en travaillant sur ce film qui vous a étonné, par exemple?
2: Toute la dimension politique des chansons de Bob Marley.
1: Oui, parce qu'elle s'est peut-être un petit peu diluée, finalement, cette dimension politique avec les années. Et c'est vrai que je ne sais pas si tout le monde était au courant dans les années 70 de ses engagements, mais c'est vrai qu'aujourd'hui, on ne se dit pas que c'est forcément un chanteur engagé. En fait, il l'est.
2: Oui, parce qu'au départ, on peut penser la musique reggae, le Bob Marley, on peut penser à une musique un peu ensoleillée,
1: oui,
2: exotique,
1: bien sûr,
2: un peu
1: dansante,
2: ouais. Légère. Mais derrière tout ça, il y a quand même des paroles qui sont puissantes, qui sont, ouais, énormément puissantes. Et c'est pour ça qu'en France, au milieu des années 70, il a trouvé un écho immédiatement. On traverse une crise économique, il y a des tensions sociales, il y a le début de la montée du chômage. avec toute cette population issue de l'immigration également, qu'elles viennent de l'outre-mer ou d'Afrique, sont vite, comment dirais-je, conquis par la musique et par les textes de Bob Marley.
1: Et vous l'avez dit tout à l'heure, Bob Marley savait aussi faire des chansons d'amour.

0: Et Saul satisfait mon âme. 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Vous voyez ce que je veux dire, Bob Marley. Il y a plusieurs niveaux de lecture parfois. Merci beaucoup d'être venu nous voir, Lionel Bayon. Merci infiniment. On regardera votre documentaire tout à l'heure à 23h, Bob Marley, dans le cœur des Français. Et puis le film à 21h, Bob Marley, One Love. Vous savez déjà le thème de votre prochain documentaire ?
1: Pas encore.
0: Bon, eh bien, vivement la suite. Et à bientôt, voici Bob Marley. Quelle surprise. Is this love ?

0: Is this love? Est-ce que c'est de l'amour? Demandait Bob Marley. Alors c'est drôle, hein, on entend un petit peu de reggae et hop, qui arrive en studio un peu plus tôt, c'est Laurent Petit-Guillaume. Ça va Lolo?
1: Oui, mais c'était prévu.
0: Alors voilà, normalement tu viens nous parler d'Eurovision, oui. Et on en parlera tout à l'heure, mais là quand même, il faut que tu viennes sur ce Bob Marley, puisque toi, tu as été au concert dont on parlait avec, oui. avec mon invité, ouais. Le concert de Bob Marley au Bourget.
1: Exactement, j'étais pas très grand, mais j'étais déjà quand même assez grand pour voir au loin cette scène, et j'ai un souvenir. Pourquoi j'y suis allé? Parce que en fait, j'habitais encore chez mes parents, ouais. Et nous on habitait à Bonneuil-en-France, qui est la commune au bout des pistes.
0: Au bout des pistes du Bourget, voilà. Ah oui, donc t'étais tout près quoi.
1: Bah, c'est-à-dire que je pouvais rentrer, si tu vois ce que je veux dire. Voilà. Et donc je me suis faufilé.
0: T'as pris le chemin qui coûte pas cher.
1: Voilà, exactement.
0: C'est un bon chemin ça.
1: Et alors j'ai un souvenir, et c'est normal puisqu'on vient de m'expliquer que c'est le premier concert où il y a autant de monde. Ouais. J'ai un souvenir de beaucoup de monde autour de moi. La scène au loin, la musique évidemment, il n'y avait pas d'écran à l'époque pour retransmettre ce qu'il y avait sur scène.
0: Pas d'écran géant.
1: Donc moi, tu veux, Bob Marley, je l'ai vu grand comme ça. Ouais. Mais je me souviens de cette ambiance absolument incroyable, et puis surtout de ce monde. J'avais jamais vu autant de monde réuni et dans une ambiance, imagine, très chaleureuse, on va dire comme ça.
0: Alors il faut que tu vois le documentaire, ouais. Ce soir, ça va te rappeler des souvenirs.
1: Je vais voir le film et le documentaire. Et pour l'anecdote, quelques semaines plus tard, c'est le pape qui est venu au Bourget. Et ben, j'y suis allé aussi.
0: Il est très bon public, alors, en fait.
1: Oh, ben, ça me faisait une sortie.
0: À tout de suite pour parler d'Eurovision, mais avant, je vous donne des nouvelles de Juju Doré.
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0: Julien Doré qui avait commencé sa tournée en laissant son fils en choisir le nom. Le petit avait hésité entre Prout et Pestacle. Et finalement, c'est Pestacle qui a été retenu, c'est pas plus mal. La tournée a été un véritable triomphe avec plus d'un million de spectateurs. Et l'aventure va se terminer au cinéma. Julien Doré vous donne rendez-vous pour une projection unique partout en France. Ça sera le jeudi 2 juillet, le film Le Dernier Pestacle, filmé il y a moins de 3 semaines à Paris-Bercy. C'est l'occasion de profiter d'une manière totalement immersive de tous les effets spéciaux, baleines et autres cabrioles de Julien Doré sur scène. Les tickets sont déjà en vente sur le site juliendoréaucinéma.com et nous, on célèbre ça en écoutant son très très beau duo avec Francis Cabrel, une reprise de William Scheller sur l'album Imposteur, Un homme heureux.

0: Francis Cabrel, un homme heureux. Oh, ça me fait des émotions.
1: C'est beau.
0: Ah, ça aussi, ça fait des émotions. L'Eurovision.
1: Oh, le générique. Oh là là là là.
0: Laurent Petit Guillaume sera dans Décibels tous les soirs de cette semaine. Mais ça aussi, ça me fait énormément d'émotions. Comment ça va, Laurent?
1: Ben, ça va bien. Moi, je suis content d'aller en Autriche et à Vienne, même si je ne vais pas visiter toute la ville.
0: Mais oui, impératrice. Alors, c'est demain que tu t'envoles, mon cher Laurent. Ouais. Tu seras sur place à Vienne demain soir.
1: Absolument.
0: On se parlera par les airs. Je pense qu'on t'entendra très très bien. Mais là, voilà, c'est ton dernier soir au studio avant de partir à l'Eurovision. Et tu avais envie ce soir.
1: Hier, je vous ai parlé d'histoire de l'Autriche et de l'Eurovision. Oui. C'est très lié. Ils sont très Eurovision, les Autrichiens. Là, je vais vous parler de quelque chose de très important pour les téléspectateurs que nous sommes, que vous êtes, et les spectateurs dans la salle. C'est la salle de spectacle. Tous les ans, les pays sont vraiment en concurrence les uns les autres pour avoir le plus d'effets spéciaux, le plus de nouveautés. Eh bien, il y en aura cette année. Vraiment, les Autrichiens se sont cassés...
0: La tête.
1: Voilà. Donc ça se passe. Alors, je parle pas du tout allemand ni autrichien. La salle s'appelle la Weiner Stadthalle.
0: Bah, c'est pas mal.
1: Voilà.
0: Alors, vous avez fait espagnol LV2. C'est pas grave.
1: Alors, la scène, vous allez voir une espèce de surface comme ça, incurvée en forme de feuille. C'est un grand LED immense.
0: Pas mal, ça.
1: Avec, évidemment, des écrans tout autour, mais un immense écran qui va prendre de l'autre côté. Là, je fais avec les gestes, avec la main, alors que c'est de la radio. Mais c'est pas grave. Très important, il y aura également pour la première fois. Tu sais ce que c'est la Green Room?
0: La Green Room, c'est l'endroit où les artistes, on les voit juste avant de rentrer sur scène et juste après, c'est ça?
1: Où il y a la délégation.
0: Oui, c'est ça.
1: Ils sont tous alignés, la délégation, et ils regardent leur artiste sur scène. Là, il y aura une passerelle qui ira de la scène à la Green Room, ce qui fait que les spectateurs dans la salle pourront voir passer devant eux l'artiste ou les artistes. Ça, c'est nouveau. 28 caméras disposées. Un dispositif utilisant l'utilisation de deux grues, des steadicam. Il y en aura 4 afin d'offrir aux téléspectateurs un rendu cinématographique. Il paraît que c'est la première fois que ce système de caméras donnera vraiment la qualité du cinéma.
0: Alors, vous me faites plaisir, vous ne regardez pas ça sur votre téléphone comme des petits cochons. Cette année, on se met sur un grand écran.
1: Ah bah oui, samedi soir.
0: Oui, c'est important.
1: Si on parlait des concurrents.
0: Oui, alors. Moi, j'aime bien les découvrir grâce à Laurent. Tu nous emmènes où?
1: Ah, je vais vous emmener en Grèce.
0: Oh,
1: il fait partie des favoris. Et ça grimpe. Il était deuxième ou troisième aujourd'hui dans les favoris. Moi, je trouve ça absolument insupportable, mais il est rigolo. Il s'appelle Akilas. Il est déjà connu en Grèce. Il a sorti un single en 2024 qui a très bien fonctionné. C'est un autodidacte. Il n'y a pas si longtemps que ça. Il paraît qu'il y a à peine 6 mois, il chantait encore dans la rue. Ah. Et bon, il a fait comme tout le monde. Il a mis des vidéos sur TikTok. Mais il a fait quand même des études de musique, de théâtre. Et c'est un vrai personnage de dessin animé. D'ailleurs, sa chanson insupportable ne s'inspire pas des dessins animés, mais plutôt des jeux vidéo.
0: Ah. On l'écoute, ce gars que tu n'aimes pas?
1: Ferto.
0: Allez.
1: Et c'est génial.

0: Écoute,
1: oui, pas Ferto.
0: Un petit côté oriental.
2: Ah bah oui, évidemment, pour la Grèce. Écoute, oui, alors ça te fait penser à un jeu vidéo. Moi, ça me fait penser à un ecstasy, mais périmé. Ah voilà, ça fait quoi, des drogues de synthèse qui coûtent le moins cher possible en soirée. Et hop, on entend ça tout de suite. Ah si, si, je vous jure, c'est la musique d'attente quand on appelle le dealer. C'est incroyable. Non, on rigole.
0: Mais il faut rigoler.
2: Oui, il vaut mieux.
0: Parce que justement,
2: ça marche à l'Eurovision.
0: Ce qui marche à l'Eurovision, c'est aussi l'humour. Il y en a eu tous les ans. L'année dernière, Café Macchiato, c'était très très drôle, mais ils n'ont pas gagné. Et lui, bah, c'est drôle, c'est un vrai personnage. Il y a du rythme, il y a ce.
2: Okay.
0: Bon, on verra. Ah, très important, j'ai failli mettre dans ma valise avant de partir mon drapeau bleu blanc rouge que j'accepte.
2: Bah, oui.
0: Interdit cette année.
2: Plus de drapeau.
0: Ah, on n'a pas le droit. Pourquoi? Mais attention, on peut s'en procurer dans la salle. Pourquoi? C'est une raison très intéressante. Ils seront tous ignifugés et ce, à cause de l'accident à Crans-Montana en Suisse.
2: Ah oui, on va mettre le feu. Oui, okay,
0: C'est plutôt pas mal, mais j'avertis tous ceux qui veulent partir là-bas et qu'on leur place pour aller dans la salle. N'emmenez pas vos drapeaux.
2: Petits accessoires.
0: Bon, on peut les utiliser dehors, bien sûr, mais pas à l'intérieur.
2: Laurent, est-ce qu'on ferait pas un petit tour du côté de l'Italie?
0: Ah là là, alors lui, je peux te dire, il a le plus grand sourire du monde. Il a au moins.
2: Mais toi aussi, quand tu parles de lui.
0: Non, mais lui, il a des vrais, une dentition, je sais pas, XXL. J'ai jamais vu quelqu'un avec autant de dents. Quand il sourit, mais c'est énorme, quoi. Ça fait mal aux yeux. Il s'appelle Sal da Vinci. Son vrai nom, c'est Salvatore Michael Sorrentino.
2: Oh,
0: c'est un Napolitain.
2: Mais Sorrentino, eh ben c'est le nom de ma famille en Sicile, évidemment. Mais bien sûr, on s'appelle Sorrentino depuis 200 ans.
0: Mais c'est peut-être ton cousin.
2: C'est mon cousin. Ah, votez pour lui. On l'écoute.
0: Non, ben,
2: c'est mon cousin.
0: Allez, on y va. Alors,

0: Bah c'est sûr, il va gagner.
1: Allez les Sorrentino!
2: Il a déjà gagné comme tous les ans le festival de San Remo qui est très important en Italie et généralement le gagnant du festival de San Remo part pour l'Eurovision. Les Italiens y croient et beaucoup de bookmakers également.
1: Ok.
2: On verra. Concernant l'organisation, l'URA a annoncé une nouveauté cette année. Figure-toi qu'il y aura l'Eurovision Asia qui aura lieu à Bangkok. Eh oui, en novembre prochain.
1: Il y a déjà plein de pays, j'ai vu qu'ils sont
2: Bangladesh,
1: inscrits.
2: Bhoutan, Cambodge, Laos, Malaisie, Népal, Philippines, Corée du Sud, Thaïlande, Vietnam, etc., etc. Invité d'honneur l'Espagne, qui ne participe pas cette année à l'Eurovision en Autriche. Mais ils iront là-bas, à Bangkok, en novembre prochain. On revient à un candidat également qui fait partie des favoris et qui sans doute va encore subir des choses pas très agréables. Je voulais parler de l'Israélien, il s'appelle Noah Betan.
1: Oui. Bah, j'ai justement c'est la présence de l'Israël, c'est pour ça que l'Espagne ne vient pas.
2: Oui, il y a 5 pays qui viennent pas, etc.
1: Pays, ouais.
2: Il chante divinement bien, c'est un peu le Amir de là-bas, il est déjà très connu en Israël, il a une super voix, il chante en hébreu, en anglais et en français, et ça s'appelle Michel.

0: bien que mon cousin italien. Mais c'est pas mal. Mais surtout, oui, on dirait vraiment Amir.
1: Mais
0: fait.
1: Oui, bah
0: c'est
1: oui.
0: Complètement Amir.
1: Il est bien connu là-bas. Il a gagné une émission de télévision identique à The Voice, etc., qui s'appelle Ako. Bah, je parle pas bien non plus hébreu, hein, excusez-moi.
0: Espagnol, pardon, pardon.
1: Akokav Abba. Il l'a remporté en janvier dernier.
0: Donnez-lui
1: le
0: Gypsy King. Il prononcera très bien. Mais autrement, ce n'est pas possible. Donc, voilà. Tu nous as fait écouter la Grèce, l'Italie, l'Israël.
1: Trois favoris. Et la France est favori également. Hein.
0: Ah.
1: Ah oui, oui, on oscille entre 4e et 5e en ce moment.
0: Bon,
1: mais on y croit, on l'écoutera mercredi. Tout le monde connaît cette chanson et on adore Monroe. Évidemment, on va là-bas surtout pour la soutenir.
0: Et l'Australie, alors qu'est-ce qu'elle fait là?
1: Extraordinaire. L'Australie, tu la connais ou pas, Delta Goodrem?
0: Oui, mais je la connais des années 2000.
1: Oui. Ouais. C'est une chanteuse très, très, très connue. Elle a vendu des millions de disques, notamment dans son pays.
0: L'Australie,
1: ouais. Oui. Elle est également actrice, femme d'affaires. Elle a vendu plus de 9 millions d'albums. Et elle a même lancé son parfum, son premier parfum, qui est devenu le parfum le plus vendu de l'histoire en Australie.
0: Oui, non, mais voilà.
1: C'est une femme d'affaires.
0: C'est une immense
1: star. Et c'est surtout une grande chanteuse, Delta Goodrem. Elle est magnifique. Elle a une voix incroyable. Je trouve que sa chanson mériterait carrément de gagner. Alors, je me suis posé la question, et j'ai posé la question aux Eurofans, qui sont beaucoup plus au courant que moi. Si jamais l'Australie gagne, est-ce qu'on va en Australie? Non.
0: Ah, le concours sera pas organisé en Australie l'année prochaine.
1: Bah t'imagines. Enfin, moi je veux bien l'année prochaine partir en Australie.
0: Franchement, ton job va prendre une tournure intéressante.
1: Mais je suis pas sûr qu'au niveau budget du voyage.
0: Ah oui, c'est vrai.
1: Alors en fait, ça devrait, si l'Australie gagne, ça devrait se passer en Allemagne. Ça fera moins cher pour y aller à pied.
0: Effectivement. Puis tu peux oublier ta crème solaire. C'est l'avantage. Delta. Bon, bah,
1: franchement, c'est un tube, c'est énorme. Ça s'appelle Eclipse. Le clip est sublime en plus.
0: À découvrir donc la favorite, une des favorites de Laurent Petit-Guillaume. À demain, Lolo. Tu seras à Vienne.
1: Ouais.
0: À demain.

0: C'est une star dans son pays, l'Australie, qu'elle va représenter samedi soir à la grande finale de l'Eurovision. Elle s'appelle Delta Goodrum et elle fait partie des préférés de notre expert Eurovision, Laurent Petit-Guillaume. Vous l'avez compris, il est rentré chez lui ventre à terre pour faire sa valise. Et rendez-vous demain avec Lolo en direct de Vienne, avec tous les potins évidemment de la délégation française. Vivement demain.
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0: Si je vous dis Horla, H-O-R-L-A, Momotus, vous me dites, oh là là, mon Dieu, Maupassant, les contes fantastiques, j'ai peur du Horla. Ne vous en faites pas, le Horla dont je vous parle ce soir est notre coup de cœur découverte musicale. C'est pas le Horla, mais simplement Horla, H-O-R-L-A, un duo, je le dois le dire, très séduisant, qui vient de sortir une toute nouvelle chanson. Qui porte un joli nom, qui nous plaît bien, très profond, qui nous fait voyager. Ça s'appelle Champagne. Orla, c'est le coup de cœur de Décibel ce soir.

0: Champagne. Le groupe s'appelle Orla Duo, vous l'avez entendu, rock, sur leur EP qui vient de sortir, Le Monde en Flou. Il y a des moments un petit peu plus pop, mais voilà, il y a surtout une belle énergie, beaucoup de personnalité. Moi, j'aime bien ce groupe, on sent qu'ils sont pas forcément là pour draguer le plus grand nombre. Ils font ce que moi j'appelle des chansons rock, bien troussées, bon texte, guitare efficace et bien présente. À suivre ce groupe, il s'appelle Orla.
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0: C'est l'anniversaire de

Michel. Mais comme tous les chansons s'appellent, comme tous les chanteurs s'appellent Michel, vous vous demandez sans doute lequel. Bon, bah déjà, il y a ceux qui sont morts. Hein. C'est pas l'anniversaire de Michel Berger, ça c'est sûr. Ça pourrait être l'anniversaire de Michel Polnareff, mais c'est pas lui. Michel Jonas, non plus, non. C'est l'anniversaire de Michel Fugain. Il a 84 ans aujourd'hui. Notre Michel Fugain. Et alors, je vais vous raconter ma vie. Je l'ai croisé à la caisse de la pharmacie l'été dernier en Corse, et il était en pleine forme. Voilà, sachez-le. Il achetait des protéines en pleine forme, je vous dis, bronzé. Comme pas permis, Michel Fugain célèbre aujourd'hui son anniversaire. Et alors je me suis dit, quelle chanson allons-nous vous passer pour fêter Michel Fugain? Alors on pourrait passer Une belle histoire, on pourrait chanter Bravo Monsieur le Monde, Fait comme l'oiseau. Ouais, j'aime bien moi la période Big Bazar. Mais j'ai décidé de vous passer Les gentils, les méchants. Parce que c'est une chanson du Big Bazar, mais qui est beaucoup plus maligne qu'elle en a l'air. Je vous recommande de bien écouter les paroles et surtout d'attendre la fin de la chanson pour choisir votre camp. Alors êtes-vous un gentil ou un méchant ?

0: Alors, gentil ou méchant, Michel Fugain, joyeux anniversaire, 84 ans aujourd'hui. Et bah, lui doit être un petit peu des deux, hein, comme nous tous finalement. Allez, Décibel, c'est terminé pour ce soir. Merci à l'équipe de l'émission. Il y avait Emma Quenardel et Vincent Désière, Iris Guitoni, Elodie Biancamaria, Yanis Kalem et Franck Moilier. Demain, on parlera musique de jeux vidéo avec un invité spécialiste du genre. Il s'appelle Jean Z.
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0: C'est l'histoire d'une amitié qui se transforme en disque d'or. Allez reste, duo entre Boulevard Désert et Vianney.
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0: Ce titre sort en 2019, mais derrière l'air entraînant et les cuivres solaires se cache un sujet beaucoup plus intime, la maladie d'Alzheimer. Le groupe voulait raconter ses souvenirs, ses images d'enfance qui s'effacent comme une photo délavée. Le coup de génie, transformer cette peur de l'oubli en une célébration de l'instant présent. Allez, allez.

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0: Percé est venu s'installer en Puisaye, loin du tumulte, pour écrire et composer ses chansons folk. Si la voix est douce, les chansons, elles, ne sont pas toujours tendres.
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0: Savez-vous pourquoi les Enfoirés 2026 ont deux hymnes ?
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0: La troupe était réunie à l'Accor Arena à Paris du 13 au 19 janvier. Pour relancer des ventes d'albums en baisse, la troupe a misé sur deux nouveaux hymnes. Le premier, c'est L'énergie de Santa, un titre généreux de 4 minutes qui lui ressemble à 100%, intitulé Tout se casse. Ce morceau s'ouvre sur la voix de Coluche et renoue avec l'esprit des grandes compositions de Jean-Jacques Goldman.
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0: Le second, L'île au trésor, est signé Gaëtan Roussel. Côté casting, place à la relève en 2026. Marine et Elena, révélées par la Star Academy, rejoignent la bande. L'idée est clairement d'inviter un public plus jeune à s'engager et défendre la cause des Restos du Cœur. 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
3: C'est un live. Un live de Jean-Jacques Goldman. Une chanson qui s'appelle Là-bas. J'y pense parce que c'est le premier live auquel j'ai assisté dans ma vie. J'y pense parce que y a un duo avec le public. C'était vraiment incroyable. C'est un morceau que j'écoute souvent en voiture et qui me transporte.

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0: Donc je m'appelle Élodie Campestrini-Banté, j'ai 48 ans. J'habite en Touraine depuis mon enfance. Très spécifiquement, j'étais de Mouzet. Je suis directrice de la société Les Animaux du Film. Alors au départ, c'est l'entreprise de Monsieur Lefranc qui, dans les années 80, a développé tout ça. Donc aujourd'hui, on en est là. Notre activité, c'est d'imprégner des animaux de la faune sauvage européenne pour le cinéma, les documentaires animaliers, les reportages, les publicités ou autres. C'est un métier de patience, d'affection avec les animaux. C'est un métier qui est une vocation, en fait.
2: Donc là, sur notre gauche, mouton, biquette.
0: Qui sont demandés pour le spectacle des Baudins. Les animaux de la ferme des Baudins, ce sont nos animaux.
2: Les stars à quatre pattes.
0: Les cochons des Baudins. Donald et Junior. Chez nous, c'est tout le monde cohabite. Là, on a des goélands. Deux goélands acteurs qui sont perchés là-haut. Ils ont plein de dates retenues là, pour l'année 2026.
2: Mais comment on fait quand ils n'ont pas envie d'écouter?
0: Dès lors où il y a une caméra, l'animal, il joue le jeu. Et ça, c'est inexplicable. Après, si vraiment l'animal n'a pas envie, il n'a pas envie. Il ne veut pas et nous, on ne le forcera pas. Là, il a l'air de dire oui. Pour le prochain, il a l'air partant. Alors, on est appelé par des productions qui, elles, ont des idées. Qui nous demandent souvent des conseils. Est-ce que l'animal peut faire? Est-ce que ce n'est pas possible? Nous, on essaie toujours de les guider pour avoir le plus du naturel chez l'animal.
3: Nature, peinture, comme les sangliers.
0: Et Janine et Tima, elles ont fait Candice Renoir, Capitaine Marlowe, etc. Elles ont fait des publicités aussi. Donc, voilà, ce sont des actrices confirmées.
2: Oh.
0: Donc là, on a deux filles.
2: Ouais.
0: Donc la maman, la fille. Des écureuils absolument adorables. Et on a le papa qui, lui, fait beaucoup de réserves de nourriture en ce moment. Il aime bien. D'accord. Donc il va cacher les noisettes dans son hamac. Mais globalement, on a tous un petit peu notre chouchou. Hein. Donc voilà, donc j'avoue que j'ai beaucoup d'affinité avec les écureuils. Archimède, c'est un grand duc.
2: Ouais.
0: Qui est fascinant, qui a des yeux incroyables et une posture incroyable et qui vraiment, j'ai hâte qu'il ait son heure de gloire parce qu'il est majestueux et magnifique.
2: Voilà, Balthazar et sa biche,
0: et donc leur fille. Le renard, le cerf, la biche, c'est des animaux qui sont fréquemment demandés.
2: Les Pierre Ninet, les François Civil du moment, quoi.
0: On peut dire ça, presque.
2: Vous êtes un peu manageuse, quoi, agent d'artiste.
0: Bah, ce sont des animaux acteurs.
2: Ouais.
0: Donc on est obligé, forcément, d'être leur ange gardien et de les proposer, et d'expliquer tout ce qu'ils peuvent faire et effectivement de vanter leur mérite, puisqu'ils en ont plein.
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5: Bonjour Charlotte.
6: Bonjour.
5: Taxidermiste, c'est un métier vraiment pas commun.
6: Non, c'est vrai.
5: Comment on devient taxidermiste?
6: Par passion et par persévérance, beaucoup.
5: Ok, mais comment on se lance dans ce métier? À quel moment on se dit je vais être taxidermiste?
6: Alors, c'est un métier de passion. Déjà, depuis toute petite, j'ai toujours été fascinée par les animaux, le monde animal et l'art. Du coup, le mélange des deux, forcément, ça a donné une direction vers la taxidermie.
5: Bon, alors, pour j'ai testé, le but, c'est un petit peu un vie ma vie. Je vais découvrir un peu votre métier. Qu'est-ce que vous nous réservez?
6: Alors, aujourd'hui, on va faire ensemble un jackalope. Donc, c'est un animal du folklore américain. C'est en gros un lièvre avec des bois de chevreuil. Et bien, du coup, on va commencer par placer la peau sur la forme que j'ai préparée en amont. Donc, c'est une forme en mousse polyuréthane très, très dense. Donc là, on a la peau que j'ai aussi préparée en amont.
5: Okay.
6: Et donc, ça ressemble un peu à une chaussette retournée. C'est pas très joli. Et on va essayer de passer de ça à l'aspect du vivant.
5: Okay.
6: Et là, je vais te laisser
5: mettre le lapin
6: essayer
5: dans
6: la peau pour voir si tout va bien.
5: C'est incroyable. Qui a cru que je ferais ça? T'as fait quoi aujourd'hui au boulot? J'ai mis un lapin dans son étui, quoi.
6: Donc là, l'étape suivante, ça va être de fixer à l'arrière. Donc là, on va le retourner. Et là, j'espère que tu aimes la couture.
5: Pas du tout.
6: Eh bien, ça tombe bien, parce qu'on va en faire. Hop, on va prendre...
5: C'est du fil de pêche?
6: Ouais, c'est du fil de pêche. Tac. Et donc, je fais le premier point, et ensuite, tu vas pouvoir t'amuser à faire un petit peu de couture.
5: Allez. Ça, c'est le moment. Ok.
6: Voilà, délicatement.
5: Ça, c'est pas gagné. Et là, je vais dans le même côté, même truc, mais en face.
6: Voilà, maintenant, tu en as à peu près 350 autres à faire.
5: 350.
6: Comme ça. Donc là, on va lui faire son petit brushing.
5: Ah.
6: Voilà, tout simplement.
5: Vers le haut.
6: Ouais, vers le haut. Pour redonner.

0: Bon, là, on a une base pour bosser. Normalement, il faut continuer encore, mais du coup, on va essayer d'avancer un peu. Et donc là, tu vas pouvoir choisir les yeux. Donc, je vais te proposer plusieurs,
1: eh ben voilà,
0: plusieurs
1: sont les
0: teintes.
1: Yeux. Les verts, ils sont jolis, ceux-là.
0: Les verts sont jolis, hein. Eh ben, on va partir sur les verts, alors. Donc là, tu viens avec ton doigt ou un outil venir ressortir toute la peau de l'envers des paupières. Voilà. Et là, tu pousses un peu avec ton doigt pour maintenir le tout. Voilà. Et là, il a un peu plus un profil de lapin.
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3: Là, on est vraiment dans l'ambiance. Hein.
4: Voilà.
3: Pour découvrir...
4: Ça, c'est par là.
3: Oh ! Bonjour ! Donc là, parmi les bruits que vous entendez, on est vraiment dans l'ambiance du début de vinification dans un domaine viticole en Bourgogne. Alors, Nathan Drouin, on est chez vous et on est un petit peu pas chez vous.
5: Exactement, ouais. On est chez Vincent Gérardin. Donc, au 5 impasse des Lampennes, à Meursault. Et donc, j'ai la chance de pouvoir vinifier ici, dans cet espace, chez, du coup, mon patron.
3: Toi, t'as été mis en tonneau déjà?
5: Oui, tout à fait.
3: De ce millésime 2025?
5: Exactement. Pour l'instant, seuls les aligotés sont en fermentation. Et les Saint-Romain et les Haussé-du-Rest, pardon, qui ont été récoltés un petit peu après, eh ben, eux ne sont pas encore partis en fermentation. Ah. Ils sont en demi-mui, en fait. Mmh. C'est pas la pièce traditionnelle bourguignonne, mais c'est des fûts de 500 litres. Pour pas, justement, marquer trop le vin et donc avoir vraiment la fraîcheur de l'aligoté, sur ce que je recherche.
3: Le fait d'avoir son petit rond de serviette.
5: Oui.
3: Dans un domaine a priori assez gigantesque, hein, parce que là on est vraiment dans une forêt de tonneaux.
5: On est bien équipé, et c'est ça la chance.
3: C'est ça en fait, voilà, parce que le fait de démarrer une activité viticole aujourd'hui en Bourgogne, ça vous aurait demandé des millions d'euros, j'imagine.
5: Oui, beaucoup d'investisseurs, beaucoup d'investissements de ma part aussi. Et donc là, c'est vrai que j'ai la chance d'avoir les vignes et de me consacrer aux vignes et d'avoir cette partie-là pour vinifier. Donc oui, très chanceux et très reconnaissant aussi.
3: Est-ce que d'un point de vue organisation, ça ne doit pas forcément être facile non plus? Je me dis, vous partagez quoi? Un calendrier, un tableau Excel sur « Attendez, je viens bosser tel jour pour moi, je viens bosser tel jour pour le domaine ?»
5: Non, je travaille au domaine et puis le soir, ben, je fais mes petites cuvées ou le matin en arrivant, je m'organise comme ça. Ou entre midi et deux aussi.
3: Sur vos temps de pause.
5: Exactement.
2: Vigneron pour son domaine en dehors de ses horaires de travail, dans un autre domaine viticole, c'est le quotidien de Nathan à Meursault. 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
1: Marion Jude, joueuse professionnelle de billard.
2: Les Limousins sont formidables. Stéphane Pigato.
1: À l'âge de 10 ans, il y a une école de billard qui s'est montée. Et au début, il n'y avait que mon frère qui s'était inscrit. Puis un samedi matin, je devais aller faire des courses avec mon père. Et puis l'entraîneur Clément Goudin, donc, qui est toujours mon entraîneur aujourd'hui, m'a proposé de rester. Plutôt que d'aller faire des courses, je vais rester jouer au billard. Puis en fait, ça m'a tout de suite plu.
3: Quand les copains font du football, ou les copines font du football, ou du rugby, ou que sais-je, la natation ou quoi, comment ils prenaient ça quand vous leur disiez bah, « moi, je fais du billard ».
1: Bah, sûrement un peu comme vous, c'est... c'est pas commun, c'est assez original. Bon, après, à ce moment-là, j'en faisais vraiment une fois par semaine ou deux. J'ai fait beaucoup de natation à côté, j'ai fait de la course de natation. Tout ça avait quand même un petit peu plus de place à ce moment-là.
3: Et à partir de quel moment, alors, vous vous êtes dit « ça, ça va être mon sport et je vais rentrer un peu plus fort dedans ».
1: C'est quand j'ai commencé à faire des compétitions. Puis en fait, je suis assez vite bien débrouillée. J'ai commencé à monter les échelons, entre guillemets. J'ai fait les compétitions régionales que j'ai gagnées, j'ai fait les compétitions nationales que j'ai gagnées. Donc j'ai été prise en équipe de France, donc championnat d'Europe, championnat du monde. Ça vient naturellement en fait.
3: Vous êtes aujourd'hui professionnelle de billard, ce qui est assez rare hein. D'ailleurs. La seule.
1: C'est ça, exactement.
3: En France. Quand a été ce point de basculement où vous vous êtes dit je pourrais en faire mon métier?
1: J'ai fini mes études en août 2024. Et puis en janvier 2025, j'ai été appelée par la Fédération Française de Billard pour faire une grosse compétition de Heiball, donc qui est une nouvelle discipline qu'on appelle le billard chinois aussi. Et puis là-bas, donc, quand je suis arrivée, j'ai rencontré plein de nouvelles personnes qui vivent du billard. Et en fait, là, y a plein de filles qui sont des joueuses professionnelles en fait. J'ai pas de travail à l'heure actuelle, je viens de finir mes études. Est-ce que c'est pas finalement le moment pour prendre le virage? J'ai rien à perdre en fait.
3: Vous êtes donc l'unique professionnelle de billard féminine en France. Quand vous la prenez, quand vous le savez, qu'est-ce qui s'est passé dans votre tête à ce moment-là?
1: Déjà, c'est une fierté parce que, en fait, on est la première à le faire. Donc, je me dis que j'ouvre peut-être la porte à quelque chose pour de futures joueuses. Après, il y a une forme de pression aussi qui se crée parce que donc, le billard, qui jusqu'ici était un plaisir, un loisir, même si j'avais de très bons résultats, ça n'avait pas changé ma vie jusqu'ici. Et là, maintenant, mes résultats vont probablement avoir un impact sur ma vie. Ça met un petit peu de pression.
3: Dès toute petite, ça a été quasiment comme une évidence. Donc, il n'y a jamais eu vraiment la question à se poser. Maintenant, la question du futur. Dans 10 ans, comment Marion Jude se voit?
1: Ouais, y a deux scénarios possibles. Hein. Soit ça marche pas, et dans ce cas-là, je reviendrai à une vie plus classique. Après, sinon, il y a un monde où, effectivement, dans 10 ans, ça fonctionne toujours super bien. Je pourrais toujours être là, à voyager à travers le monde, faire les compétitions qui me plaisent, et puis donner un petit peu cette vie de rêve. Hein.
3: De toute façon, quoi qu'il arrive dans votre vie, je suppose que vous poserez jamais la canne.
1: Non, je pense pas. Il faudrait vraiment un événement majeur pour que je puisse poser la queue de billard. Mais je pense pas que ça arrive tout de suite.
3: Vous êtes heureuse aujourd'hui?
1: Très heureuse.
3: Vous n'en changeriez pas?
1: Je suis contente d'avoir pris cette décision d'être partie en Chine. Je suis vraiment contente d'avoir pris ce virage maintenant et puis je ne regretterai pas de ne pas l'avoir fait.
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4: Oui, alors vous l'avez certainement déjà remarqué, j'adore les noms de communes avec des noms rigolos. Et j'adore essayer de comprendre d'où ça vient aussi. Alors aujourd'hui, je vous emmène en Vendée à chantonner. La la la la la la la. Ben oui, chantonner pour moi c'est ça, pousser la chansonnette. Je sais pas du tout pourquoi j'ai chanté une chanson de Noël, bref. D'ailleurs, le petit Robert est d'accord avec moi et donne cette définition. Chantonner, c'est chanter à mi-voix. Bon, d'accord, chantonner la commune de Vendée, ça s'écrit pas du tout pareil que chantonner du verbe chanter. Mais quand même, vous pouvez me l'accorder, c'est troublant. Est-ce que les gens chantonnent à chantonner? C'est une vraie question. Et la réponse est oui, mais pas plus qu'ailleurs, d'après des études approfondies réalisées par moi-même. Et si l'on en croit l'histoire relayée par la mairie de Chantonner elle-même...
5: Ipsos mieux sec, hein. Chantonner, ça viendrait d'un camp romain qui se serait installé dans le coin, c'est ça?
4: Oui, exactement. Il y a fort, fort longtemps. Camp apparemment dirigé par un certain Antoine, puisque ce serait le camp d'Antoine, Campus Antonini. D'ailleurs, cette histoire fait sens, puisque Chantonner est pile poil au croisement de deux anciennes voies romaines et que des fouilles ont montré des vestiges de villas gallo-romaines. Bref, il y aurait donc eu le camp d'Antoine, nom qui aurait dérivé pour arriver aujourd'hui à Chantonner. Le nom de la commune n'a donc rien à voir avec la chansonnette, même si, fun fact, entre parenthèses, ça veut dire anecdote rigolote pour les non-initiés, le chanteur Philippe Catherine a grandi à Chantonner. Coïncidence? Non, je ne crois pas.
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6: Laisse passer.
7: Sébel vit dans le Vézélien quand elle n'est pas aux quatre coins du monde pour inventer des univers au cinéma ou à la télévision.
8: Montez, la tour.
7: Celle qui connaissent d'adoption est chef décoratrice et elle est devenue la référence quand Hollywood veut filmer Paris. Un Paris plus vrai que nature, un Paris recréé, un Paris d'atmosphère. Anne Sebel a travaillé avec les plus grands, Spielberg, Clint Eastwood, Sofia Coppola ou encore Damien Chazelle. Et depuis 5 saisons, elle est aussi la directrice artistique de la série Emily in Paris, dont elle façonne l'univers visuel. Elle a inventé pour la série un Paris fantasmé, celui que les Américains adorent, les immeubles haussmanniens, les chambres de bonne, les placettes charmante, les bistrots typiques. Une création qui part du scénario, puis elle imagine les lieux, les volumes, les couleurs, la lumière. Derrière chaque décor, il y a des croquis, des maquettes et des artisans qui reproduisent en 3D cet univers.
9: C'est du travail bien fait.
7: Pour une saison d'Emily in Paris, ce sont près de 180 décors créés, démontés, remontés. Un travail colossal qui a aussi un impact très concret. Certains lieux de tournage sont devenus de véritables attractions touristiques. Anne Sebel revendique un cinéma fait à la main, loin du tout numérique. Elle transmet d'ailleurs son savoir-faire à la Fémis, où elle forme la nouvelle génération qui, à son tour, saisira le réel pour bâtir, image après image, d'autres rêves de cinéma.
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1: 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Je suis trop fier de mon jingle, j'en suis fier. Je l'assume, j'en suis fier. Comment ça va les gens sur Ici Picardie? C'est la Camini Minute, votre chronique de la joie et de la bonne humeur. Écoutez-moi, ça va, sauf que je suis encore un petit peu ému, parce que comme beaucoup de Français, j'ai vu le biopic sur la vie de Philippe Nicolic des To Be Free partir un jour. Sans retour, c'était émouvant. Il paraît que Caris, le rappeur, l'a vu et il a pleuré. C'est pas vrai. Je précise que c'est pas vrai parce que j'aime mon nez. Ok, je veux le garder. Les années 90, nous, on a connu les grandes manias, les plus belles manias. Michael Jackson mania, Club Dorothée mania, Patrick Bruel mania. Et vous, vous avez quoi? La Chikung mania. Voilà, c'est Chikungunya, c'est nul, nul. Nous, on a connu des manias de ouf, on a connu les boys bands. Et au final, les To Be Free, qu'est-ce qu'ils faisaient? Ils faisaient un peu de la dance et de la techno. Vous connaissez cette musique? La musique avec des textes extraordinaires, dignes de Baudelaire, de Balzac et de Molière. Il y a un Américain, il est arrivé, il a dit... I like to move it, move it. I like to move it, move it. I like to move it, move it. You like to move it. Ça, c'est même pas un refrain, c'est un mantra, les gars. Extraordinaire. Les Allemands, ils ont vu ça, ils ont dit, ok, nous aussi, on va s'y mettre. Eins, weins, Polizei. Drei, vier, Grenadier. Fünf, sechs, Saint-Kirk. Sittenach, Gutenacht. Je suis pas très fort en allemand, j'ai fait ce que j'ai pu. Mais on sentait le niveau du texte. Il y a un mec qui avait écouté ça, il a dit, ok, d'accord, vous voulez jouer ça? Tout ta, tout ta, tout ta ta. Tout ta, tout ta, tout ta ta. Lui, on pensait qu'il avait fini le game. Mais non. Après, les mecs, ils se sont dit, nous, on fait plus de mots, on fait juste des sons. Pi, pa, pa, palopo. Pa, pa, palopo. Pi, pa, pa, palopo. Même les chanteurs, ils comprenaient même plus ce qu'ils disaient. I'm a scatman. Vous allez pas me faire croire que le mec, il comprenait ce qu'il disait. Voilà, c'était ça les années 90. De la créativité, des chansons à texte. Mais bon, toutes les bonnes choses ont une fin. Les années 90, elles sont parties. Un jour, sans retour, effacées. Notre amour, sans se retourner. Excusez-moi, je suis encore ému par le téléfilm sur Philippe Nicolic.
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2: Vous aimez manger des fruits de mer? Alors vous allez adorer ce dont on va vous parler maintenant. Parce qu'en matière de fruits de mer, il y a ceux qui les pêchent, ceux qui les mangent et ceux qui les déshabillent avec une dextérité déconcertante.
3: Je m'appelle Lucie Descharles et je suis vendeuse à l'Aubette du Berlioz à Étaples-sur-Mer.
4: C'est pas l'homme qui prend la mer, c'est la mer qui prend l'homme. Ta-ta-tin.
2: Mais alors, c'est quoi le Berlioz exactement, Lucie?
3: Le Berlioz, c'est un chalutier de moins de 12 mètres qui fait de la coquille Saint-Jacques d'octobre à mai. C'est le chalutier de mon mari et de mon beau-frère Bertrand Descharles.
2: Et alors vous, votre rôle, c'est de vendre évidemment la marchandise, mais en plus, vous la déshabillez.
3: Ouais, on décoquille devant le client il aime bien ça, et moi j'aime le contact avec les clients directement qui demandent ce qu'on veut, et puis on a le produit de la pêche de littoral.
2: Et ben alors allons-y, décoquillons, mais avec doigté.
3: Alors, on prend la coquille dans la main, on lève avec le couteau, il y a un petit trou sur la gauche, c'est bien fait la nature. On racle bien pour pas abîmer la coquille, on enlève la première barre, deux, et puis on racle bien la belle coquille Saint-Jacques de nos côtes.
2: Ah oui, c'est beau.
3: Voilà, magnifique.
2: Et c'est sûrement bon. Et ça fait longtemps que vous déshabillez les coquilles Saint-Jacques?
3: J'ai fait des études de comptabilité, j'ai rencontré mon mari, il avait un bateau de 25 mètres. À un moment, il s'est dit, on arrête les 25 mètres, on va prendre un 12 mètres, mais on va ouvrir une étale de pêche. Et je ne connaissais rien du tout, parce que moi, je suis une bureaucrate. Je me suis dit, allez, je me lance. Et j'ai appris moi-même les poissons, j'ai appris à décoquiller et j'ai adoré le contact avec les clients, j'ai adoré sortir de mon bureau.
2: Lucie, vous êtes une femme heureuse de septembre à mai, mais alors le reste de l'année, qu'est-ce que vous faites?
3: Le matin, je fais la coquille, l'après-midi, je suis dans mon bureau et de mai à septembre, quand on ne travaille pas, je suis au bureau et je m'ennuie de mes clients et je m'ennuie de l'ambiance des aubettes.
2: Alors Lucie, sérieusement, ce boulot, ça ne doit pas être facile tous les jours, vu la météo.
3: Mais ça va en fait, le sourire des clients, c'est génial. On oublie en fait le froid. Puis ça conserve bien en plus.
2: Oui, et ça laisse les coquilles Saint-Jacques à bonne température. Bon, alors il ne reste plus qu'à passer à la dégustation. Et puis vous, n'hésitez pas à passer par Étaples-sur-Mer pour rencontrer la belle petite famille et déshabiller l'une ou l'autre coquille Saint-Jacques.
3: Moi, c'est ici, dans les aubettes d'Étaples-sur-Mer, que j'ai du plaisir à vendre la pêche de mon mari et de rencontrer des personnes merveilleuses.
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5: Et le cocktail américain, c'est quoi ?
6: C'est un cocktail grillé avec une sauce américaine, tomate, échalote, une pointe de cognac, du vin blanc. C'est un peu relevé.
7: Un décaïn !
8: Pâté, jambon, c'est du cornet, gruyère, chantal, rosbif, jambon de pays.
9: Eh ben, tout ça, ça va aller dans la blanquette.
10: Bon appétit !
11: C'est dans la deuxième partie du 19e siècle que les Parisiens découvrent l'attractivité des grands cafés. Le Café Riche, situé boulevard des Italiens, fut l'un des plus prisés. Parmi la clientèle du Riche, Offenbach, Baudelaire et sa passion pour le vin blanc, Dumas, Maupassant, Ferdinand de Lesseps, Flaubert et Zola. Toutes ces stars du Second Empire avaient à leur service des cochers. Les ancêtres d'Hubert et Taxi G7 garaient leur fiacre à deux galops de cheval rue Le Pelletier et se restauraient au Petit Riche. Confirmation du directeur actuel, François-Charles Sagy.
12: Le Café Riche était sur le boulevard et le Café Riche recevait toute la belle clientèle qui allait à l'opéra. Et au Petit Riche, c'était l'antipode, c'était le repère des cochers, des machinistes et également des lorettes. Le Café Riche lui a fermé et au Petit Riche est toujours vivant.
11: 1916, au grand dam des grandes familles, le Riche devient l'imposant siège de la Banque Nationale de Paris, aujourd'hui BNP Paribas. Quant au Petit Riche, à l'abri des transformations des grands boulevards, il fête fièrement ses 171 ans d'existence. Revanche sur le temps, c'est désormais cette brasserie et son magnifique décor 1880 qui accueille la belle clientèle du quartier de Rouault, experts, galeristes, commissaires-priseurs, ainsi que des journalistes et des hommes politiques.
12: Tous les présidents de la République depuis 1854, sauf M. Macron et M. Sarkozy, qui n'ont pas encore eu l'occasion de venir. On a également, bien sûr, M. Charles Aznavour, qui avait sa table préférée dans le fond du restaurant. Catherine Deneuve, pour les citer, et des plus récents comme Clovis Cornillac ou Omar Sy.
11: Au Petit Riche, le chef s'appelle Juan Moncalvo et qui veille à la continuité d'une très bonne cuisine bourgeoise. Exemple avec une entrée, un plat et un dessert.
13: Alors ici, on prépare la cuisine française traditionnelle. On fait toute maison. On fait des foie gras, que ça marche très bien. Et on a la même recette depuis 170 ans. Aussi, on a la tête de veau, que c'est un plat caractéristique de restaurant, que les gens viennent exclusivement pour ça. Et un super crème brûlée, quoi. Très belle crème brûlée.
14: Vous êtes né en Uruguay. Quelle est la spécialité culinaire que vous aimez bien préparer de votre pays d'origine?
13: On est très, très fort en viande.
14: On dit souvent la viande d'Argentine, mais la viande en Uruguay, c'est à peu près la même...
13: Oui, c'est meilleur, les Uruguayens, quand même.
14: Pour quelle raison?
13: Parce que c'est chez moi, quoi.
11: Ajoutons en ce moment aux agapes préparées par Juan et sa brigade, terrine de sanglier, lièvre à la royale et une très belle gamme de crustacés. Et puis, entre en piste un sommelier émérite, Jean-Paul, le Lucky Luke des vins de la Loire, qui dégaine les meilleurs crus d'Anjou, Chinon, Saumur-Champigny et Savenières. Au Petit Riche est incontestablement l'ambassade de la Loire à Paris.
12: C'est surtout dû à un propriétaire historique qui, en 1909, avait des vignes du côté de Vouvray. Et ce propriétaire, lui, embouteillait même ses barriques et faisait transporter ses barriques depuis Vouvray jusqu'ici et faisait l'embouteillage du vin dans la cave. On a plus de 350 références de vin. Notre cave de jour ne suffit pas et on a donc une cave troglodyte à Roche-Corbon du côté d'Amboise qui nous permet de stocker des vins à une température qui ne bouge pas à 12 degrés. Donc c'est vraiment une fierté d'avoir encore une fois des allocations, d'avoir ces vins disponibles pour nos clients et surtout à très bon prix quand on a des clients qui nous disent mais c'est pas possible, comment on fait pour faire ces prix-là? Et juste encore une fois, c'est une philosophie de la maison de proposer des choses généreuses, bonnes et au bon prix.
11: Rendez-vous au 25 rue Le Pelletier, ouvert 7 jours sur 7 pour vous régaler au déjeuner, au dîner, dans les petits salons 19e siècle du rez-de-chaussée ou les très jolis salons privatisables de l'étage. Au Petit Riche, une maison, comme le dit François-Charles Sagy, qui vous attrape le corps et le cœur avec un bel appétit et une large soif.
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1: La chanson que je ferais, ça serait pour rendre heureux ma famille. Et ça dirait que je t'aime, j'aimerais pas que vous vous séparez ou que ce soit dommage que vous êtes plus là pour nous faire des câlins, des bisous et voilà.
2: Moi, si je devrais choisir une chanson pour ma mère, ça serait « Elle a les yeux revolvers ». ».

0: moi, ça serait une chanson qui s'appelle Ensemble, qu'on a créée avec un animateur où ça parle de l'amitié.
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2: Là, on est sous la tribune.
3: Sous la tribune gouache, oui, exactement. Donc, la tribune historique du stade Gilbert Brutus. Et on va aller réveiller la mascotte qui sommeille ici depuis le dernier match.
2: Et vous, Nicolas, vous faites quoi ici?
3: Alors moi, je suis donc président de la Peigne de Canoës. Et depuis la saison dernière, j'endosse aussi le rôle de mascotte lors des matchs.
2: D'accord, c'est-à-dire on ne vous voit pas.
3: On ne me voit pas.
2: Voilà, et vous enfilez le costume.
3: Le costume là, qui se trouve juste ici. Donc les différents éléments, donc la tête et le reste du corps qui sort du pressing.
2: Donc là, on est un peu dans votre loge.
3: Voilà, dans ma loge à moi, donc avec mon coéquipier qui fait Drago, moi je fais Drax et on fait l'animation, l'entrée des joueurs, on salue les supporters et donc les photos avant le match.
2: Voilà, les mascottes, l'une est jaune, l'autre rouge.
3: C'est ça, aux couleurs des dragons, donc avec le nouveau maillot qui va être porté par la mascotte aussi. On fait toutes les animations liées avec les dragons, donc tous les événements qu'il peut y avoir et les différents matchs tout au cours de la saison.
2: Et alors, comment vous avez eu cette opportunité de devenir mascotte? Il y a eu un appel d'offres? Comment ça s'est passé?
3: Non, je connaissais l'ancienne mascotte. Je lui ai demandé si jamais il y avait quelqu'un intéressé pour faire la mascotte, comment ça se passait. Et j'ai testé et ça m'a plu. Et du coup, je continue depuis l'an dernier.
2: D'accord, là on ressort.
3: On ressort de la tribune et généralement quand je ressors ici, c'est habillé avec le costume de la mascotte et on va saluer les supporters anglais lors des matchs et on va faire quelques photos près de la boutique et après on revient ici pour aller sur le terrain sortir avec les joueurs.
2: Mais dites-moi, vous aviez une âme d'artiste parce que c'est un petit peu spectacle là ce que vous faites?
3: Non, pas vraiment, mais bon, je suis un peu dans les associations, tout ça, donc ça me plaisait bien. Et une fois qu'on a la tête, on change de rôle et ça permet de faire des gestes, aller serrer les mains avec les supporters, aller prendre les gens dans les bras quand ils nous tendent les bras, aller faire les photos avec des petits, voir les petits aussi contents de nous voir arriver en mascotte, de voir la mascotte, ça réjouit les petits. Les photos, les Anglais, beaucoup de supporters anglais aussi veulent leurs photos avec la mascotte.
2: Donc finalement, les gens ne savent pas que c'est vous à l'intérieur?
3: Non, ils ne savent pas. Bon, maintenant, certains vont savoir, mais dans mes proches et dans les membres de la peigne, il y en a qui savent que c'est moi à l'intérieur. Oui. Donc, beaucoup ignorent et après j'aime bien leur dire je t'ai vu au match. Et eux, ils m'ont pas vu, mais je leur dis moi je t'ai vu. Moi, j'aime bien, ça me fait voir autre chose du match.
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4: Doom. Voilà un nom qui ne boude pas ses origines. Oui, je me souviens avoir croisé des pièces à Rennes, à Dijon, et toujours à côté de Doom, il y avait écrit Nancy. Et je vous avoue que j'ai toujours du mal à ne pas être super fier quand je vois ces pièces ailleurs que chez nous. On dit pièce d'ailleurs parce que c'est une œuvre unique à chaque fois. Quand vous possédez un objet dôme, vous possédez une pièce parce que vous possédez un morceau de savoir-faire. Quelque chose d'unique puisque ça n'est pas fabriqué à la chaîne, mais selon des techniques très élaborées pour lesquelles la main de l'homme est indispensable. La main, l'œil, l'esprit de l'homme, puisqu'il faut les trois. Les trois en action pour que cet objet magnifique parvienne jusqu'à vous, jusqu'à vos yeux dans la vitrine de la place Stanislas ou même, pourquoi pas, dans votre salon. C'est l'esprit de l'homme qui imagine les couleurs. Ces couleurs qui peuvent être vives, mais qui sont souvent douces, nuancées, comme devrait l'être la vie, au fond. C'est l'esprit des artistes sélectionnés par Dôme qui fait naître l'idée. Des fruits étonnants, ici, le petit prince, là, des animaux exotiques dans cette autre collection. On a beau bien connaître Dôme et savoir que l'imagination est première, mais on s'étonne à chaque fois des idées et de l'audace qui se mettent en marche pour sortir de nouvelles beautés. Ensuite, après le travail de l'esprit, c'est la main de l'homme qui met en œuvre l'étonnante technique de la pâte de verre, technique rarissime que Dôme maîtrise avec brio depuis plus d'un siècle. Le verre est coloré, fondu, coulé dans une sorte de moule, et c'est là que l'alchimie permet la naissance de la pièce. Ensuite, c'est encore la main de l'homme qui va nettoyer, apaiser la matière et lui donner cette patine et ce génie, surtout, de choper le moindre rayon du soleil pour s'en vêtir et pour briller. L'œil est là aussi pour vérifier qu'il n'y ait justement pas de défaut, et l'œil seul juge, décide de l'avenir de ce qui est déjà une suite énorme de savoir-faire, d'efforts et de matières premières. Ben oui, parce que si l'œil détecte un défaut, on casse tout et on recommence. Du sable, le feu, des minéraux, Doom, c'est une alchimie unique au monde, née à Nancy, et ça, c'est fin bien.
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1: Je rêvais d'avoir une maison à la campagne. Cette maison, c'est comme si j'y étais née. C'est ma maison de famille.
2: Ma maison s'appelle l'Ostau de la Mar.
3: C'est une maison un peu envoûtante.
4: Eh bien, vous voyez, des livres et trois fenêtres qui me donnent le paysage du pays, comme si c'était trois tableaux.
5: Ils ont vécu ici.
0: Thibaut Gaudry.
6: 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La chansonnette.
5: Yves Montand est un enfant de Marseille. Débarqué d'Italie avec sa famille pour fuir le fascisme quand il a 2 ans, il va y grandir et y faire ses premiers pas au Music Hall. Puis il la quitte pour Paris où sa carrière commence à décoller, notamment auprès d'Edith Piaf. Et où il noue des amitiés, comme avec Jacques Prévert, qui va lui faire découvrir en 1948 un charmant village qui va changer sa vie.
7: Je chantais dans la région et puis il y avait Jacques Prévert qui habitait la maison là au coin. J'étais arrivé ici. Et j'ai monté parce que mon ami le guitariste Henri Crollat, si on allait dire bonjour à Jacques, il dit oui, oui. Alors on est monté ici, j'ai vu Jacques, j'ai vu l'endroit, et puis je suis tombé amoureux de l'endroit, et puis je suis revenu dès que je pouvais, tous les ans. C'était très discret, c'était à peine connu.
5: Et il ne va pas tomber amoureux que de Saint-Paul. Le 19 août 1949, il est à la Colombe d'Or, une auberge avec quelques chambres, qui est un repère d'artistes. Et Prévert, encore lui, va servir d'entremetteur entre un homme et une femme qui vont devenir un couple mythique.
8: Ça s'est passé à Saint-Paul-de-Vence, au mois d'août, en 1949. Simone était là, et puis moi j'étais dans le tournée. Et puis j'ai déjeuné là, elle a déjeuné là. Et puis il y avait du soleil, puis il y avait Jacques Prévert, et puis il y avait des copains. Et puis voilà, quoi, on ne sait pas comment ces genres de choses-là commencent, mais elles ont commencé et c'était une belle histoire. Quoi.
5: Une belle histoire qui durera toute une vie. Ils ont 28 ans. En 4 jours, Simone, mariée, plaque tout pour le Marseillais. Et désormais, ils vont construire une partie de leur vie ici, restant fidèles à la Colombe d'Or, où ils se marient même 2 ans plus tard. Prévert est encore là, il est le témoin de Simone, tandis que Marcel Pagnol est celui de Montand.
7: Puis en 49, j'ai rencontré Simone ici, qui elle avait acheté par contre une petite maison dans le village, après son premier film, puis elle a servi cette maison pendant très longtemps. Puis on descendait au bar de la Colombe pour boire l'apéritif, pour voir Jacques et les amis, et puis il y avait toujours quelqu'un, et puis on restait là, et puis on mangeait là, puis on montait pas à la maison. Alors un beau jour, on a mis la clé sous la porte, on donnait ça aux enfants, ou à des amis qui descendaient dans le midi, et nous on descendait toujours ici.
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5: La Colombe d'Or et Saint-Paul, où l'on se retrouve pour les vacances avec les copains, beaucoup d'artistes, dans ce village qui attire notamment les plus grands peintres, Picasso, Chagall, Matisse et d'autres.
7: C'est pourquoi je viens souvent ici à la Colombe d'Or, à Saint-Paul-de-Vence, et d'abord pour la famille Roux, qui sont des gens tellement merveilleux. Puis au mois de juin, ou au mois de mai, c'est agréable, il n'y a pas trop de monde, et c'est encore bien. Mais c'était une époque assez formidable, avec Picasso, Braque, Prévert, qui était là aussi, et Giacometti, quand il a débarqué.
9: J'ai dit, bon, attends de jouer, là, tu joues pas, hein.
5: Mais les copains, ce sont aussi les habitants du village, avec qui Montand joue aux cartes au Café de la Place, ou à la pétanque.
7: Et j'aime bien jouer ici au boule, parce que c'est quand même un sport qui délasse bien, qui est très fatigant. Si on veut bien y jouer, c'est très très difficile. Ça ne paraît pas, surtout si on joue la Provençale.
5: C'est à Saint-Paul-de-Vence également qu'il rencontrera la dernière femme de sa vie, Carole Amiel, et qu'il achètera en 1984 un petit restaurant qu'il transforme en maison, juste en face de la Colombe d'Or.
10: Oh.

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1: Clarisse, 51 ans, de Romande. Je suis coach en men training. C'est de la recherche de personnes disparues avec les chiens. On va donner une odeur de référence à un chien, l'odeur d'un humain, et il doit partir le chercher.
2: Mais c'est un sport, c'est un exercice ?
1: Il y en a qui le pratiquent en sport, hein. Il y en a qui le pratiquent pour ensuite faire du réel, moi je le pratique pour faire du réel, et après il y a des gens qui viennent simplement passer une bonne journée avec d'autres gens, et avec leur chien.
2: Quand vous dites réel, c'est-à-dire ?
1: C'est-à-dire que je fais partie d'une association, on peut être appelé par la police, on peut être appelé par les familles aussi.
2: Pour trouver des gens ?
1: Tout à fait.
2: En tout cas pour les chercher.
1: Exactement.
2: Et alors vous cherchez avec quel chien ?
1: Alors moi j'ai une Alano espagnole.
2: Et elle s'appelle comment ?
1: Macaï.
2: Et est-ce qu'elle était prédisposée justement à bien renifler, à utiliser sa truffe ?
1: J'ai pris ce chien-là parce que c'est un chien de chasse espagnol. Tous les chiens ont de l'odorat. Premier sens qui se développe chez eux, c'est le sens de l'odorat pour pouvoir trouver la mamelle. Après, il y a des chiens qui vont avoir plus de difficultés. Ceux qui sont très brachycéphales, le nez très écrasé parce que...
2: Petit bulldog, non ?
1: Voilà, c'est pas qu'ils ont moins d'odorat. Le problème, c'est qu'ils vont être moins capables de travailler sur des longues distances.
2: Ils ont le cou trop petit.
1: Non. Le chien est toujours tenu en longe. Cette longe, c'est un cordon ombilical. Donc si votre chien, il sent que vous n'êtes pas motivé à aller jusqu'au bout de la piste, il n'ira pas jusqu'au bout de la piste.
2: Quand vous dites la piste, c'est-à-dire que le chien doit retrouver une odeur.
1: En fait, il doit suivre le tracé qu'un autre humain a fait. Donc on lui donne l'odeur de cet autre humain et il doit suivre tout le tracé.
2: L'humain s'est frotté à des endroits stratégiques ?
1: Non, il a marché. En fait, là, vous voyez, vous et moi, tous les deux, on est en train de mélanger toutes nos odeurs. Okay. Et oui, l'air de rien, c'est pas...
2: J'ai mis du déo.
1: On mélange nos odeurs et on est en train de faire ce qu'on appelle un pool d'odeurs. C'est-à-dire que notre odeur, au fur et à mesure, là, elle grandit sur la place.
2: Alors nous, on le sent pas, mais le chien, oui.
1: Tout à fait.
2: Ah ouais.
1: Il est capable de parfaitement faire la distinction entre vous et moi, même si on est côte à côte.
2: Ça fait combien de temps que vous faites du men trailing ?
1: Ça fait un peu plus de 10 ans.
2: Et qu'est-ce qui vous a motivé au départ ?
1: J'avais un chien qui était sensible sur les humains, qui avait eu une mauvaise expérience dont je n'étais pas au courant. Du coup, il avait un peu peur de l'humain. J'ai commencé cette discipline pour qu'il ait un petit peu plus confiance en l'humain, en se disant c'est sympa, en fait l'humain me donne une récompense même quand je le connais pas.
2: Mais un chien fifou et tout, ça peut lui faire du bien de faire ça ?
1: Oui, parce que ça va le canaliser et ça apprend aussi beaucoup au maître à rester concentré sur son chien. Aussi, ça leur apprend à lâcher prise. On a pour habitude de contrôler notre chien tout le temps, sauf que là en fait on contrôle pas parce que c'est pas nous qui savons où est l'odeur, c'est le chien qui sait.
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3: Et nous sommes à Châteldon, un charmant village du Puy-de-Dôme connu pour son eau minérale et ses ruelles pittoresques. Et désormais également pour une illustratrice, Christine. Christine qui est avec nous, Christine Flamand. Qu'est-ce qui a été le plus rude, Christine ? Racontez-nous sincèrement, plutôt le climat ou les Auvergnats ?
4: Ni l'un ni l'autre. Le climat, ça m'a beaucoup plu parce que de nouveau, on trouve vraiment les saisons, l'automne, l'été, l'hiver et l'hiver vraiment quoi, avec de la neige. Donc ça m'a beaucoup plu. Les Auvergnats, j'ai été très bien accueillie dans ce village, donc ça m'a pas pesé. Ce qui a été plus dur, c'est en fait pour moi, ça a été de l'éloignement de Paris, c'est-à-dire plus voir mes amis, ma famille, pas pouvoir aller au cinéma en sortant de la maison. Il faut prendre la voiture pour tout faire, faut prendre la voiture alors qu'avant je prenais mon vélo. Bon, ben ici, c'est pas possible. C'est plutôt une vie complètement différente de la vie parisienne. Cela dit, je m'y attendais. Et en fait, j'ai aimé Châteldon et l'Auvergne pour des choses différentes. Hein. Pour la nature, pour les balades.
3: Et est-ce que le changement d'environnement a influencé votre travail ?
4: J'ai pas eu cette impression-là, quoique. C'est-à-dire que quand j'arrêtais de travailler, je pouvais aller marcher dans la montagne, dans la campagne alentour. Et ça, c'était très agréable. Beaucoup plus agréable. Avant, je veux dire, fallait que je prenne mon vélo, que j'aille soit dans Paris, soit au bois de Vincennes, c'est pas pareil quoi. Donc peut-être une espèce de quiétude.
3: Moi j'aimerais savoir, Christine, comment vous êtes devenue illustratrice. Qu'est-ce qui s'est passé ? Qu'il y a eu un déclic à un moment ou à un autre ? Ou alors dans la famille, il y avait déjà des gens qui avaient ce genre de talent ?
4: Non, alors, mais on lisait beaucoup, on a eu des livres pour la jeunesse. Moi j'admirais énormément les livres qu'on nous offrait ou qu'on pouvait lire quand j'étais enfant. Ce qui me plaisait pas, c'est que les princesses, elles étaient toujours blondes aux yeux bleus.
3: Oui.
4: Ce qui n'est pas mon cas. donc je pensais que moi, si j'avais dû faire l'illustration, je l'aurais fait autrement, évidemment. Et puis donc j'ai suivi des études de lettres. J'ai pas vraiment écrit le livre pour la jeunesse. Par contre, j'ai commencé à prendre des cours de dessin et j'ai commencé donc.
3: C'était en vous. C'était vraiment une certitude.
4: Oui, oui, mais sans savoir si ça allait marcher.
3: Oui, mais c'est ce que vous vouliez faire.
4: Exactement. Voilà. Donc j'ai travaillé en autodidacte à illustrer des contes, des comptines, des petites histoires que j'inventais, que j'allais présenter régulièrement aux éditeurs, qui me refusaient parce que c'était quand même très très maladroit ce que je faisais, mais à l'époque c'était quand même assez facile.
3: Donc, maladroit, c'est-à-dire ?
4: C'était mal dessiné, quoi. Vraiment, ah oui. Oui, oui.
3: Mais c'est voilà. Avec du recul que vous dites ça.
4: Oui, bien sûr. Ah oui, à l'époque, je trouvais que c'était
3: très
4: pas mal.
3: Fière de vous, à l'époque.
4: Non, quand même, non. Non, non, quand même, je voyais bien par rapport à d'autres. Mais je trouvais que malgré tout, ça allait.

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2: Et Adi Ougoujat, et Adi, c'est à toutes. Mon cher France,
3: oui.
2: Vous ne connaissez pas la dernière?
3: Non.
2: Ah, hier Nathalie, la collègue, eh bien, n'est pas au travail.
3: Quoi?
2: Hier Nathalie, ma collègue, ne s'est pas rendue au travail. Là,